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1: Hélène Créanbulle.
2: Ils étaient quelques 20 000 hier dans les rues de Genève et de Lausanne pour dénoncer l'inaction face au réchauffement climatique après l'été caniculaire qui s'achève. Pour la centaine d'associations et de partis à l'origine de ces manifestations, cet été doit servir d'électrochoc. Ils estiment que les mesures politiques ne sont ni à la hauteur ni assez rapides malgré l'existence de plans climat. D'autres manifestations sont prévues dans plusieurs villes suisses jusqu'au 2 octobre. Des journalistes de CNN et de deux autres médias ont été empêchés hier d'entrer à la Maison-Blanche. Cette décision intervient au lendemain de l'annonce de Donald Trump de leur interdire l'accès. Le président américain accuse ces médias de diffuser de fausses informations. La décision a été largement dénoncée comme une atteinte à la liberté de la presse. Au moins 4 personnes ont été tuées hier dans la bande de Gaza, selon le ministère de la Santé de l'enclave palestinienne. Parmi les victimes figure une fillette de 10 ans. Selon le ministère, l'enfant a été tué par des tirs israéliens dans le centre de la bande de Gaza. Une frappe aérienne a également tué le fils du directeur général du ministère de la Santé, selon cette même source. Et on jouait au football hier en Super League. Sion et Zurich ont fait match nul hier 1-1. Young Boys s'est imposé 3-2 face à Servette et Lucerne a largement battu Grasshopper 5-1. Au hockey sur glace, Longnau s'est imposé au tir au but face à Bienne 4-3. Ajoie a battu Kloten 4-3 après prolongation et Lausanne s'est imposé 4-1 face à Ambry. Fribourg s'est incliné 3-2 à Rapperswil. Genève Servette a été battu 3-0 à Zurich, tandis que Zug a battu Davos 6-2. Enfin, en tennis, le miracle n'a pas eu lieu hier pour l'équipe de Suisse de Coupe Davis à Rio de Janeiro. Menée 2-0 après les simples de vendredi, les Suisses ont été battus 3-0 par le Brésil à l'issue d'un double où ils ne partaient pas favoris après leur défaite la veille. Et il y aura du soleil aujourd'hui après quelques bonds de brouillard matinaux et des voiles nuageux élevés. Du côté des températures, il fera minimum 9 degrés en plaine, maximum 25 degrés. Demain, lundi, le soleil brillera malgré les voiles nuageux, parfois denses. Et le mercure atteindra les 23 degrés en plaine. La bise se renforcera sur le plateau.
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1: Hélène Créanbul.
2: L'Arabie Saoudite affirme avoir intercepté un missile tiré par les Houthis du Yémen en direction de Riyad. Des alertes aériennes ont été déclenchées dans la capitale saoudienne la nuit dernière. Des explosions ont ensuite été entendues et une colonne de fumée a été aperçue près de l'aéroport. Les Houthis ont de leur côté revendiqué les attaques contre des sites à Riyad et contre une installation pétrolière d'Aramco à Yanbu. Il s'agit de la première alerte aérienne à Riyad depuis l'escalade des combats entre les Houthis et l'Arabie Saoudite qui a débuté en juillet. À Zurich, les opposants à l'avortement ont défilé hier dans un important dispositif policier en raison de contre-manifestations annoncées par des groupes de gauche. Quelques 200 contre-manifestants masqués à vélo ont perturbé le départ du cortège. Ils ont bloqué la route, renversé des conteneurs et allumé des pétards. La police a utilisé des canons à eau pour les disperser. Deux personnes ont été interpellées pour violence et menaces. Au moins 4 personnes ont été tuées hier dans la bande de Gaza, selon le ministère de la Santé de l'enclave palestinienne. Parmi les victimes figure une fillette de 10 ans. Selon le ministère, l'enfant a été tué par des tirs israéliens. Une frappe aérienne a également tué le fils du directeur général du ministère de la Santé, selon cette même source. La population suisse pourrait bientôt être appelée à se prononcer sur le retour des centrales nucléaires. Plus de 125 000 personnes ont signé en 3 mois le référendum contre le projet adopté en juin par le Parlement. Ce projet prévoit de lever l'interdiction de construire de nouvelles centrales en Suisse. Avec ce projet, le Conseil fédéral et le Parlement ignorent la volonté populaire, s'insurge la coalition. Ed Sheeran s'est exprimé hier soir sur la situation à Gaza lors d'un concert à Philadelphie. Le chanteur britannique a qualifié la situation de catastrophique, injustifiable et disproportionnée. Il a aussi dit regretter des erreurs. Cette prise de parole intervient après une polémique autour de l'éviction du rappeur Macklemore de sa tournée. L'artiste américain avait notamment tenu des propos pro-palestiniens. Et il y aura du soleil aujourd'hui après quelques bancs de brouillard matinaux et des voiles nuageux. Du côté des températures, il fera minimum 9 degrés en plaine, maximum 25 degrés. Demain, lundi, le soleil brillera malgré des voiles nuageux parfois denses. Et le mercure atteindra les 23 degrés en plaine et une forte bise se renforcera sur le plateau.
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1: Hélène Créanbulle.
2: La population suisse pourrait bientôt être appelée à se prononcer sur le retour des centrales nucléaires. Plus de 125 000 personnes ont signé en 3 mois le référendum contre le projet adopté en juin par le Parlement. Ce projet prévoit de lever l'interdiction de construire de nouvelles centrales nucléaires en Suisse. Avec ce projet, le Conseil fédéral et le Parlement ignorent la volonté populaire, s'insurge la coalition. La dette de la France atteindra un niveau record en 2027 à plus de 121% du PIB. C'est ce qu'indique le ministère de l'Économie. Elle dépassera déjà 119% du PIB l'an prochain. Le gouvernement prévoit un effort de 54 milliards d'euros en 2027 pour assainir les finances publiques. Ces niveaux d'endettement seraient les plus élevés depuis 1995, selon l'INSEE. Deux ressortissants allemands ont été interpellés hier après-midi au Louvre après avoir collé deux tableaux sur un mur de la salle de la célèbre Joconde. Les deux œuvres les représentaient eux-mêmes. Ils ont expliqué les avoir accrochés pour s'amuser. Leur geste n'a causé que de légères dégradations sur le mur. Ce qui s'est passé à Gaza est catastrophique, injustifiable et disproportionné. Les propos d'Ed Sheeran hier soir à Philadelphie lors d'un concert. Il s'exprimait depuis la polémique autour de l'éviction de Macklemore de sa tournée. La star britannique a également reconnu avoir commis des erreurs et s'en est dite vraiment, vraiment désolée. Macklemore, qui assurait les premières parties de sa tournée, avait appelé début septembre à libérer la Palestine. Ed Sheeran a finalement donné son concert seul, sans première partie. En football, en Super League, Sion et Zurich ont fait match nul 1-1. Young Boys s'est imposé 3-2 face à Servette et Lucerne a largement battu Grasshopper 5-1. En tennis, le miracle n'a pas eu lieu hier pour l'équipe de Suisse de Coupe Davis à Rio de Janeiro. Menée 2-0 après les simples de vendredi, les Suisses ont été battus 3-0 par le Brésil à l'issue d'un double où ils ne partaient pas favoris après leur défaite la veille. Le soleil s'imposera rapidement aujourd'hui après quelques bancs de brouillard matinaux et des voiles de nuages élevés. Côté température, il fera minimum 9 degrés en pleine, maximum 25 degrés. Demain, lundi, le soleil brillera malgré des voiles nuageux, parfois denses. Et le mercure atteindra les 23 degrés en pleine. Une forte bise soufflera sur le plateau.
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0: Après les informations, je vous retrouve en douceur. 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
1: Hélène Créanbulle.
2: Les États-Unis redoutent une escalade rapide des hostilités au Moyen-Orient après les attaques des Houthis du Yémen contre l'Arabie Saoudite. La capitale Riyad a notamment été visée pour la première fois depuis plusieurs mois par un missile tiré par les Houthis. Donald Trump a par ailleurs écourté son séjour à Camp David et regagné Washington hier soir. La Maison-Blanche n'a donné aucune explication à ce retour anticipé. Charles Sapin ne sera finalement plus à l'antenne de France Inter. Le directeur adjoint de Valeurs Actuelles a refusé la proposition de transformer son édito politique en débat contradictoire. Cette décision intervient après 2 journées de grève à Radio France. Depuis août, le personnel contestait sa présence en raison de ses fonctions à Valeurs Actuelles, accusé de porter des idées d'extrême droite. Le magazine a par ailleurs été condamné à plusieurs reprises par la justice. Ils étaient quelque 15 000 personnes hier dans les rues de Genève et de Lausanne pour dénoncer l'inaction face au réchauffement climatique après l'été caniculaire qui s'achève. Pour la centaine d'associations et de partis à l'origine de ces manifestations, cet été doit servir d'électrochoc. Ils estiment que les mesures politiques ne sont ni à la hauteur ni assez rapides, malgré l'existence de plans climat. D'autres manifestations sont prévues dans plusieurs villes suisses jusqu'au 2 octobre. Le Danemark et le Groenland assurent que l'accord conclu hier avec les États-Unis ne remet pas en cause la souveraineté de l'île. Cette mise au point intervient après les déclarations de Donald Trump qui affirme que l'accord donne à Washington un contrôle permanent sur la sécurité du Groenland. L'accord prévoit notamment le renforcement de la présence militaire américaine sur l'île. Il interdit également à la Chine et à la Russie d'y installer leur propre base. Ce qui se passe à Gaza est catastrophique, injustifiable et disproportionné. Les propos d'Ed Sheeran hier soir à Philadelphie lors de son premier concert depuis la polémique autour de l'éviction de Macklemore de sa tournée. La star britannique a également reconnu avoir commis des erreurs et s'en est dite vraiment, vraiment désolée. Macklemore, qui assurait les premières parties de sa tournée, avait appelé début septembre à libérer la Palestine. Ed Sheeran a finalement donné son concert seul, sans première partie. Le soleil s'imposera rapidement aujourd'hui après quelques bancs de brouillard matinaux et des voiles de nuages élevés. Côté température, il fera minimum 9 degrés en pleine, maximum 25 degrés. Demain, lundi, le soleil brillera malgré des voiles nuageux, parfois denses. Et le mercure atteindra les 23 degrés en pleine. Une bise soufflera sur le plateau.
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Bonjour. Je vous souhaite la bienvenue et ce matin, nous allons commencer par grimper les montagnes suisses avec Franz Liszt. Nous traverserons les paysages d'été d'Honegger, nous visitons l'Italie avec Berlioz avant de terminer par des musiques andalouses et baroques qui vont nous transporter vers d'autres horizons. Tout de suite, voici la vallée d'Obermann.

Vallée d'Obermann s'inspire d'un roman d'Étienne Pivert de Sénancour, Obermann. C'est l'histoire d'un homme solitaire qui se retire dans les montagnes suisses pour fuir la société et chercher un sens à sa vie. Le roman est mélancolique, introspectif, presque désespéré. Liszt a placé en épigraphe de cette pièce

Le compositeur suisse Arthur Honegger est surtout connu pour ses œuvres dramatiques et puissantes, comme Pacifique 231 qui évoque une locomotive, ou Jeanne d'Arc au bûcher. Mais cette pastorale d'été, composée en 1920, est d'une toute autre nature. C'est une musique douce, contemplative, presque impressionniste. Honegger l'a composée pendant un séjour à la montagne dans le Jura suisse. Il avait 28 ans et venait de vivre les horreurs de la Première Guerre mondiale. Cette pastorale est comme une respiration, un retour à la nature et à la simplicité. Vous avez entendu l'Orchestre Philharmonique de Londres dirigé par Vladimir Yurovsky. Nous poursuivons cette émission en douceur avec une musique d'Hector Berlioz. C'est Harold en Italie, un petit tour d'Europe sur RTS Espace 2.

Harold en Italie est une œuvre fascinante, une symphonie avec alto solo inspirée par un poème de Lord Byron. L'histoire de sa création est amusante. Le violoniste Niccolo Paganini avait acheté un magnifique alto Stradivarius et voulait un concerto pour le mettre en valeur. Il a commandé l'œuvre à Berlioz, mais quand Berlioz lui a montré la partition, Paganini a été déçu. « Il y a trop de silence, je veux jouer tout le temps. » Il n'a jamais joué l'œuvre. Quelques années plus tard, après avoir assisté à une exécution, Paganini est venu voir Berlioz, s'est agenouillé devant lui et lui a dit « Beethoven est mort, il n'y a que Berlioz qui puisse le faire revivre » et lui a offert une somme d'argent considérable. Vous avez entendu à l'alto Gérard Cosset en compagnie de l'orchestre révolutionnaire et romantique dirigé par John Elliott Gardiner. Dans cette sérénade d'un montagnard des Abruzzes, le troisième mouvement d'Harold en Italie. Sur RTS Espace 2, dans l'émission En douceur, je vous propose d'écouter Paristocrate. C'est une musique de Gonzalez.

Cette musique a quelque chose de cinématographique. On imagine une course-poursuite dans les rues de Paris, des néons qui clignotent, des silhouettes qui se croisent. Il y a une énergie, une urgence, mais aussi une élégance dans cette musique de Gonzalez qui était lui-même au piano. Il est difficile à classer, ce musicien. Il navigue entre le jazz, le hip-hop, le classique et la pop. Paristocrates, c'est un titre qui est un jeu de mots, Paris et aristocrate, une évocation de Paris, mais pas le Paris touristique des cartes postales, plutôt le Paris nocturne, urbain et cosmopolite. On reste dans cette région, mais on fait un grand bond dans le temps avec Lully et son sommeil d'Atis.

Le sommeil, c'est tiré de l'opéra Attis de Jean-Baptiste Lully et joué par le Capriccio Baroque Orchestra que dirigeait Dominique Kiefer. Lully, compositeur italien naturalisé français, qui a écrit ce sommeil, une des pages les plus célèbres de l'opéra Attis. C'est une scène magique, si belle, Andoratis pour lui apparaître en rêve. Le sommeil personnifié chante, accompagné de flûtes douces, de cordes en sourdine. La musique est hypnotique, les harmonies se déploient lentement comme des vagues qui se retirent sur une plage.

Thomas Stettmeyer, en soliste au violon avec l'orchestre du XVIIIe siècle que dirigeait Franz Brüggen dans l'adagio du concerto pour violon et orchestre numéro 1 en si bémol majeur de Mozart.

La courante de la suite pour lutte de Johann Sebastian Bach, BWV 995, dans une transcription pour guitare jouée par Manuel Calderón.

Romance del Rey Moro et Granaina, musique traditionnelle andalouse arrangée par Luis de Naves avec Arcángel et Marivy Blasco qui chantaient accompagnés par Famille Alkei à la violgue de gambe et l'Academia del Piacere, une musique qui nous transporte dans l'Espagne du XVIe siècle à l'époque où se mêlaient les influences chrétiennes, juives et musulmanes, ce qu'on appelle l'Espagne des trois cultures. Ça évoque la chute de Grenade, le dernier royaume musulman d'Espagne, une complainte qui raconte la tristesse du roi maure, Boabdil, quittant Grenade pour la dernière fois. Et à l'instant, la Granaina, une forme de chant flamenco qui évoque également Grenade ici. Elle est chantée dans un style qui mêle la tradition baroque et le flamenco. Voilà, c'est une musique de mémoire, de nostalgie, d'une grande beauté mélancolique. Nous arrivons ainsi au terme de cette heure en douceur. À demain.

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1: Benoît Cornu.
2: Les Houthis du Yémen ont mené hier soir une attaque de missiles et de drones contre la capitale de l'Arabie Saoudite. La coalition saoudienne affirme avoir intercepté un missile, mais l'évolution du conflit fait craindre de graves perturbations pour le transport maritime international. Les États-Unis disent de leur côté craindre une escalade rapide des violences après ces attaques. Washington appelle ses ressortissants sur place à la plus grande prudence, tandis que Donald Trump a brusquement écourté son week-end à Camp David pour rentrer à la Maison-Blanche. La population suisse votera sur la possibilité de construire de nouvelles centrales nucléaires. Le Parlement souhaite lever son interdiction, mais ce projet sera contesté par référendum. Donc, une coalition de gauche, du centre et d'ONG réunit plus de 125 000 signatures en seulement 3 mois. Le succès de cette collecte montre que la population rejette le retour de l'atome, estiment les référendaires. Une technologie coûteuse et dangereuse qui renforce notre dépendance aux importations d'uranium, notamment en provenance de Russie, ont-ils encore communiqué. Pas d'été à 50 degrés, c'était le leitmotiv hier dans deux villes romandes. Environ 5000 manifestants ont défilé hier à Genève, 12 000 à Lausanne pour dénoncer l'inaction politique face au réchauffement climatique. Après un été caniculaire, la foule a exigé des mesures d'urgence pour réduire les émissions de CO2, ciblant particulièrement le conseiller fédéral en charge de l'environnement, Albert Rushdie. En Israël, le président Isaac Herzog a gracié l'ancien soldat Elor Azaria en effaçant son casier judiciaire. En 2016, l'homme avait achevé d'une balle dans la tête un assaillant palestinien blessé et au sol. L'affaire avait déchaîné les passions et mis en lumière de profondes divisions au sein de l'opinion publique israélienne entre ceux qui ont dénoncé le meurtre, dont de hauts gradés de l'armée, et ceux qui ont estimé qu'il était justifié, parmi lesquels de nombreux responsables politiques de droite. Michelle Bachelet ne sera pas candidate au poste de secrétaire général des Nations Unies. L'ancienne présidente du Chili a retiré sa candidature ce samedi après la publication d'un sondage la plaçant en avant-dernière position parmi les candidats. En tennis, le miracle n'a pas eu lieu hier pour l'équipe de Suisse de Coupe Davis à Rio de Janeiro. Menée 2-0 déjà après les simples de vendredi, les Suisses ont été battus 3-0 par le Brésil à l'issue d'un double où ils ne partaient pas favoris. Du football également hier soir, Super League, Sion et Zurich ont fait match nul un partout. Les Sédunois ont réussi à accrocher un point en étant menés et en infériorité numérique pendant plus d'une heure. Young Boys s'est imposé 3-2 face à Servette. Lucerne a largement battu grâce au père 5-1. Météo, rare banc de brouillard ce matin le long des cours d'eau et dans les vallons du Jura à l'aube, sinon un temps bien ensoleillé. Des températures minimum de 9 degrés, maximum 25.
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7: Bonjour à toutes et tous. Ce matin, je vous propose un voyage au cœur de nous-mêmes. Avec un chemin qui va traverser des monastères, des ermitages, des montagnes silencieuses, des jardins clos et parfois même des déserts. Un chemin qui se mesure moins en kilomètres qu'en respiration profonde. Puisqu'il sera question aujourd'hui de ce qu'on appelle la paix intérieure. C'est un mot qui évoque le silence, la lenteur, le refuge, la non-violence aussi. Et que chacun vit à sa manière, d'une certaine façon. Alors peut-être que cette paix, vous pourrez la trouver au détour d'une musique, dans un souvenir, ou peut-être dans un lieu qui vous est cher. Je vous propose de vous installer, de prendre le temps, et de laisser ces 2 prochaines heures nous guider vers cet espace, où rien ne presse, et où tout peut s'apaiser.

À l'aube, l'air est encore froid. Le ciel hésite entre le bleu et le gris, et une lumière douce glisse sur les toits d'ardoise. Les pierres des murs gardent la chaleur de la veille, mais la nuit semble encore là. Il n'y a pas un bruit, sinon au loin, un ruisseau qui court entre les rochers. Les herbes perlent de rosée, chaque goutte accroche un éclat de lumière naissante. Ici, le silence se dépose comme un manteau léger sur les épaules.

Depuis bientôt 1000 ans, les moines chartreux choisissent ce silence comme on choisit une demeure. La Grande Chartreuse, dans les Alpes françaises, ou la Val-Sainte, en Gruyère, sont organisées autour d'un grand cloître qui dessert les cellules ermitages. Ce sont de véritables petites maisons avec un atelier, un espace de prière et un jardin clos. Chaque moine y vit, y travaille, lit, prie et prend ses repas, seul dans la continuité d'une règle qui fait de la solitude et du silence un cadre permanent de la vie. Don Jean-Baptiste Porion, moine de la Val-Sainte et ancien procureur général de l'Ordre, a souvent écrit sur cette vie intérieure. Dans ses lettres, il évoque la manière dont le silence façonne peu à peu une attention plus fine aux gestes et à la prière, sans jamais chercher à l'imposer de l'extérieur.

À l'autre bout du monde, dans les jardins secs des temples zen, on ratisse le gravier pour tracer des vagues. On taille les pierres comme des îles immobiles. Un haïku du poète Basho semble écouter ce même silence. Ancien étang, une grenouille plonge, bruit de l'eau. Le maître zen Taisen Deshimaru disait que, dans la méditation assise, on apprend à laisser les pensées passer comme les nuages dans le ciel. Le silence est alors un espace qui accueille tout ce qui vient et tout ce qui repart.

L'écrivain suisse Max Picard, dans Le Monde du silence, parle du silence comme d'un monde en soi qui possède sa propre plénitude. On pourrait imaginer qu'il est comme l'eau d'une source, invisible tant qu'elle reste sous terre, mais capable d'irriguer tout un paysage quand on s'en approche. Et dans notre monde saturé de messages, d'images, eh bien ce silence-là devient une forme de résistance douce, une manière de reprendre son souffle et de se recentrer.

Dans un petit ermitage du mont Athos, la lumière du matin passe par une fenêtre étroite. Sur une table, une icône patinée, un chapelet de laine noire, qu'on appelle la comboschini, et une tasse de thé, encore fumante. Le moine s'assoit, ferme les yeux et murmure « Seigneur Jésus-Christ, Fils de Dieu, aie pitié de moi ». C'est la prière du cœur. Elle n'est pas récitée pour remplir le silence, mais plutôt pour l'habiter. Et le moine russe Théophane le Reclus expliquait « Répétez-la sans cesse, elle descendra du bout des lèvres dans l'esprit et de l'esprit dans le cœur ». Petit à petit donc, les mots se calent sur la respiration. Chaque inspiration devient une ouverture et chaque expiration un abandon.

Un jour, on demanda à Gandhi comment il gardait son calme au milieu des tensions politiques. Il répondit que la répétition du nom de Dieu était son ancre, une pratique qu'il avait héritée de son enfance et gardée tout au long de sa vie. Kabir, un poète mystique du XVe siècle, l'exprime dans une image puissante. Il dit, je cite, « Je tisse ton nom sur le métier de mon esprit pour en faire mon vêtement ». Fin de la citation. Et dans l'hindouisme, un mantra comme Om Namah Shivaya se transmet de maître à disciple. Il peut être récité à voix haute, murmuré ou répété intérieurement au rythme du souffle. Le premier mot, Om, est considéré comme le son primordial, la vibration même de l'univers. Longtemps réservé au Brahman, il est aujourd'hui récité par tous ceux qu'il souhaite. Et la répétition inlassable du mantra, parfois des milliers de fois par jour, est conçue comme une façon de polir la pierre de l'esprit, jusqu'à ce qu'elle reflète parfaitement la lumière de la paix intérieure. Comme disent les maîtres indiens, quand le mantra devient aussi naturel que la respiration, la paix ne nous quitte plus.

Après un mantra, il arrive que le silence qui suit appelle une autre parole, tout aussi répétitive et apaisante. Dans le bouddhisme, cette parole est la formule du refuge, un engagement intérieur. Buddham saranam gacchami, Dhammam saranam gacchami, Sangham saranam gacchami. Ce qui veut dire « je prends refuge dans le Bouddha, je prends refuge dans le Dharma, je prends refuge dans la Sangha ». Ces mots, répétés trois fois, ne sont pas qu'un simple énoncé. Ils tracent un lieu où se tenir quand tout vacille. Le Bouddha comme horizon, le Dharma, c'est-à-dire l'enseignement comme chemin, et la Sangha, c'est-à-dire la communauté, comme soutien. Le maître zen Thich Nhat Hanh résume cette attitude en disant « Chaque fois que vous inspirez en conscience, vous rentrez chez vous ».

Qu'il s'agisse de la prière du cœur, d'un mantra ou de la formule du refuge, tout repose sur une même clé, la répétition rythmée. En musique, on appelle ça un ostinato, un motif immuable sur lequel peuvent se déployer des improvisations infinies. Le moine bénédictin John Mayne, pionnier de la méditation chrétienne contemporaine, recommandait de répéter calmement le mot de prière « Maranatha ». Ce mot vient de l'araméen, la langue que parlait Jésus. On le retrouve déjà dans le Nouveau Testament. Selon la manière de séparer les syllabes, il se traduit de deux façons. Maranatha, qui veut dire « le Seigneur est venu », et Maranatha, qui veut dire « Seigneur, viens » ou « viens Seigneur ». Et pour John Mayne, le sens importe moins que la sonorité. Quatre syllabes simples et régulières qui se fondent dans le souffle jusqu'à ce que l'attention se recueille d'elle-même. L'esprit peut se laisser aller à des variations, mais toujours, il revient à ce motif intérieur, à ce centre de gravité où rien ne peut l'atteindre. Et c'est ainsi que, dans le cœur, la paix prend racine, sur le battement régulier d'une parole ou d'un son, aussi fidèle qu'un souffle.

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1: Et c'est le moment de terminer cette première heure d'émission. Nous venons d'entendre une Circle Song avec la musique de Bobby McFerrin autour de cette idée de répétition d'ostinato, de mantra. Et puis, je vois avec surprise que dans le nom des chanteurs, il y a Paul Hillier, le chef du Theatre of Voices, qui est un grand chef de chœur que nous avons entendu justement, juste auparavant, dans Venite a Laudare, avec son ensemble Theatre of Voices. Auparavant encore, c'était un Shivoham, un mantra, avec The Singers of the Art of Living, et la voix de Banumati Narshiman. Auparavant, les moines du monastère de Chevetogne, sous la direction de Thomas Potts, dans un hymne du 15 août pour la dormition de la mère de Dieu. Auparavant, c'était un Domine Deus de Jean-Sébastien Bach, extrait de sa messe en si, avec les musiciens du Louvre et Marc Minkowski à leur tête. Auparavant encore, la musique de Ralph Vaughan Williams, avec Silent Noon, extrait de The House of Life, un cycle de mélodies, dans l'interprétation ici de Thomas Allen, baryton, et Geoffroy Parsons au piano. Auparavant, c'était Ayer Surb au doudouk, dans un ensemble même de doudouk, avec Jivan Gasparian à sa tête. Et puis nous avons entamé cette émission avec un Da Pachem et un Apo Xeno Meros, la voix de Montserrat Figueras, entre autres, accompagnée par la Capella Real de Catalunya et Jordi Savall. Afin de terminer cette première heure, je vous propose à présent la musique de Gustav Mahler avec sa symphonie numéro 4, dont nous allons écouter le troisième mouvement, Poco Adagio, qui s'appelle Ruhevoll, ça veut dire plein de calme, on pourrait aussi dire plein de paix intérieure. L'orchestre philharmonique de Berlin, la direction de Claudio Abbado. Et je vous propose également ces mots, cette prière de saint François d'Assise pour la paix, qui pourra peut-être résonner pour vous, ou peut-être pas. Seigneur, fais de moi un instrument de ta paix. Là où est la haine, que je mette l'amour. Là où est l'offense, que je mette le pardon. Là où est la discorde, que je mette l'union. Là où est l'erreur, que je mette la vérité. Là où est le doute, que je mette la foi. Là où est le désespoir, que je mette l'espérance. Là où est la tristesse, que je mette la joie. Là où sont les ténèbres, que je mette la lumière. Ô Maître, fais que je ne cherche pas tant à être consolé qu'à consoler, à être compris qu'à comprendre, à être aimé qu'à aimer. Car c'est en donnant qu'on reçoit, c'est en s'oubliant qu'on se retrouve, c'est en pardonnant qu'on est pardonné, et c'est en mourant qu'on ressuscite à la vie éternelle. »

0: Nous terminons cette première heure de matinée avec ce Ruhrwohl de la symphonie numéro 4 de Gustav Mahler avec Claudio Abbado à la tête de l'Orchestre Philharmonique de Berlin. Il est 8h et c'est le moment des informations. Je vous retrouve juste après.
1: Benoît Cornu.
2: La Suisse prévoit de se retirer de 6 pays en matière d'aide au développement. Selon la Sonntag Zeitung, la direction du développement et de la coopération envisage de retirer le Népal, l'Arménie, la Géorgie, le Zimbabwe, la Tanzanie et la Tunisie de la liste des pays prioritaires. Dès 2029, la DDC entend se concentrer sur 20 pays, parmi lesquels l'Ukraine, la Syrie ou encore la Palestine. En outre, le nombre d'organisations et de banques de développement soutenues diminuerait. Est aussi évoquée une redéfinition des priorités à hauteur de 330 millions de francs par an. En Suisse toujours, où l'on devra importer davantage de viande de veau et de bœuf dès l'année prochaine. Les prévisions de la fêtière Proviande dans le matin dimanche. En cause, la sécheresse de cet été qui a poussé de nombreux éleveurs à abattre leurs vaches plus tôt que prévu. Cette réduction du cheptel fait craindre une pénurie sur le marché national. Et si ces abattages anticipés ont créé un surplus temporaire cet été, les prix en supermarché ne baissent pas en raison de frais de stockage et de congélation. L'escalade de violence continue entre les Houthis du Yémen et l'Arabie Saoudite. Hier, le mouvement pro-iranien a mené une attaque de missiles et de drones contre la capitale saoudienne Riyad. Une évolution qui fait craindre de graves perturbations pour le commerce pétrolier international. Aux États-Unis, les journalistes de CNN, MS Now et Politico ont été officiellement refoulés de la Maison-Blanche ce samedi. Leurs badges d'accès ont été désactivés au lendemain d'une décision inédite de Donald Trump. L'association des correspondants dénonce une atteinte historique à la liberté de la presse. Le peuple américain doit pouvoir contrôler, grâce à une presse libre et indépendante, ceux qui sont élus, que les responsables gouvernementaux voient cela d'un bon œil ou non, insiste l'association. Aux Pays-Bas, de violents affrontements ont opposé la police à près de 500 manifestants d'extrême droite à La Haye. Le rassemblement contre l'immigration a dégénéré après l'interdiction d'un défilé. Les forces de l'ordre ont arrêté 24 personnes face à des jets de projectiles et des slogans antisémites fermement condamnés par le gouvernement. Hockey sur glace, Lausanne a décroché son premier succès de la saison hier soir en National League en dominant Ambri-Piotta 4-1. En revanche, rien ne va plus pour Genève Servette qui concède une troisième défaite de rang 3-0 sur la glace de Zurich, tandis que Fribourg-Oteron s'est incliné 3-2 à Rapperswil. Enfin, le HC Ajoie s'est offert une nouvelle victoire en prolongation contre Kloten 4-3. On termine avec la météo. Un temps bien ensoleillé vous attend aujourd'hui avec quelques voiles de nuages élevés, maximum 23 à 25 degrés. Demain, de rares bancs de brouillard le long des cours d'eau dans les vallons du Jura, mais ça sera uniquement à l'aube. Sinon, un temps bien ensoleillé malgré quelques voiles de nuages élevés. Et puis lundi, un temps aussi radieux. Ce sera la même chose pour mardi avec une bise modérée sur le plateau en début de semaine.
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0: Bonjour et bienvenue à vous si vous nous rejoignez dans cette émission de matine. Ce matin, nous suivons un fil simple, chercher la paix intérieure. Nous avons ouvert dans la première heure la porte du silence, puis laissé la prière du cœur, les mantras, la formule du refuge, poser l'esprit. Et dans cette heure-ci, place à la paix en mouvement. La non-violence comme force née du calme intérieur, avec notamment Martin Luther King et puis d'autres voix qui ouvrent des passages. Quelques lieux de retraite pour reprendre souffle et puis, pour terminer, je vous proposerai une petite méditation guidée de quelques minutes. On y va.

La paix intérieure donne sa tenue à la non-violence, surtout quand la tension monte. Une réunion de famille qui s'envenime, un désaccord, un échange qui nous échauffe. Et dans ces moments-là, un enchaînement simple peut aider. Stabiliser sa respiration, laisser la perception s'éclaircir, poser un acte proportionné, en laissant le calme revenir pour éviter que la tension s'installe. Répondre sans mépris entretient aussi ce cycle et puis fortifie cet accord intérieur. Et c'est sur ce socle que la non-violence est praticable. À l'échelle d'un mouvement, Martin Luther King en avait fait une méthode. Avant chaque marche, il organisait de vraies répétitions. Travailler sur la posture, la respiration, les consignes partagées, c'était une école de sang-froid pour tenir sous la pression sans perdre la direction. Une préparation qui installait aussi de la paix en chacun, chacune. Et c'est sur cette paix que la non-violence pouvait être portée dans la durée. En amont, Howard Thurman, un des mentors de King, parlait de centrer vers le bas. S'asseoir, écouter, laisser monter une note plus grave en soi. Et c'est de ce point d'appui que les décisions se dessinaient, que le regard pouvait s'élargir. Dans une paix vivante, au cœur du monde, qui rendait chacun disponible, précis, utile aussi. En Afrique du Sud, Desmond Tutu a conduit la réconciliation avec cette même paix active. Le pardon qui servait d'outil. Dire les faits, nommer les blessures, ouvrir un futur praticable. La justice pouvait alors avancer quand le cœur n'alimentait plus cette chaîne des représailles, avec ce travail d'endurance, de veille intérieure, de patience aussi. Et dans le monde musulman, Abdul Ghaffar Khan, qu'on appelait Bacha Khan, et qui était un chef pashtoun proche de Gandhi, a fondé en 1929 le mouvement Khudai Khidmatgar. Il a formé des milliers de volontaires à une discipline non-violente, au service, dans l'éducation, dans la maîtrise de soi, pour résister au Raj britannique. Et après 1947, il a défendu les droits des pashtouns en restant fidèle à cette ligne. En 1987, l'Inde lui a décerné le Bharat Ratna, sa plus haute distinction civile. Ces exemples nous montrent donc que quand le cœur se rassemble, un passage peut s'ouvrir et que la paix se cultive au quotidien.

Nous le sentons tous. Le rythme de nos vies s'est emballé. Les messages, les notifications, les urgences. Les sociologues parlent d'accélération, avec comme résultat un esprit qui reste en alerte. Et un corps aussi. Du côté de la santé, il y a un mot qui s'est imposé. Burnout. L'Organisation mondiale de la santé le décrit comme un stress professionnel chronique non maîtrisé, avec trois signes. L'épuisement, la distance ou le cynisme face au travail et une efficacité réduite. Quand la pression dure, on se vide, on se blinde, on n'y arrive plus. Et dans le cerveau, la mécanique est claire. Le stress active l'amygdale, l'alarme émotionnelle, et le cortex préfrontal qui planifie et régule perd de sa finesse. À la longue, c'est l'usure. Un sommeil qui se dérègle, une immunité qui baisse, une mémoire qui devient dysfonctionnelle. Et les chercheurs parlent de charge allostatique, l'addition de nos alertes répétées. La bonne nouvelle, c'est que ça se réentraîne. Par exemple, des pratiques régulières comme la respiration, l'attention, la prière ou la méditation apaisent et permettent de recalibrer. Les études montrent, après quelques semaines, moins de stress, moins d'anxiété et même des adaptations mesurables dans les réseaux de l'attention et de la régulation émotionnelle. Et même dans un format court, ça compte. Par exemple, quelques minutes par jour peuvent amorcer le changement. Sur quelques jours en retraite silencieuse, certaines études suggèrent que des marqueurs biologiques associés à l'inflammation peuvent évoluer dans un sens favorable. Les effets rapportés sont modestes et variables d'une étude à l'autre, mais la tendance est encourageante. Le système se régule mieux. D'où l'essor des retraites et des lieux de déconnexion, pour reposer le système et réapprendre un rythme, avec moins d'intrusions, plus d'attention, des repères simples. Et c'est exactement là que nous allons maintenant.

Nous avons évoqué les effets du stress sur le cerveau, l'amygdale en alerte, l'attention qui se rétrécit, la fatigue qui s'installe. Depuis toujours, des hommes et des femmes se sont retirés pour retrouver l'apaisement. Les anachorètes solitaires ou encore les cénobites en communauté, les ashrams en Inde, les retraites vipassana, les séchines zen. Partout, on y cultive la paix intérieure par la prière, par le souffle, et par le silence. Et je vous propose à présent, afin de se reconnecter à cette notion de paix intérieure, une courte méditation, si vous en avez envie. Sinon, vous pouvez simplement rester là, à l'écoute. Je vous propose de vous installer confortablement, les pieds au sol. Le dos s'allonge sans raideur. Vous pouvez laisser vos épaules se déposer, se relâcher. Relâchez votre mâchoire. Et si c'est possible, fermez doucement vos yeux. Attirez votre attention sur votre respiration. Inspirez par le nez, et puis expirez un peu plus longtemps que l'inspire. Inspirez. Et expirez. Encore une fois, inspirez et expirez longuement. Laissez le souffle venir et repartir à son rythme. Et à chaque expiration, dites en vous paix intérieure, simplement, sans forcer. Vous pouvez sentir l'appui de vos pieds sur le sol. Laissez le poids du corps descendre. Le bassin s'ancre. Le ventre suit la respiration, doucement. Votre dos s'élargit. Vos épaules retombent encore d'un cran. Et les mains reposent. Les paumes tranquilles. À chaque expire, la phrase « paix intérieure ». Si une émotion ou une pensée passe, nommez-la en un mot. Tension, inquiétude ou agitation. Et puis, laissez-la glisser au second plan, comme un nuage qui s'éloigne. Et revenez à votre souffle. À chaque expire, paix intérieure. Laissez venir à votre imagination un lieu calme qui vous convient. Par exemple, un banc sous un arbre, le bord d'un lac au matin, une pièce claire. Et regardez les couleurs. Écoutez le son discret qui se dégage de ce lieu. Sentez l'air sur votre peau. Vous êtes là, tout simplement. Et à chaque expiration, paix intérieure. Près de vous, imaginez maintenant une pierre plate. Déposez-y, peut-être, une chose qui vous pèse aujourd'hui. Et puis, si besoin, imaginez une autre pierre plate. Vous pouvez y déposer ce qui vous pèse aujourd'hui. La pierre garde, et vous pouvez respirer plus librement. En expirant, les mots « paix intérieure ». Choisissez maintenant une intention courte pour la suite de la journée. Une seule. Voyez cette intention se poser en vous
comme une petite lumière stable. Et puis revenez à votre corps, aux pieds sur le sol, aux mains posées, et au va-et-vient tranquille de votre respiration. Inspirez une dernière fois un peu plus profondément et expirez longuement, comme pour sceller ce moment. Ouvrez les yeux à votre rythme, reprenez contact avec votre corps, avec votre environnement, avec vos sensations. Et je vous propose de laisser la musique prolonger cette intention et ce moment de silence.

0: Et nous terminons cette seconde heure de matin avec ce All Creatures of Our God and King de John Rutta, le City of London Symphony Orchestra, les Cambridge Singers, précédé par un Crucifixus d'Antonio Lotti avec l'ensemble des Argonautes et Jonas Descotes, précédé par deux compositions de Michael Hope avec Tim Weather à la flûte pendant la méditation. Et puis auparavant, c'était un extrait d'Ich habe genug, la cantate pour basse de Jean-Sébastien Bach, dont nous avons entendu le troisième mouvement, Schlummert ein, avec Peter Harvey, basse, et l'English Baroque Soloist Orchestra sous la direction de John Elliott Gardiner. Auparavant, une improvisation de Gabriela Montero sur la musique de Jean-Sébastien Bach également, sur Jesu meine Freude. Et puis auparavant, c'était la musique de Darius Milhaud avec deux poèmes d'amour pour voix et piano. Nous avons entendu Peace, My Heart, avec Jody DeVos, soprano, Nicolas Kruger au piano. Et pour entamer cette seconde heure de matine, c'était trois extraits de la Missa Dictemue, toutes vos pincées de Jean Mouton, avec les Thalys Scholars et la direction de Peter Phillips. Merci pour votre écoute et votre fidélité sur nos ondes RTS Espace 2. Dans quelques instants, les services religieux, mais auparavant, les informations, puisqu'il est 9h. Je vous dis à la semaine prochaine. Excellente journée à toutes et tous.
1: Benoît Cornu.
2: En Russie, le dernier jour des élections législatives marqué par une attaque de drones sans précédent. Ce matin, Moscou et sa région étaient la cible de 1600 engins aériens. Deux personnes ont été tuées et une raffinerie a été touchée. Les autorités dénoncent un sabotage pour perturber ce scrutin déjà verrouillé par le Kremlin où le parti de Vladimir Poutine est assuré de l'emporter. Alors qu'en Ukraine, 4 personnes, dont 3 enfants, ont été tuées durant la nuit lors d'attaques russes sur la région de Kiev, selon les autorités régionales. L'industrie d'exportation suisse profite du réarmement européen, selon un cadre du secrétariat d'État à l'économie, interviewé aujourd'hui dans la NZZ am Sonntag. Les technologies de pointe helvétiques sont très demandées. Ce dynamisme offre une alternative précieuse aux entreprises jusqu'ici tournées vers l'automobile. Ce boom de l'armement perceptible, mais qui ne peut pas encore être quantifié à ce stade. En Israël, le président Isaac Herzog a gracié l'ancien soldat Elor Azaria en effaçant son casier judiciaire. En 2016, l'homme avait achevé d'une balle dans la tête un assaillant palestinien blessé et au sol. L'affaire avait déchaîné les passions ces dernières années en Israël et mis en lumière de profondes divisions au sein de l'opinion publique. Les Suisses voteront sur la possibilité de construire de nouvelles centrales nucléaires, jusqu'ici interdites. Plus de 125 000 personnes ont signé en l'espace de 3 mois le référendum contre le projet mis sous toit en juin par le Parlement. La coalition réunit des organisations de gauche, du centre et des ONG. Un été historique pour les piscines suisses. Portées par la canicule, les établissements du pays ont pulvérisé leur record de fréquentation, à l'image de Berne qui frôle les 2 millions d'entrées. Face à cette affluence exceptionnelle, le personnel a dû être renforcé pour gérer la qualité de l'eau. Un succès brûlant qui pousse déjà les gérants à repenser leurs infrastructures pour les prochains étés. Il y avait du football hier soir en Super League. Sion et Zurich ont fait match nul 1-1. Les Sédunois qui ont réussi à accrocher un point en étant toutefois menés et en infériorité numérique pendant plus d'une heure. Young Boys s'est de son côté imposé 3-2 face à Servette et Lucerne a largement battu grâce au pair 5-1. Aujourd'hui, c'est le Lausanne Sport, dernier de Super League, qui recevra un Lugano à qui tout réussit en ce début de saison. Et puis du cyclisme également aujourd'hui, Remco Evenepoel qui peut écrire l'histoire lors du contre-la-montre des championnats du monde à Montréal ce dimanche. Le Belge peut devenir le premier coureur de l'histoire à gagner le chrono pour la 4e fois consécutive et à réaliser le doublé, pourquoi pas, avec la course en ligne. Remco Evenepoel favori en l'absence de Tadej Pogacar, blessé après sa lourde chute sur la Vuelta. Météo, un temps bien ensoleillé aujourd'hui avec quelques voiles de nuages élevés et des températures maximum de 25 degrés. Demain, même type de temps, 23 degrés, avec toutefois le retour d'une bise modérée sur le plateau.
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3: Bonjour et bienvenue à vous en ce dimanche du Jeûne fédéral. La messe et le culte fusionnent leurs heures d'antenne sur RTS Espace 2. Nous vous proposons une matinée écuménique jusqu'à 11h, une matinée préparée en partenariat avec Cat Info et Ref Média. Nous sommes à l'abbaye de Bonmont ce matin, une ancienne abbaye cistercienne de style roman sur la côte vaudoise au-dessus de Nyon. Notre matinée écuménique s'inscrit dans le cadre du temps de la création, ce temps particulier que les églises chrétiennes consacrent depuis plusieurs années déjà à l'écologie, et cela tout au long du mois de septembre. Et nos deux heures avec vous se dérouleront aussi en deux temps. Nous débuterons d'ici quelques minutes avec une table ronde et avec une question que nous aborderons avec nos trois invités. Comment se vit l'engagement chrétien en faveur de l'écologie? Et puis, dès 10h, nous partagerons une célébration écuménique avec le pasteur réformé Étienne Guillot, avec le prêtre catholique Giampaolo Turati et une ministre anglicane, Caroline Cook. Et pour assurer la prise de son de ces deux heures d'antenne, ici à Bonmont, Fabrice Junot et Renaud Miel-Lacombe, c'est Bastien Testori qui gère la diffusion depuis les studios d'Écu Blanc. Et avant de vous présenter les trois invités de notre première heure, j'accueille aussi Grégory Roth. Bonjour.
4: Bonjour Mathias, je ne sais pas si vous nous entendez.
3: Je vous entends parfaitement. Je disais tout à l'heure que notre matinée se déroule en deux temps, mais en fait ce sont deux temps et trois mouvements, puisque la discussion d'abord, la célébration ensuite, mais aussi la marche. Et ce troisième mouvement, c'est vous Grégory Roth qui le suivez pour nous, puisque vous accompagnez la marche méditative qui mène les participants de la célébration écuménique de ce matin vers Bonmont. Où est-ce que vous êtes Grégory ?
4: Alors, nous sommes pas très loin de l'abbaye. Nous avons commencé dans une petite forêt à côté de Chaiseray. Le groupe s'est mis en branle vers 8h15, quelque chose comme ça. Enfin, le groupe, c'est beaucoup des étudiants de l'Institut de Bosset, une trentaine de personnes, avec aussi des membres des paroisses catholiques réformées anglicanes de Nyon et alentour, qui font cette démarche pour marcher jusqu'à l'abbaye. Et puis, nous sommes donc maintenant dans un champ un peu plus loin. Il y a eu une première partie un peu silencieuse, méditative. Maintenant, les gens peuvent un peu discuter. Peut-être que vous les entendez autour de moi. Et ils ont fait une démarche pris d'une pierre qu'ils devront apporter jusqu'à l'abbaye.
3: Et donc vous marchez avec eux jusqu'à l'abbaye d'ici une petite heure, on vous retrouve ici, c'est ça ?
4: Oui, exactement. Je donnerai la parole à une des personnes qui organise la marche d'ici un petit quart d'heure, comme ça, dès que vous le souhaitez d'ailleurs. Et puis les personnes sont maintenant en train de débriefer la première partie de la méditation. Le rite vaut bon train. Je pense que nous serons à l'heure pour l'abbaye tout à l'heure pour la célébration.
3: Alors, on vous retrouve tout à l'heure. On vous appellera de nouveau, effectivement, d'ici un petit quart d'heure. Vous nous en direz plus sur cette marche méditative. Quant à nous, on est déjà à Bonmont, dans une des salles qui jouxte la belle abbatiale romane. Et les trois invités que j'ai annoncés tout à l'heure sont avec moi. On va aborder ensemble plusieurs questions. Pourquoi le monde chrétien s'intéresse aux thématiques environnementales ? Qu'est-ce que ce temps de la création que les églises ont institué il y a quelques années et qui a lieu ces jours-ci ? Et puis encore, quelles sont les initiatives chrétiennes mise en œuvre pour favoriser cette prise de conscience? Alors pour chercher à répondre à toutes ces questions, ou en tout cas à en discuter un peu, il y a avec nous Michel-Maxime Egger. Vous êtes éco-théologien, essayiste, conférencier. Bonjour à vous.
5: Bonjour.
3: On peut citer parmi vos nombreux livres peut-être « La Terre comme soi-même » qui est une introduction à l'éco-spiritualité, un livre qui vous a peut-être fait connaître dans ces thématiques-là, mais qui date déjà d'il y a une quinzaine d'années. Bonjour Marie Sénèque.
6: Bonjour.
3: Vous êtes pasteur réformé. Je suis pas sûr qu'on ait entendu votre bonjour. Vous allez le redire.
6: Bonjour.
3: Voilà. Vous êtes pasteur réformé et responsable en matière de transition écologique et sociale pour l'Église réformée du canton de Vaud. Quant à Roberto Del Col, vous êtes le Vous êtes représentant de l'évêque de Lausanne, Genève et Fribourg pour l'écologie. Bonjour à vous.
7: Bonjour.
3: Alors peut-être pour commencer, une question commune à tous les trois pour entrer en matière. Qu'est-ce qui vous pousse personnellement à vous engager en raison de votre foi chrétienne pour l'écologie, Marie Sénèque?
6: Pour moi, c'est une forme d'évidence de répondre à l'urgence des temps. Mais depuis toujours, j'ai été très sensible à la présence de Dieu dans la création. Et je pense qu'il y a un moment décisif pour moi, c'est le moment où je suis devenue mère, en 2006. Et je me suis demandé, sur quelle terre ai-je mis un enfant au monde ? Et là, ça a mis en branle chez moi vraiment beaucoup de choses. Et je me suis dit, je ne peux pas ne rien faire. Et ensuite, c'est des rencontres qui m'ont permis, avec Philippe Roch, avec Michel Maxime ici présent, qui m'ont permis de donner une forme un peu plus précise à cet engagement sociétal et spirituel qui me tenait à cœur.
3: Et qui vous a poussé aussi à assumer un rôle dans l'Église de manière professionnelle, finalement, sur ces questions.
6: Oui, bah, le jour où on m'a proposé le poste, j'ai pas pris 12 heures pour répondre à un grand oui.
3: Michel Maxime Aguerre, Marie vous a mentionné, donc c'est à vous de répondre en deuxième. Pourquoi est-ce que vous vous engagez dans l'écologie ?
5: Alors je dirais que pour moi, le chemin de vie, le chemin de vie spirituelle, le chemin de vie chrétienne, finalement, c'est comment devenir une personne. Et une personne, c'est un être en relation profonde, en relation vivante, avec soi-même, son être profond, avec les autres, avec Dieu, et avec la terre, toute la création, tout le vivant. Et donc, pour au fond, dans une conscience de l'unité en toutes ses dimensions, et pour au fond, essayer d'accomplir dans sa vie, mais dans toutes les dimensions de son être, cette unité. Et au fond, la crise écologique, ou les crises sociales, les crises écologiques, sont des manifestations de rupture ou de dégradation de ces relations fondamentales et vitales, à l'intérieur de nous et à l'extérieur de nous. Et donc, finalement, l'écologie, comme la foi chrétienne, ont le même but, c'est de restaurer, de réharmoniser ces relations. Et donc, pour moi, ça fait vraiment partie de l'écologie. Elle est vraiment au cœur même de mon chemin de foi et de la foi chrétienne.
3: Merci. Et puis, Roberto De Col.
7: Alors, je rejoins complètement ce que vient de dire Michel Maxime. Être chrétien, pour moi, ça veut dire essayer de se mettre à la suite du Christ. Dit autrement, ben, s'humaniser à son école et tâcher de devenir chaque jour un peu plus humain. Et dans ce programme, aimer et prendre soin de ceux qui nous entourent, que ce soit les personnes ou tout ce qui fait partie du vivant, nature, animaux, en fait partie, selon moi. J'ajoute qu'en tant que chrétien, mais aussi en tant que père de famille et en tant que personne humaine, je me sens responsable de transmettre ce magnifique don de la création aux générations futures.
3: Merci à vous encore. Et puis peut-être avant d'écouter un peu de musique, une question peut-être liée à l'actualité. Hier, il y a eu une quinzaine de milliers de personnes dans les rues de Lausanne et Genève, justement pour appeler à une prise de conscience écologique. Est-ce que c'est le retour de l'écologie dans le débat public? On avait l'impression depuis quelques années que ça s'était un peu assoupi. Comment est-ce que vous réagissez, Michel Maxime Aguerre?
5: Alors pour moi, c'est peut-être un petit peu tôt pour pouvoir dire que c'est vraiment un retour de l'écologie. Mais dans tous les cas, c'est absolument fondamental ce qui s'est passé hier. Parce qu'on a, je crois qu'avec cet été, avec les méga-feux, avec ces canicules à répétition, on a, je pense, vécu vraiment une forme de passage de seuil dans, en fait, le fait qu'on... finalement, ces dérèglements climatiques, ces bouleversements deviennent vraiment tangibles, jusque vraiment dans nos cœurs, dans nos corps, dans notre chair. Et on voit effectivement l'inertie ou l'insuffisance des réponses, en particulier du politique. Et donc, c'est vraiment important, maintenant qu'on redescende dans la rue, pour essayer de faire bouger les choses. Maintenant, quels vont être les résultats? C'est un peu tôt pour le dire.
3: Roberto De Col, je crois que vous étiez rues à Lausanne.
7: Alors, j'ai participé à Lausanne avec mes enfants. Ce qui m'a vraiment marqué, c'est deux choses qui m'ont marqué. L'intergénérationnel, il y avait vraiment toutes les générations, il y avait des enfants, il y avait des jeunes, il y avait des jeunes gymnasiens, il y avait des grands-parents, il y avait des parents comme moi, et également l'énergie. Il y avait une belle énergie, il y avait voilà beaucoup de joie, il y avait des tambours, il y avait voilà cette mixité et ce côté de vraiment ce lien, on était ensemble, j'ai trouvé que ça m'a beaucoup impacté et ça m'a donné de l'énergie en tout cas.
3: Alors on va y revenir, mais avant de poursuivre l'échange, une première pause musicale. Veni Lumen, Viens Lumière, un chant de la communauté de Thésée qui nous met déjà dans l'ambiance de la célébration œcuménique que nous allons partager d'ici trois quarts d'heure.

0: Que tes œuvres sont nombreuses, ô Seigneur, les paroles du psaume qui ponctuait ce chant de la communauté de Thésée, qui est des paroles qui nous ramènent à la thématique qui nous occupe ce matin sur RTS Espace 2. Nous sommes en direct de l'abbaye de Bonmont sur la côte vaudoise pour une matinée écuménique autour de la création précisément et de sa sauvegarde. Sauvegarde de la création, c'est disons la manière chrétienne de parler d'écologie. Mais au fond, pourquoi les églises s'intéressent à cette question? Marie Sénec, vous avez été la responsable, et vous êtes toujours la responsable de ces questions pour l'église réformée vaudoise. Pourquoi est-ce que l'église s'y intéresse?
1: Mais ce serait un drame si elle ne s'intéressait pas à cette question. Je pense que l'évangile est là pour être sans cesse actualisé. Et que c'est une question de toute façon qui date, hein. Enfin, c'est pas nouveau en fait, cette question du rapport à la nature, au monde, du respect de la création. Mais aujourd'hui, avec cette crise environnementale majeure, je pense que les églises ne peuvent qu'être là avec leurs contemporains pour répondre aux défis et aux difficultés qu'ils rencontrent. Alors, il y a la dimension du care. Je pense qu'il y a tout aussi un accompagnement de guérison du cœur humain. Et je pense que les églises ont besoin d'être présentes là, parce que je pense qu'elles ont quelque chose à dire et qu'elles sont à la fois des leviers de consolation, de régénération et des leviers aussi de changement. Et puis, je pense aussi qu'elles ont là à empoigner un renouvellement aussi de la spiritualité et de la théologie. Toute l'éco-théologie et l'éco-spiritualité aujourd'hui est un chantier, un vaste chantier de renouvellement aussi de notre manière de voir la nature, le Christ, le rapport à la communion, le rapport... enfin. Vraiment, il y a une refondation anthropologique actuellement, et que les églises puissent participer à ce dialogue est pour moi absolument essentiel.
0: Roberto De Colle, vous êtes-vous le représentant de l'évêque de Lausanne, Genève et Fribourg pour l'écologie? Mais au fond, pourquoi votre évêque se soucie de ces questions? Ça fait partie des tâches pastorales?
2: Alors, l'église et l'évêque, on n'a pas prétention à être des experts du climat, mais l'église se préoccupe de l'être humain dans toutes les dimensions de son existence, et essayer de rendre l'évangile présent dans les réalités du monde. Alors, à la suite de l'encyclique du pape François, Laudato Si, écrite en 2015, et également du récent enseignement du pape Léon XIV, nous sommes invités à comprendre que les crises écologiques, sociales et humaines sont profondément liées. Et que, en fin de compte, ces questions touchent également des questions éthiques, des questions spirituelles et humaines, qui se cache derrière les enjeux environnementaux.
0: Michel Maximeguer, Roberto De Colle vient de le dire, il y a aussi une dimension spirituelle dans la démarche écologique. D'ailleurs, vous l'avez dit d'entrée de jeu, en fait, dans votre première prise de parole. Vous y insistez vous-même beaucoup dans votre démarche, dans votre travail. Il y a, au point qu'il y a une véritable éco-spiritualité qui s'est développée et dont vous êtes le chantre.
3: Oui, alors je pense qu'il y a, par rapport à la spiritualité et l'écologie, il y a beaucoup de points évidemment, mais j'aimerais juste mentionner deux choses. La première, c'est la spiritualité comme moteur pour l'engagement écologique. Roberto a mentionné l'encyclique Laudato Si, et c'est vrai que là-dedans, le pape François, à un moment donné, il dit en fait, il ne s'agit pas tant de parler d'idées ou de doctrines que de motivations qui naissent de la spiritualité pour ce qu'il appelle appeler, justement, alimenter la passion de la préservation du monde. Donc ça, je pense que cette dimension spirituelle, comme il dit, on a besoin d'une mystique, et ça permet vraiment d'ancrer ailleurs dans l'être tous les engagements qu'on peut faire, y compris les éco-gestes au quotidien. Et le deuxième point, ça rejoint un petit peu ce que Marie Sénec a évoqué tout à l'heure, quand elle parlait de la théologie verte, c'est-à-dire que l'enjeu, finalement, c'est pas uniquement d'améliorer le système, mais c'est de changer de système. Ce qu'on appelle aussi changer de paradigme, ce que le pape François dit, opérer une révolution culturelle. Ça veut dire qu'il faut aller aux racines de cette crise écologique. Et ces racines, elles sont psychologiques, elles sont culturelles et elles sont spirituelles. Elles ont à voir avec notre vision de l'être humain dans la nature. Elles ont à voir avec notre vision de la nature, avec notre vision du Christ, de Dieu en lien avec la nature. Et tout ça, évidemment, suppose tout un travail de refondation. Et là, on est vraiment au cœur de la spiritualité.
0: Spiritualité, théologie, mais justement, vous l'avez mentionné en passant aussi, psychologie, il y a un vrai mouvement d'éco-psychologie qui s'est développé. Ça veut dire quoi exactement? Vous y avez travaillé aussi?
3: Alors, l'éco-psychologie, c'est très simple. En fait, oikos, la maison commune, c'est-à-dire la création, la terre, la nature. Psyché, la psyché humaine, et puis le discours. C'est-à-dire, en fait, l'éco-psychologie, c'est une dynamique, une mouvance qui s'est surtout développée dans le monde anglo-saxon, qui est encore assez, je dirais, embryonnaire ou naissant dans le monde francophone, de ce côté-ci de l'Atlantique, mais qui vise justement à étudier les relations profondes entre justement la nature et l'être humain, mais dans ses dimensions de la psyché profonde, y compris de l'inconscient. Et en fait, vraiment, dans une optique, comme le disait aussi Marie, de guérison profonde de ces relations, parce que si on veut guérir nos relations avec le vivant, c'est pas uniquement à l'extérieur, mais c'est aussi à l'intérieur de nous, en prenant conscience à quel point ce vivant vit en nous, est partie intégrante de notre être.
0: Alors, on parlait tout à l'heure de spiritualité, notamment de spiritualité qui naît du terreau chrétien et qui se développe dans l'écologie, mais c'est aussi une spiritualité qui finalement s'étend en dehors des cercles chrétiens, Marie Sénèque.
1: Oui, en effet, et un des points importants de l'engagement de l'Église, c'est que nous ne sommes jamais seuls. Nous travaillons évidemment avec des organisations para-ecclésiales, éco-église, éco-église pour l'environnement, etc. Mais nous travaillons aussi avec des laïcs ou des personnes aussi qui sont plus d'orientation néo-chamanique ou vont travailler plus avec les énergies, etc. Alors là, tout de suite, oulala, ça sent le soufre. Mais on fait partie, je pense, d'un grand mouvement spirituel aussi aujourd'hui de recherche, de reconnexion à la Terre, aussi de repenser notre rapport au corps et aussi toute cette dimension holistique. Et on ne peut pas imaginer, nous, en tant qu'Église, avoir un discours spirituel qui ne dialoguerait pas aussi avec d'autres courants. Alors évidemment, on ne va pas aller dialoguer avec des courants sectaires, mais entre les courants sectaires qui nous font peur et puis d'autres personnes qui sont ces chercheurs de sens, qui sont des personnes en recherche, là, on a tout un chantier de discussion, de dialogue et de recherche commune.

0: laisser croire. On a parfois l'impression que l'écologie devient comme une nouvelle religion. Qu'est-ce que vous répondez aux personnes justement qui vous reprochent que finalement on commence à adorer la terre plus qu'à adorer le Tout-Puissant, qu'on commence à adorer la terre et non pas Dieu? Je ne sais pas qui veut répondre en premier, Michel Maxime.
1: Mais alors d'abord, il faut reconnaître que ce risque existe et qu'il y a effectivement aujourd'hui ce qu'on appelle des formes de résurgence, de néopaganisme, avec ou cette idée que la nature et que la reconnexion à la nature serait au fond la source du salut. Ça, il faut reconnaître que ça existe. Alors après, je pense qu'en tant que chrétien, c'est d'ailleurs un des points de friction et de tension parfois avec ces autres courants avec lesquels on dialogue dans l'éco-spiritualité, mais en fait, quand même, dans la tradition chrétienne, on est assez clair, c'est que la source du salut n'est pas la nature, mais c'est Dieu. Et par rapport à ça, en même temps, on a besoin de sortir de cette séparation entre Dieu et la nature, parce qu'on a, du coup, on s'est retrouvé avec une nature complètement réduite à sa dimension matérielle, une nature sans âme. Donc on a vraiment tout ce travail qui est à faire de retrouver ce lien profond du divin au cœur de la nature. Et la tradition chrétienne, la tradition biblique, offre plein de pistes pour ça, à la fois la nature comme reflet de Dieu, de sa beauté, de sa générosité, de sa bonté, mais aussi ce qu'on appelle le panenthéisme, tout en Dieu et Dieu en tout, c'est-à-dire en fait la nature comme lieu de la présence de Dieu, qui n'est pas du panthéisme. Et c'est là justement où on est dans une frontière qui est parfois, voilà, c'est un peu une ligne de crête. Le panthéisme, c'est qu'en fait on identifierait la nature à Dieu, donc on serait dans cette divinisation, alors que le panenthéisme, tout est en Dieu, Dieu est en tout, c'est-à-dire que tout est en Dieu, mais tout n'est pas Dieu, et Dieu est en tout, mais Dieu ne se limite pas à ce tout. Et là, je crois qu'on est sur cette ligne de crête, et j'aimerais juste rappeler que dans l'encyclique Laudato Si, le pape François dit que nous devons accorder une attention spéciale au peuple premier qui nous rappelle que la terre est sacrée. Donc là, il y a une belle ouverture quand même.
0: Une ouverture, effectivement, du monde chrétien à des spiritualités d'autres, qui ont d'autres formes finalement d'expression. Je ne sais pas si Marie Sénèque, vous vouliez répondre quelque chose à cette accusation de faire de l'écologie une religion.
2: Mais en fait, ce que je voulais dire, c'est que dans le christianisme, on a une grande capacité d'autocritique, et en particulier face à l'idolâtrie. Et donc, je pense que nous ne sommes absolument pas dupes et qu'il faut à la fois éviter de faire, évidemment, de l'écologie une religion, mais aussi de faire du christianisme une religion. Et qu'une religion.
0: Voilà une précision qui est faite. Un dernier mot peut-être avant une pause musicale à Roberto oui. De Colle.
3: Alors le but ce n'est pas d'adorer la nature, mais c'est de changer notre regard et notre relation par rapport à elle. L'écologie ne remplace pas la foi, elle en découle. Elle exprime concrètement notre responsabilité envers le monde qui nous est confié et envers les personnes qui l'habitent. Et dans Laudato Si, le pape François insiste vraiment sur cette notion de prendre soin de la maison commune.
0: Prendre soin de la maison commune, voilà une injonction à laquelle on essaye de se tenir, en tout cas aujourd'hui, ce matin, dans cette célébration, dans cette matinée écuménique en marge de la célébration qui aura lieu à l'abbaye de Beaumont d'ici une demi-heure. Il est déjà 9h25, on reprend une respiration musicale avant de poursuivre nos échanges et juste après, on appellera de nouveau Grégory Roth qui suit pour nous la marche méditative qui rejoint en ce moment même l'abbaye de Beaumont.

0: 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C'est un chant de la communauté de Thésée pour nous accompagner dans cette matinée écuménique sur RTS Espace 2. Nous sommes en direct de l'abbaye de Bonmont sur les hauteurs de Nyon. Dans une demi-heure, nous partagerons la célébration écuménique pour le temps de la création, une célébration qui interviendra dans la belle église romane juste à côté de nous. Et pour se préparer à cette célébration et entrer dans la méditation autour de ces questions environnementales, une marche méditative s'est mise en route il y a une heure, on l'a déjà dit. Grégory Roth, vous êtes avec ce groupe. Est-ce que vous nous entendez? Vous vous approchez de Bonmont, c'est ça?
1: Oui, je vous entends tout à fait, Mathias. On vient, ça tombe bien, juste de terminer la deuxième pause méditative. Et puis, à mes côtés, la révérende Caroline Cook, qui est anglicane et qui suit le groupe. Donc, pour vous, que vous ayez le contexte, donc le groupe est en deux langues, un petit groupe francophone et un gros groupe anglophone, puisque la plupart des étudiants qui viennent du monde entier, c'est quand même la langue. Et donc, à mes côtés, j'ai la révérende Caroline Cook. Bonjour, Caroline.
2: Bonjour, bonjour.
1: Alors, peut-être nous dire très succinctement, peut-être quel est la thématique de cette marche écuménique qui vous a occupé jusqu'à maintenant?
2: Donc, c'est une marche qui combine les deux thèmes festivals en Suisse. Bien sûr, le jeûne fédéral, un jour de prière, de jeûne et de rendre grâce à Dieu pour la récolte. Et on continue avec ce thème même aujourd'hui. Et puis mondialement, bien sûr, c'est le temps pour la création. On est au milieu de ce temps qui va du 1er septembre jusqu'au 4 à octobre.
1: Attention, je vais juste vous couper parce qu'il y a une voiture qui essaie de passer. On va se mettre un tout petit peu de côté. On a rejoint un chemin. Voilà, pardon, excusez-moi.
2: Et c'est une saison de prière et d'action visant à protéger notre maison commune. Donc nous avons commencé à marcher à côté d'une fontaine parce que le thème pour cette année, c'est l'eau vive. C'est un thème qui vient d'un extrait de la prophétie d'Ézéchiel en 47, Ézéchiel 47. Et nous avons tous pris une pierre, un caillou à côté de la fontaine et on a marché avec ce caillou en réfléchissant qu'est-ce que ça veut dire ce caillou et qu'est-ce que ça veut dire l'eau vive qui coule et qui nous transforme doucement par le mouvement de l'eau sur tout ce qui est aigu dans nos vies, dans notre tempérament peut-être ou caractère et pour que nous soyons transformés par l'eau vive de Dieu.
1: Est-ce qu'il y a déjà eu des premières prémices de réflexion parmi les étudiants ou dans le groupe? Il y a déjà peut-être des thèmes ou des réflexions, des prises de conscience qui sont sorties?
2: Oui, il y a un qui a dit que le caillou représente pour lui la force et aussi le besoin de rester et de pas s'échapper de la situation où il est. Et pour l'autre, la force vient de Dieu. Qui, par exemple, avec David qui a pris les cailloux pour combattre Goliath. Ouais. Et puis là, c'est Dieu qui anime même les cailloux.
1: Très bien.
0: Voilà, une belle conclusion.
1: Merci pour cette Oui, bah oui, on va vous laisser l'antenne puisque le groupe est en train de nous semer. À tout à l'heure, Mathias. Salutations à la table ronde.
0: Merci, Grégory. Je ne sais pas si l'un ou l'autre des intervenants de la table ronde veulent répondre. L'écologie comme de l'eau qui continue à émousser les pierres et à les polir. Merci. Bah, visiblement, ça n'inspire pas de réflexion, mais on à Marie.
3: Peut-être qu'on sème des petits cailloux.
0: On sème des petits cailloux. C'est la démarche écologique du petit pousset. Là,
3: oui.
0: C'est ça.
3: C'est trouver notre chemin tous ensemble. Oui.
4: Oui, puis moi, ce que je trouvais intéressant, c'est vraiment d'abord de marcher et puis de travailler avec des éléments, c'est-à-dire l'eau, des pierres. Et ça, je pense que c'est dans une démarche éco-spirituelle, cette dimension à la limite de contact à la fois sensoriel et symbolique avec les éléments du vivant, c'est absolument essentiel parce qu'on ne reste pas uniquement dans la tête, mais du coup, ça descend aussi dans d'autres dimensions de l'être.
0: Voilà, cette marche donc que suit Grégory Roth avec les participants et la célébration qu'on va vivre ici s'inscrivent dans le temps de la création. Caroline Cook, la pasteur réformée, l'a dit il y a un instant. C'est donc un mois pour commémorer la création mise en place en 2019 par le Conseil œcuménique des Églises. Un mois qui s'étend donc du 1er septembre jusqu'au 4 octobre. Pourquoi le 4 octobre? Parce que c'est la fête de Saint-François qui est peut-être un peu le patron de l'écologie. On y reviendra si on a le temps. Mais au départ, Michel-Maxime Egger, c'est une initiative orthodoxe en fait ce temps de la création. 1989, 89 déjà, le patriarche œcuménique, le patriarche de Constantinople, avait institué cette prière à l'intérieur de l'Église orthodoxe.
4: Absolument, donc c'était le patriarche Dimitrios Ier. Et cette année-là, effectivement, il a envoyé un message à toutes les églises orthodoxes et il a établi en fait vraiment le 1er septembre, qui est le début de l'année ecclésiastique et de l'année liturgique dans la tradition orthodoxe, comme journée mondiale de prière pour la création. Et cette initiative a été reprise en fait en 2002 par la Conférence des Églises européennes et le Conseil œcuménique des Églises. Et là, je précise juste que en fait, tout ce que la tradition orthodoxe, que l'Église orthodoxe a fait en matière d'écologie, n'aurait pas été possible sans tout ce travail que le Conseil œcuménique des Églises a fait à partir des années 70. Vraiment absolument essentiel. Et en fait, ça a nourri complètement en fait la démarche orthodoxe. Et puis, ça a été finalement repris en 2015 par le pape François, cette journée. Et voilà, donc c'est du coup devenu peu après, effectivement, ce temps pour la création.
0: Oui, vous me facilitez la transition, Michel-Maxime Heger, puisqu'on parle d'orthodoxie et ça nous amène directement à l'Église catholique qui est très attentive en effet à ces questions depuis 2015, depuis que le pape François en effet a publié cette encyclique Laudato Si, Roberto de Colle.
5: Oui, et j'aimerais rebondir sur une idée vraiment centrale de Laudato Si, qui repose sur une idée très simple, tout est lié. Il y a également cette notion d'écologie intégrale, parce qu'en fin de compte, nous sommes dans une crise globale qui touche à l'environnement, qui touche au climat, qui touche à des dimensions sociales. Et donc, une crise globale qui doit amener une réponse globale également, une réponse intégrale. Les drames vécus cet été ont malheureusement rappelé que les premières victimes des crises environnementales sont souvent les personnes les plus fragiles. Donc, protéger la création, c'est aussi prendre soin des plus vulnérables. Et ça relève en fait d'une même responsabilité. Le pape François parlait souvent d'être sensible aux cris de la terre et aux cris des pauvres qui en fin de compte s'amplifient l'un et l'autre. Donc écologie intégrale, c'est prendre soin simultanément de la création, de la dignité humaine et de la justice sociale.
0: Une écologie intégrale, l'encyclique Laudato Si, Marie Sénec, vous qui êtes pasteur, vous avez l'impression qu'elle a eu un grand impact aussi dans les milieux protestants ?
3: Moi, je pense que c'est une chance pour nous. Elle est beaucoup lue dans le monde protestant. Mais il faut dire que le pape François lui-même a reconnu la dette par rapport à la théologie orthodoxe et aussi protestante. Donc il y a vraiment eu tout un... Au niveau protestant, il y avait déjà tout un mouvement. Je peux citer le processus justice, paix et sauvegarde de la création. Donc finalement, tout ce qu'il y a dans l'autodate aussi était déjà travaillé, on pourrait dire, un peu par les élites théologiques. Et en fait, ce qui est bien avec l'audate aussi, c'est que ça redonne à chacune et à chacun un accès facile et excellent, enfin elle est extraordinaire, hein, cette encyclique, au tout à chacun. Et donc je pense que ça a vraiment permis de dynamiser ce qui existait déjà dans le monde protestant.
0: Dans le monde protestant, il existait des choses. On parle du temps de la création maintenant, ce mois du 1er septembre au 4 octobre, qui évidemment prévoit un certain nombre d'initiatives. Qu'est-ce qui se vit concrètement dans les églises ?
3: Alors, je refais juste un petit peu d'histoire parce que Michel parlait, donc c'est une initiative orthodoxe. Mais il faut savoir qu'en fait, dans les années 90, il y a une étape suisse importante pour préparer ce temps de la création. Lucas Vischer, un grand écuméniste, a beaucoup contribué à étendre ce temps de la création du 1er septembre au 4 octobre. Et puis Otto Schaeffer aussi a fait partie de ce groupe qui a eu cette idée-là. Et donc en Suisse, ça a été très dynamique. Et puis il y a eu la naissance de l'association Eco-Église pour l'environnement qui fête ses 40 ans. Et où là, il y a eu aussi tout un développement de brochures liturgiques. Et donc c'est très vivant. Ce qui fait qu'aujourd'hui, on va se retrouver avec un temps de la création internationale et une saison de la création en Suisse, ça s'explique historiquement. Et donc, en Suisse romande, moi, je porte beaucoup cette saison de la création qui n'a pas le même thème. On a donc la saison de la création, il y a 5 ans, parler de l'eau vive. Et cette année, c'est ce qui est précieux, ce qui a du prix à mes yeux, c'est toute la relation aussi aux objets et au matériel. Donc, on va surtout inviter les paroisses à faire comme ce matin, des célébrations, à se saisir au cœur du temps liturgique de la question du Dieu créateur et de l'écologie. On va rencontrer aussi des associations laïques. Enfin, c'est vraiment le moment où on va essayer d'impulser aussi des activités avec les enfants, de faire des retraites sur la thématique. Donc, il y a beaucoup de choses. C'est très, très vivant. C'est un moment où ça part un petit peu dans tous les sens et de manière écuménique. Et on est tous liés, disait Roberto. Et ça, je voudrais vraiment le dire que dans tous nos engagements concret, opérationnel, on est toujours ensemble. Là, on va fêter ensemble le 3 octobre, vraiment cette fin de la saison de la création. C'est une journée entière et qui est portée en fait de manière totalement écuménique par les évangéliques, par les catholiques, par les protestants et aussi les orthodoxes. Et je trouve que c'est vraiment important qu'on puisse toutes et tous se rassembler autour de ces questions. Donc, ce temps de la création, c'est un temps profondément écuménique.
0: Profondément écuménique. Roberto De Col, vous qui êtes le représentant de l'évêque de Lausanne, Genève et Fribourg pour l'écologie, vous confirmez, vous avez des initiatives propres dans l'Église catholique pour ce temps?
5: Oui, alors il y a énormément d'initiatives, comme l'a dit Marie, il y a vraiment des temps de réflexion, il y a des marches, il y a des célébrations. Il y a des célébrations en plein air. J'ai vu dans des paroisses lausannoises, ils ont décoré les églises aussi de manière spéciale. Ils essayaient vraiment d'amener les paroissiens à entrer dans cette dynamique de la saison de la création. Et vraiment, je trouve que ce qu'a dit Marie, c'est très important. C'est vrai que c'est beau, c'est écuménique. On n'a pas dans le fond autant d'initiatives écuméniques. Et c'est vrai que depuis le début, quelque part, tout ce qui s'est créé, éco-église, enfin tous ces mouvements. C'est vraiment écuménique, on se retrouve, on est liés. Et je pense qu'il y a vraiment quelque chose d'important. Je pense qu'une des grandes, un des grands soucis de manière générale par rapport à différents problèmes, c'est qu'on est souvent divisé, en fait. On doit souvent se cantonner à notre domaine d'expertise. Et je pense que ça participe, en fin de compte, à la problématique parce qu'on est chacun enfermé dans notre problème. Dans cette dynamique d'écuménisme, on est ensemble et quelque part, ça appelle à aussi ouvrir cette problématique et à se mettre ensemble, comme hier dans la marche pour le climat, par rapport à ces problématiques.
0: Être ensemble aussi pour célébrer durant ce temps de la création. Michel Maximeguer, qu'est-ce que ça veut dire célébrer en faveur de l'écologie, vous qui êtes éco-théologien?
4: Alors, célébrer, eh bien, ça veut dire, par exemple, se relier, ça veut dire louer, ça veut dire se rassembler. Être ensemble justement dans cette louange, et je pense que les célébrations qui jouent un rôle important dans ce temps de ou pour la création, eh bien c'est vraiment en fait des espaces formidables d'éveil, j'aurais envie de dire des consciences, d'éveil des cœurs, mais qui justement vont mobiliser toutes les dimensions de l'être. Alors après il y a célébration et célébration, mais devrait mobiliser toutes les dimensions de l'être, c'est-à-dire pas seulement la tête, mais aussi les sens, mais aussi le corps, mais aussi les émotions. Et c'est vraiment un espace extraordinaire pour tous ensemble pouvoir revitaliser notre lien à la création, à la fois pour, en fait, je veux dire, honorer nos peines pour la création et les souffrances de la création, mais évidemment aussi ses beautés. Et là, par exemple, eh bien, l'Eucharistie ou la Sainte Cène, qui est quand même le cœur de la vie liturgique chrétienne, eh bien, de se rappeler en fait que Eucharistie, l'étymologie, ça veut dire rendre grâce, c'est-à-dire une espèce de grand merci à Dieu, grand merci à la terre, à la nature pour tous ses dons. Et de se souvenir que dans l'Eucharistie, en fait, c'est bien du pain et du vin que nous offrons, c'est-à-dire en fait du raisin et du blé qui ont été transformés par le travail des hommes et qui deviennent le lieu même, en fait, soit de la mémoire, soit de la présence de Dieu. Donc voilà. Et là, j'aurais vraiment une invitation. Je pense que à ce que les églises, encore plus les paroisses, les communautés, les prêtres, les pasteurs, rendent beaucoup plus explicite la dimension cosmique et écologique de l'Eucharistie pour pouvoir vraiment vivre quelque chose. Et là, c'est évidemment Maxime le Confesseur, avec sa grande vision de la liturgie cosmique, où, comme dans les textes bibliques, non seulement nous chantons avec, mais non seulement pour les créatures, mais avec les créatures.
0: On voulait dire un mot de François d'Assise, on a parlé de Maxime le Confesseur, on va s'arrêter là à ce stade. Donc la célébration qui va nous inviter à vivre tout ce que Michel Maximeguer vient de dire débute d'ici une vingtaine de minutes, mais cette célébration ici à l'abbaye de Bonmont est introduite par une marche méditative qui conduit les participants jusqu'ici. On vous y retrouve le long du chemin, Grégory Roth.
1: Oui Mathias, voilà, je ne sais pas si vous m'entendez.
0: Je vous entends parfaitement.
1: Parfait. Alors, nous avons effectivement parlé de ce que vivait le groupe qui est en train de cheminer. Il est peut-être le moment de se demander qui sont les participants. Donc, beaucoup sont des étudiants de l'Institut de Bosset, un institut qui fête cette année ses 80 ans, 80 ans. Alors, très peu d'étudiants parlent le français. Donc, je suis avec professeur Angeliki Ziaka. C'est ça, bonjour.
6: Bonjour, et plaisir d'être avec vous aujourd'hui.
1: Plaisir partagé. Est-ce que vous pouvez nous dire, Angeliki, qu'est-ce qu'on y fait finalement à cet institut? Qu'est-ce qu'on y étudie?
6: Aujourd'hui, on suit la marche écuménique de prière pour le temps et la création. Et exactement, l'institut fondé en 1946, il fait partie du conseil écuménique des églises et propose plusieurs programmes. Et sa particularité est d'accueillir des étudiants de nombreux pays et des différents traditions et familles chrétiennes, et d'être en marche dans la vie écuménique, tous ensemble.
1: Ça dure combien de temps, un parcours, un cursus normal?
6: Un cursus normal, ça court 5 mois, oui. Mais il y a plusieurs programmes, notamment le Complementary Certificate et le Certificate of Advanced Studies, oui, en études écuméniques. Et l'Institut propose aussi le Master of Advanced Studies, qui dure 9 mois. Et c'est en collaboration avec la Faculté autonome de la théologie protestante de l'Université de Genève. Et il existe également d'autres possibilités d'études avancées, de la recherche, comme des Certificate of Advanced Studies en études interreligieuses.
1: Interreligieuses, oui. Et c'est votre domaine, hein, je crois.
6: Oui, c'est mon domaine, les études sur les autres religions, les dialogues interreligieux.
1: Combien y a-t-il d'étudiants actuellement?
6: Aujourd'hui, pour cette année, on a 33 étudiants qui viennent un peu partout du monde. Oui. Et c'est exactement la particularité d'accueillir des étudiants de nombreux pays, des différentes traditions et familles chrétiennes. Par exemple, des orthodoxes, des catholiques, des protestants aussi. Et les étudiants vivent et étudient ensemble. Et ainsi, ils découvrent l'écuménisme non seulement à travers les cours, mais aussi grâce à la vie quotidienne, au dialogue et aux rencontres avec les autres traditions chrétiennes.
1: C'est magnifique. Et tout à l'heure, pendant la célébration, quelques-uns d'entre eux prieront dans leur langue, dans la prière des intercessions. Ce sera dans la dernière partie de la célébration. Merci beaucoup, Angeliki. Et puis, je vous cède la parole, Mathias, parce que je vois que l'heure file et nous, le groupe aussi, est en train de nous semer. Alors, à tout à l'heure, mais on voit l'abbaye d'ici, donc on est tout bientôt là. À tout à l'heure, Mathias.
0: Merci, Grégory. On vous attend donc d'ici un instant ici à Beaumont. Quant à nous, on s'arrête un moment dans notre marche pour laisser place à un chant de Thésée, Sit Nomen Domini Benedictus, que le nom du Seigneur soit béni.

0: Notre matinée écuménique se poursuit depuis l'abbaye de Bonmont. On parle de l'engagement chrétien pour l'écologie ce matin sur RTS Espace 2, et cela dans le cadre du temps de la création qui court durant tout ce mois de septembre et jusqu'au 4 octobre, qui est la fête de Saint François d'Assise. Pourquoi, Michel-Maxime Aguerre, vous qui êtes écothéologien, pourquoi est-ce que Saint François est quasiment choisi comme le patron de l'écologie ?
1: Alors c'est une histoire assez intéressante parce qu'on a en 1967 dans une grande revue qui s'appelle Science une critique très forte d'un historien américain qui s'appelle Lynn White et qui en fait a accusé le christianisme occidental d'avoir favorisé l'exploitation de la nature par son anthropocentrisme arrogant, dit-il, et on lié à ces passages de la Genèse, voilà, où Dieu dit à l'être humain de dominer et de soumettre la terre. Et lui en fait il va désigner comme modèle finalement et proposé comme saint patron de l'écologie François d'Assise lui-même comme réponse finalement à ça, et du coup c'est le pape Jean-Paul II qui en 1979 a repris en fait cette idée. Mais cette idée elle vient de Lynn White, et au fond l'intérêt de saint François d'Assise c'est que par rapport à cette posture de domination et de domination de la nature par l'être humain, et donc de séparation de l'être humain par rapport au reste de la création, eh bien c'est cette idée de fraternité universelle où effectivement, si vous voulez, nous faisons partie avec toutes les créatures, nous formons une grande fraternité cosmique, c'est le fameux grand cantique des créatures, hein, loué, mon frère vent, frère soleil, sœur et mère terre, etc., etc. Et donc, en fait, parce que nous sommes tous enfants du même Dieu créateur et de la même terre-mère. Et donc, il y a vraiment une réponse, en fait, à cette dimension de domination et de séparation dans cette grande idée de la fraternité qui invite, évidemment, au soin et à la responsabilité.
0: Et donc, la fête de Saint François d'Assise, c'est le 4 octobre, et c'est la raison pour laquelle le temps de la création, ce mois mis à part par les églises pour réfléchir à l'écologie, eh bien, s'arrête à cette date-là. Mais l'écologie, bien sûr, ce n'est pas juste un mois par année. Marie Sénec, vous êtes pasteur réformé, je le rappelle. Il y a de nombreuses initiatives qui sont prises tout au long de l'année pour soutenir cette réflexion dans les milieux ecclésiaux.
2: Oui, je pense qu'on essaye d'être toujours dans un travail de sensibilisation, de formation, de dialogue et de soutien des initiatives locales. Et comme je vous l'ai dit, on n'est jamais seul en écologie. Finalement, on a peu de ressources, il faut le dire. Hein. Il nous manque des forces. On a souvent des militants très, très engagés et très convaincus, mais on manque de ressources humaines. Et on a besoin de travailler les uns avec les autres. Et donc, j'évoquais tout à l'heure les organisations para-ecclésiales avec lesquelles on travaille. Donc, EUCO, Église pour l'environnement, qui a ses 40 ans. Et puis, le petit réseau...
0: Qu'est-ce que c'est exactement?
2: EUCO, c'est une association de monde qui est suisse, hein, et qui a, comme je vous le disais, est très engagée dans la saison de la création avec cette dimension liturgique. Elle soutient aussi des initiatives plus politiques. C'est vraiment l'association pionnière pour les questions de théologie. Elles ont vraiment une expertise en théologie et en écothéologie très importante. Donc, c'est des partenaires essentiels. Et puis, en 2019, un petit réseau est né, donc c'est plus jeune, qui s'appelle Éco-Église, et qui rassemble justement encore d'autres associations, et qui est un réseau, on pourrait dire, qui permet de dynamiser toutes ces initiatives assez éparses. On a beaucoup travaillé à faire ensemble un calendrier commun au niveau de la transition écologique et sociale en Suisse romande, et puis c'est hébergé justement sur le site d'Éco-Église, qui offre aussi un éco-diagnostic pour faire un point dans les différentes paroisses, qui offre des fiches ressources, qui offre aussi des coachings, des conférences, et qui est de la partie pour tous les grands événements romands. Donc là, on a une manière de démultiplier aussi l'information. Je peux encore vous dire d'autres choses, mais je pense que Roberto a peut-être aussi des choses
0: Roberto
2: à dire.
0: Roberto, du côté catholique.
3: Alors, je voulais dire, ouais, en tant que représentant de l'évêque pour l'écologie, j'ai la chance en fait d'avoir aussi un conseil épiscopal de l'écologie. L'idée de l'évêque en créant ces conseils thématiques qui regroupent les différentes régions du diocèse, c'est de mettre un peu nos forces en commun. Et j'ai vraiment la chance de pouvoir compter sur des gens très motivés, des personnes avec plein d'idées. Et on travaille sur deux projets concrets. Le premier, c'est pour reprendre ce qui a été dit, vraiment créer un guide liturgique, voilà, pour les célébrants, à disposition des célébrants qui aimeraient vraiment prendre dans leur célébration ces questions de prendre soin de la maison commune. Et puis on a un deuxième projet, ça serait de créer une bourse Laudato si à disposition des groupes de jeunes, des paroisses, d'un groupe qui aimerait se mettre en mouvement avec un projet. Il faut être créatif et innovant pour vraiment effectivement entrer dans cette dynamique du prendre soin de la maison commune et dans toutes ses dimensions. Comme on l'a dit tout à l'heure.
0: Michel Maxime-Aguerre, vous aussi vous animez énormément de sessions, de séminaires, de rencontres tout au long de l'année et dans des milieux très différents, justement autour de ces questions de la transition écologique, de la prise de conscience, etc.
1: Oui, alors ce qui est intéressant, je pense, c'est qu'il y a un nombre croissant de lieux chrétiens. Alors, c'est pas seulement des paroisses, mais par exemple, c'est des mouvements comme Communauté de vie chrétienne, CVX, c'est la Communauté mondiale pour la méditation chrétienne, c'est la Maison de Toby, c'est l'éco-centre jésuite du Châtelard en France, etc., etc. Et même le CCRFE, voilà, le centre donc, catholique roman de formation en église à Fribourg, en fait, qui effectivement, je suis sollicité pour ça, pour proposer des formations à l'éco-spiritualité, mais toujours avec, en fait, des pratiques de reliance profonde qui sont tirées du travail qui relie de Joanna Macy. C'est-à-dire vraiment, on va aussi inviter non seulement à réfléchir et à faire passer de l'information et des connaissances sur l'éco-spiritualité, mais à faire vivre quelque chose de l'ordre d'un lien profond à la nature pour aussi permettre notamment de créer des espaces où toutes ces émotions, ces sentiments difficiles à vivre, comme l'impuissance, la peur, la tristesse, la colère qu'on peut avoir par rapport à ce qui se passe, vont pouvoir s'exprimer. Comme on dit, on va pouvoir composter ces émotions par des exercices, par des pratiques, pour en faire des engrais pour l'engagement. Et il y a de plus en plus de lieux qui appellent ça et qui ont envie d'intégrer aussi ces dimensions de relations profondes au vivant.
0: Marie Sénec, vous diriez que ces initiatives que les églises prennent en matière d'écologie, c'est une manière d'attirer peut-être ou de toucher de nouveaux publics, des gens qui ne sont peut-être pas là le dimanche matin régulièrement à la messe ou au culte.
2: Alors personnellement, moi, j'ai renoncé à faire passer les gens, à demander aux gens de passer le seuil en fait. Ce n'est pas ça qui m'intéresse. Ce qui m'intéresse, c'est d'être église au cœur du monde. Ça, je pense que c'est ça qui est le plus pertinent aujourd'hui et surtout avec ces questions-là. Et Michel vient de le dire, il y a des initiatives qui partout. Donc moi, le mot, c'est réseau. Ensemble, faire réseau et peut-être changer aussi notre manière de comprendre l'Église avec des frontières beaucoup plus poreuses et puis avec un travail aux lisières.
0: Mais est-ce que vous avez l'impression que les Églises, concrètement, d'un point de vue de l'engagement, peuvent réellement changer quelque chose en matière de climat, en matière d'environnement, en matière de prise de conscience, ne serait-ce que ça?
2: Alors, je pense déjà, au niveau pratique, j'ai oublié de dire que EUCO, Église pour l'environnement, propose aussi le coq vert, qui est une certification.
0: Donc un label.
2: C'est un label. Et donc là, il y a toute cette dimension de management environnemental.
0: Un label qui peut être que certaines entreprises, que certaines communautés,
2: que certaines paroisses peuvent... c'est très répandu en fait, en Suisse alémanique. Et en Suisse romande, il y a une paroisse qui s'est lancée. Et là, on va essayer de mettre ça en place avec déjà un compte de données vertes. Donc là, il y a quelque chose de très concret. C'est de pouvoir aussi avoir des chiffres. Et puis après, la question, elle est beaucoup plus importante, celle que vous me posez. Moi, je pense que la dimension spirituelle, elle est fondamentale aujourd'hui, parce que c'est un levier profond de changement. Et qu'est-ce qui fait changer un être humain? Moi, je pense que c'est un grand amour, c'est une rencontre. Et puis peut-être que la rencontre avec le tout autre, au cœur de la nature, peut permettre de redynamiser des engagements. Et je pense qu'aujourd'hui, il y a vraiment l'enjeu, depuis l'Église, c'est vraiment un enjeu de soutien. Les défis sont énormes. On va devoir faire face à des choses terribles. Et de pouvoir porter une espérance, mais pas naïve, quoi, mais une espérance dynamique et enthousiaste, me semble... essentiel dans nos églises.
0: Et puis, Michel Maxime-Aguerre, vous avez l'impression, vous, que l'engagement chrétien, peut-être qu'on peut reprocher comme étant de la politique, finalement, en matière d'écologie, ça va changer quelque chose à une prise de conscience, à des réalités concrètes?
1: Alors, je pense qu'il faut un petit peu, c'est une question complexe et il faudrait vraiment beaucoup nuancer. Alors, il y a déjà, je pense, tout ce que, en fait, les églises peuvent faire au niveau du monde chrétien. Et en fait, statistiquement, c'est pas rien. Si vraiment, il y a là des possibilités de levier qui sont quand même importants. Et puis, je veux quand même rebondir sur ce que dit Marie. Par exemple, nous avons avec Marie lancé un parcours qui va reprendre l'année prochaine, qui s'appelle Ecofast, c'est-à-dire en fait, qui est un parcours d'éco-spiritualité à vivre avec les arbres, au milieu des arbres, en fonction des saisons. Eh bien, les retours que nous avons des personnes qui viennent là, c'est précisément ce qu'elle disait, c'est-à-dire que, un, on se sent moins seul, deux, on repart là avec une forme de souffle, d'espérance, avec une nouvelle motivation, on a aussi permis de déposer toutes ces émotions, et c'est aussi ça qui fait que tout le monde dise « Ah ben, moi, ça va m'aider, et ça va me donner aussi du courage pour pouvoir peut-être m'engager dans ma paroisse ou dans toutes sortes d'associations, d'initiatives en lien avec l'écologie. » Donc là, je pense que c'est cette dimension plus profonde et plus qualitative que moi, où je pense où là, l'Église peut vraiment jouer un rôle.
0: On arrive gentiment au terme de cette table ronde. Michel Maximeguer, on a cité un de vos livres au début de l'entretien. Je crois savoir que d'ici quelques semaines, il y en a un autre qui va paraître, c'est juste ?
1: Oui, c'est juste. Entre la Terre et le Ciel, chez Cavedita, mi-octobre, sur la place de l'être humain dans la nature.
0: Il fallait le dire.
1: Relecture biblique, voilà.
0: Marie Sénèque, vous êtes revenue ou vous allez revenir en paroisse dans votre ministère pastoral. Est-ce qu'il y a des choses de cette transition écologique que vous avez vécue, que vous avez animée dans l'église du canton de Vaud au niveau cantonal, que vous pouvez ramener sur le terrain dans la paroisse ?
2: Alors, à peu près tout ce que j'ai fait, c'est-à-dire les formations avec Michel, puisque l'écofast aura lieu dans la région où je suis pasteur. On va continuer à organiser des rencontres avec des conférenciers, avec mon collègue Renaud Ridlis-Bacher, qui s'appelle Témoin du vivant. On va continuer à travailler avec Éco-Église, Eco-Église, et puis surtout essayer de mettre en lien les différents groupes, les différentes initiatives qui existent dans les différentes paroisses, pour voir ce qu'on a envie de créer ensemble. Et puis au niveau pour les enfants, j'avais lancé une boule de Noël de l'interdépendance avec l'artiste Fabien Aumont. Donc peut-être c'est quelque chose qu'on pourra refaire aussi dans le cadre du KT. Après avoir essayé de travailler au niveau cantonal, je vais voir si ce que j'ai proposé tient la route sur le terrain.
0: Roberto De Col, vous êtes représentant de l'évêque pour l'écologie, mais vous êtes aussi père de famille, vous avez des enfants encore assez jeunes, je crois. Comment est-ce qu'on arrive à transmettre finalement cette préoccupation aux nouvelles générations ?
3: Je crois que vraiment les deux choses qui pour moi me paraissent centrales, c'est l'importance de du regard, voilà, quel regard on porte sur ce qui nous entoure, l'importance de dire là, on doit avoir cette capacité à continuer à s'émerveiller des choses simples, à se laisser transformer, et l'importance, je crois que c'est du prendre soin de nos relations, la relation aux autres, la relation à la nature, la relation au vivant. Voilà, ça c'est central et c'est ce que j'aimerais transmettre à la fois à mes enfants et quelque part à la fois à tout le monde. Voilà. Prendre soin de nos relations.
0: Prendre soin de nos relations. Michel Maximeguer parlait tout à l'heure de reliance. Je crois qu'on est à peu près à l'unisson. Ce seront donc les mots de la fin. Il est 10h01 déjà sur RTS Espace 2. La fin de cette table ronde. Merci à vous qui étiez avec nous ce matin. Michel Maximeguer, éco-théologien, essayiste, conférencier. Merci Marie Sénèque, pasteur dans l'église réformée du canton de Vaud et responsable de la transition écologique et sociale dans cette église. Et enfin Roberto De Col, on vient de le dire, est représentant de l'évêque de Lausanne, Genève et Fribourg pour l'écologie. Et vous êtes aussi responsable du département solidarité dans l'église catholique du canton de Vaud. Grégory Roth, vous êtes arrivé dans ce studio improvisé ici à l'abbaye de Bonmont. Comment c'était cette marche méditative ?
4: Très paisible, très paisible. On avait de la chance avec le temps. Et puis à la fois, une grande partie du chemin était à l'ombre, avec une allée de platanes ou je ne sais pas quel arbre, donc je ne vais pas m'aventurer plus. Mais disons...
0: On parle d'écologie ce matin, je vous rappelle.
4: Oui, mais voilà, il faut que je révise mes leçons de scoutisme et de répertoire d'armes. Non, très paisible. Ils ont encore fait un arrêt vers l'abbaye, un dernier encore, avec pour ces étudiants qui, certains, sont arrivés il y a un mois, quelques semaines, donc c'est la première fois qu'ils sont ici. Une des organisatrices de la marche, Hélène Lasserre, a profité de leur expliquer un petit peu l'historique de cette abbaye. On n'a pas le temps de le faire, nous, mais il y a des choses à dire, évidemment. Ils sont en train, maintenant, de rentrer, de poser, justement, ces cailloux. Et on a un petit écran ici, dans notre studio, on voit qu'ils sont en place. Donc,
0: c'est l'heure de la célébration,
4: allons-y.
0: Je crois. Il est 10h02:26. Nous sommes toujours donc en direct de l'abbaye de Bonmont sur la côte vaudoise. Nous poursuivons notre matinée œcuménique. Bienvenue d'ailleurs à ceux et celles qui se joignent à nous ce matin, maintenant sur RTS Espace 2. Et c'est donc la célébration œcuménique, Grégory Roth.
4: Une célébration, donc célébration en lien avec ce temps de la création. Il y aura plusieurs voix, donc le pasteur Étienne Guy, ou paroisse de la paroisse réformée de Nyon et du lieu ici, qui va porter la liturgie, avec l'abbé Gian Paolo Turati, qui est prêtre de l'unité pastorale Nyon-Terre Sainte, et puis la révérende Caroline Cook, que j'ai interviewée tout à l'heure, ministre anglicane aussi de la région, qui vont porter cette liturgie. On entendra les voix de Thierry Valls et Anthony Tugwell pour les lectures bibliques, et puis les psaumes, ce sont Claire-Lise Valls et Jenny Berly. Et puis, bien sûr, le préfet Olivier Farjon, qui est aussi le président ici du conseil de fondation de cette abbaye, qui lira le message d'autorité en ce dimanche du Jeûne fédéral.
0: Et en ce dimanche du Jeûne fédéral, il y aura aussi de la musique, et notamment le chant patriotique.
4: Oui, chant patriotique, et puis sinon, des chants de Thésée. Voilà, ça sera vraiment une célébration au rite de Thésée. Tout le monde est assis, voilà, avec concentrique, avec pas mal de couleurs oranges, comme c'est l'habitude quand on va à Thésée ou qu'on va être dans une paroisse où on vit ce genre de célébration. Ils seront enrichis par les voix solistes de Christophe Fèvre, Bérangère Fèvre, Jeanne Diatte et Nonali Dong. Pour les accompagner, donc Véronique Ekström-Karakash à la flûte, Sylvia Ekström au violoncelle, Jeanne Diatte et Nonali Dong au violon également, et Olivia Rakoto-Anahari au basson. Voilà, vous avez le programme.
0: En effet, on a même tout le générique. Le moment est donc venu de laisser la place à la célébration écuménique en direct de l'abbaye de Bonmont avec ce chant de Thésée pour ouvrir la célébration.

0: C'est la grâce de Dieu qui nous accueille chacune, chacun. Nous qui écoutons ici et maintenant, ou alors à la radio plus loin et plus tard. Bienvenue à chacune et à chacun pour ce temps de célébration œcuménique du jeûne fédéral ici à l'abbaye de Beaumont et salutations à chacune et à chacun sur les ondes. Les ondes qui seront le fil rouge de cette cérémonie proposée par une immersion dans l'eau vive à travers le thème de la saison de la création 2026. Laissons-nous porter par le courant, par la voix, le silence et la prière. Welcome to everybody, whether you are here and now or later or somewhere else around the world. Welcome in this place which is filled with grace, filled with our prayers, our songs and our silence. Let us go with the flow that's coming from Christ our friend, our Savior, and join together in silence, prayer and in song.
1: Au commencement, l'Esprit de Dieu planait au-dessus des eaux. Et Dieu vit que cela est bon.
2: Come, Holy Spirit, and cleanse the waters. The prophet saw a river flowing from the temple. And wherever the river flowed, everything lived.
1: Viens, Esprit Saint, et renouvelle la face de la terre. Jésus s'écria, si quelqu'un a soif, qu'il vienne à moi et que boive celui qui croit en moi. De son sang couleront des fleuves d'eau vive.
2: Come, Holy Spirit, and heal your people.

0: Lecture de Ézéchiel 47, 9 à 12. En tout lieu où parviendra le torrent, tous les animaux pourront vivre et foisonner. Le poisson sera très abondant, car cette eau assainit tout ce qu'elle pénètre, et la vie apparaît en tout lieu où arrive le torrent. Au bord du torrent, sur les deux rives, toutes sortes d'arbres fruitiers pousseront. Leur feuillage ne se flétrira pas et leurs fruits ne manqueront pas. Chaque mois, ils porteront des fruits nouveaux, car cette eau vient du sanctuaire. Les fruits seront une nourriture et les feuilles un remède.
1: Swarms of living creatures will live wherever the river flows. There will be large numbers of fish, because this water flows there and makes the salt water fresh. So where the river flows, everything will live. Fruit trees of all kinds will grow on both banks of the river. Their leaves will not wither, nor will their fruit fail. Every month they will bear fruit, because the water from the sanctuary flows to them. Their fruit will serve for food, and their leaves for healing.

Tu sei sorgente viva, tu es source d'eau vive. À vous qui nous avez rejoints sur RTS Espace 2, nous sommes en direct de l'abbaye de Bonmont dans les Hauts de Nyon, sur la côte vaudoise, pour cette célébration œcuménique marquant cette année de temps de la création. Alors après la partie biblique que nous avons entendue, l'Assemblée

0: un cœur nouveau et je mettrai en vous un esprit nouveau. J'ôterai de votre corps le cœur de pierre et je vous donnerai un cœur de chair. Je mettrai mon esprit en vous. Parole du Seigneur.
1: Et puis ce passage a été ensuite suivi par une citation incitative de Philippe Nevel.
0: Restez en calme et reconnaissez la présence de Dieu à l'intérieur et tout autour de nous.
1: Et pour rester dans ce sujet de la création, un extrait d'un texte de Tendril, Eco-Poetics of Community and Justice, qui était publié par Spiral House en 2026, donc cette année. Un texte qui était recommandé par la révérende Caroline Cook.
0: Mère, aujourd'hui je me suis assis au fond de la rivière. J'ai laissé l'eau me nommer, non pas avec des mots, mais par l'érosion, la forme de contact la plus lente qui soit. Un caillou ne naît pas lisse, il le devient en restant là. Autrefois, je pensais que la douceur était une forme d'échec. Maintenant, je sais que c'est ce qui reste après que toute la dureté a été effacée par l'amour. Maintenant, je sais que c'est ce qui reste après que toute la dureté a été effacée par l'amour. Le courant ne me demande pas de changer, il me demande de rester et de continuer à devenir.
1: Texte publié cette année, en 2026, par Spiral House, en lien avec cette éco-spiritualité et ce mois de la création que nous vivons.
0: Oui, nous sommes à l'abbaye de Bonmont, qui est aussi un lieu finalement très propice à ce type de réflexion, en tout cas à son origine, puisque c'était une abbaye cistercienne implantée précisément dans un lieu très reculé, en plein dans la verdure, le long d'un cours d'eau. Et donc tout ça, effectivement, alors bien sûr aujourd'hui, il y a d'autres formes de prairies vertes qui nous entourent, puisqu'il y a aussi un terrain de golf, mais en l'occurrence, l'origine quand même de ce lieu est très propice à ce type de réflexion que nous menons depuis maintenant un peu plus d'une heure à l'abbaye de Bonmont, avec notamment la table ronde et puis maintenant cette célébration en lien avec le temps de la création.
1: Et nous remercions donc aussi la fondation, le conseil de fondation aussi de l'abbaye de Bonmont de nous accueillir effectivement exceptionnellement ce matin, le service public et puis aussi les amis et les paroissiens qui nous ont rejoints de tout autour, Nyon, et tous les villages environnants de cette abbaye.
0: Et puis comme c'est le jeûne fédéral, avant de manger la tarte aux pruneaux, on va écouter le message du Conseil d'État qui va être lu d'ici quelques secondes probablement par le préfet Olivier Fargeon. Une tradition dans les églises du canton de Vaud que de pouvoir lire
2: message
0: le message
2: du Conseil
0: des
2: d'État
0: autorités.
2: Pour le jeûne fédéral 2026. Chères concitoyennes, chers concitoyens, quel sens conférer au jeûne fédéral, sachant par ailleurs que le message qu'il porte a évolué à travers les époques. Durant les périodes de disette ou d'épidémies de peste qui ont ponctué le XVIe siècle, les autorités de plusieurs cantons réformés ont instauré des journées de prière et de pénitence hebdomadaires ou mensuelles. Par la suite, le jour du jeûne, sur des formes différentes entre la fin du XVIIIe et la première moitié du XIXe siècle, a revêtu la fonction d'appel à la concorde, à la paix religieuse et à l'unité du pays. Si, aujourd'hui, la date du jeûne fédéral coïncide toujours avec la reprise des travaux parlementaires des chambres fédérales, la dimension d'action de grâce, de pénitence et de prière accolée à ce jour s'est étiolée au fil du temps pour se retrouver concrétisée à travers la tarte aux pruneaux et le lundi férié. Et si c'était à travers la conjugaison de ces deux symboles les plus immédiats qu'il était possible de donner un sens actuel au jeûne fédéral, le partage non pas uniquement d'une pâtisserie, mais d'un temps libre, voire libéré. Avec l'acuité de son coup de crayon, Patrick Chapat

0: Imaginez dans un dessin de 1995 déjà, un personnage rappelant la figure du penseur de Rodin, assis sur son écran d'ordinateur en train de méditer sur une aire de repos aux bordures de l'autoroute de l'information. Reprendre le contrôle du temps, tout un programme, comme le parcours l'exposition Flemme, histoire de la fatigue actuellement au pôle muséal de Moudon. De la flemme qui ne renvoie pas à la simple oisiveté. Des interstices temporels peuvent se dessiner et s'y glisser des moments de partage. Plus que des interstices ou des failles, ce sont de véritables tranchées qu'aménagent les personnes partageant leur temps au service des autres à travers le bénévolat. La 5e édition de l'Observatoire du bénévolat en Suisse atteste de façon précise et détaillée de l'apport indispensable des bénévoles à la cohésion sociale, que cela soit dans les domaines du sport, de la culture, de la jeunesse ou encore de l'action bénévole. En comptabilisant la totalité des heures consacrées actuellement aux actions, on attendrait plus de 590 millions d'heures. À son échelle, la Fédération ecclésiastique catholique romaine du canton de Vaud recense dans son rapport d'activité 2025 l'engagement bénévole de 4000 personnes, représentant 300 000 heures. Ce temps partagé constitue aussi une attention, une ouverture et une forme d'accueil de l'autre. Cet accueil peut revêtir une dimension spirituelle qui parcourt les traditions religieuses. Pour le théologien Maurice Zundel, accueillir l'autre comme un absolu consiste à voir en chaque être humain le sanctuaire d'une présence divine intérieure, le visage d'autrui devenant le lieu même de la révélation divine. On retrouve l'importance du visage chez le philosophe Emmanuel Lévinas, qui place la Torah au centre de son éthique pour autrui. Pour Lévinas, le visage de l'autre est un absolu qui représente une altérité irréductible. Chères concitoyennes, chers concitoyens, que ce lundi du jeûne soit placé sous le signe du temps partagé, élément essentiel de notre cohésion sociale.
1: Vous venez d'entendre le texte du message du Conseil d'État, suivi maintenant par la prière patriotique, composition d'Émile Jacques Dalcroze.

Et nous nous mettons maintenant à l'écoute de prières d'intercession portées par la communauté des étudiantes et étudiants de l'Institut œcuménique de Bossey, qui s'exprimeront chacune et chacun dans leur langue. Une langue que nous serons certainement peu à pouvoir comprendre, mais qui sera certainement entendue par Dieu. C'est là toute notre espérance. Alors joignons-nous en communion de cœur à ces prières pour la création, pour nos autorités, pour nous-mêmes. 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
0: amaye en train d'entendre de la langue twi de l'église du Ghana par monsieur Bright Darko, une prière pour la création. Et maintenant nous allons entendre Ashan de Mel de l'église de Ceylon Sri Lanka, église anglicane en Sinhala.
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Et ensemble, nous joignons nos voix et nos cœurs pour chanter cette prière que Jésus lui-même nous a enseignée. And together we pray and we sing with the words the Lord himself taught us.

0: tel l'as, le boiron ou le promontouse. Dieu coule par fleuve et ruisseau, changeant le cours du monde par des courants de justice qui guident la barque de l'Église en ce monde et nous donne la force d'ouvrir pour la transformation.
1: May we be carried by the flow of the great river of life. May we discover a hidden spring within, gushing forth. May we be carried to the shores of the sacred and renewed.
0: Que le Dieu qui a fait jaillir l'eau du rocher, étanchant la soie de ceux qui errent dans la peur, nous préserve de la sécheresse d'une vie dénuée de sang.
1: Go in peace, as people of God made Christ's own through the waters of baptism. In the power of the Holy Spirit. Alleluia, alleluia. And may the blessing of our merciful God, the Father, the Son, and the Holy Spirit keep us and preserve us in eternal life.
0: Allez en paix. En tant que peuple de Dieu, unis au Christ par les eaux du baptême, dans la puissance du Saint-Esprit, alléluia, alléluia. Et que la bénédiction de notre Dieu miséricordieux, le Père, le Fils et le Saint-Esprit, nous garde et nous préserve dans la vie éternelle.
1: Amen. Amen.

0: Bénissez le Seigneur, ce chant de Jacques Berthier pour la communauté de Thésée qui conclut cette célébration écuménique pour le temps de la création ici dans l'abbaye de Bonmont à Chaiseraie sur la côte vaudoise.
1: Oui, une célébration qui était présidée par le pasteur réformé Étienne Guillou avec l'abbé Gian Paolo Turati, prêtre catholique, et la révérende Caroline Cook, ministre anglicane. Et au générique de cette célébration, il y avait aussi le préfet Olivier Fargeon. On a aussi entendu les voix de Thierry Valls et de Anthony Tugwell pour les lectures bibliques. Claire-Lise Valls et Jenny Berly pour les psaumes. Puis côté musique, eh bien, nous avons entendu les voix solistiques de Christophe Fèvre, Bérangère Fèvre, Jen Desjatet et de Nonali Dong. Aussi Véronique Ekström-Karakash qui était à la flûte et Sylvia Ekström au violoncelle. Et les noms déjà cités aussi au violon et Oliva Rakotona-Anari au basson. Sans oublier bien sûr tous les étudiants de Bosset, ceux qu'on a entendus pour les prières et ceux qui priaient à côté. Ils étaient conduits par le révérend Martin Hillert. Et aussi, je fais un clin d'œil puisqu'on l'a eu aussi au micro, Angeliki Ziaka, professeur grec, qui était aussi dans l'encadrement de ces jeunes et moins jeunes étudiants.
0: Voilà, merci Grégory Roth. Tous les noms sont dits, il est 10h55 sur RTS Espace 2. Alors avant de se quitter, on écoute encore quelques notes de musique puisque les musiciens qui ont animé la célébration nous offrent encore quelques notes. C'est Georg Friedrich Telemann.

0: Georg Friedrich Telemann qui termine donc ces deux heures de matinée écuménique. Merci à Fabrice Junot et Renaud Mielacombe pour la prise de son ici à Beaumont. Bastien Testori gère la diffusion depuis les studios des Cubes. Noémie Girardet est notre attaché de production.
1: Mathias Wirtz et Grégory Roth ont le plaisir de vous accompagner pour cette matinée écuménique. Si vous souhaitez la réécouter, elle est disponible sur le portail reformé.ch à la page des cultes et sur le Play RTS. Pour y réagir, vous pourrez nous laisser un message sur le répondeur au numéro de téléphone 058 134 12 12.
0: Et puis dimanche prochain, la messe et le culte reprennent leur chemin respectif. À 9h, vous retrouverez Fabien Unenberger qui vous présentera la messe à la basilique de Saint-Maurice.
1: Et pour le culte à 10h sur RTS Espace 2, rendez-vous à Corcelles dans le canton de Neuchâtel. Vous serez avec Marin Piguet, une célébration à suivre également en images sur la télévision sur RTS 2.
0: Voilà, mais vous êtes bien sur RTS Espace 2. Maintenant, votre matinée se poursuit avec Babel. Bon dimanche à toutes et à tous, il est 11h.
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0: Marié, père de deux enfants, le philosophe et théologien français Anthony Fenœil a été adopté après être né sous X. Que cache ce X et que dit-il de l'identité d'une personne? Vous écoutez Babel, la réalisation est signée Rodolphe Beauchaud. Bienvenue à vous. Gabrielle de Sarzan, bonjour.
1: Bonjour.
0: Vous nous proposez aujourd'hui un sujet délicat.
1: Oui, la naissance sous X, donc de mère anonyme, c'est le cas d'Anthony Fenœil que j'ai rencontré à Paris.
0: Anthony Fenœil, donc, qui a écrit un livre à ce sujet.
1: Oui, un petit livre intitulé « Rien de caché ». Il a été édité par Bayard et Labor et Fides et c'est un petit livre paru cette année alors qu'il a 42 ans.
0: Comme s'il lui avait fallu du temps pour confronter ce X.
1: Oui, et on va en parler, vous allez l'entendre, mais j'ai commencé par lui demander de quoi, selon lui, est faite l'identité d'une personne.
2: Alors d'abord, pour moi, l'identité, c'est pas quelque chose qui est fait. C'est pas une chose qu'on pourrait décrire. Pour moi, peut-être à cause de mon expérience, mais à cause de mon travail aussi, je pense, qui est une recherche constante sur l'identité, l'identité, c'est quelque chose qu'on cherche, qu'on vise. C'est quelque chose qu'on fait beaucoup plus, qu'on reçoit, et c'est quelque chose qui est à l'horizon, à partir de quoi on s'oriente, mais vous voyez comme on s'oriente à partir d'un horizon, c'est-à-dire pas d'un point fixe, mais d'un spectre, d'une ligne et d'un spectre de plein de possibilités qui sont sans cesse à aller explorer, à les reprendre, à modifier. Alors, si l'identité c'est quelque chose, pour moi c'est de cet ordre-là, c'est-à-dire quelque chose de la quête, quelque chose qui attire, quelque chose qu'on cherche à se faire, et pas quelque chose qu'on possède, dont on serait absolument assuré comme d'un sol, quoi.
1: Vous êtes né sous X, et au début de vos pages, vous dites que X, c'était la marque de la chance ou du destin, un repère, l'étoile du berger, mon étoile. Jamais je n'aurais pu voir en lui une rature ou un raté, une croix à porter ou les deux traits de craie rouge sur l'arbre déjà mort, à couper, à brûler. Qu'est-ce qui a changé tout d'un coup ?
2: Alors ça, c'est le plus grand mystère de ma vie, je dirais. C'est comment est-il possible que j'ai su quelque chose pendant 30 ans, à savoir le fait que j'avais été abandonné à la naissance. Je l'ai su, mais de manière complètement... Je l'ai su sans le savoir et je l'ai vraiment compris, je l'ai vraiment vu. Seulement vers 25-30 ans, quand alors il y a eu une petite aventure administrative avec mes papiers, j'ai découvert qu'un deuxième prénom que je pensais avoir en fait n'était pas le mien. Et puis surtout, il y a eu la naissance de mon premier fils qui a bousculé pas mal de choses parce que je me suis rendu compte qu'une période de la vie que je pensais absolument sans importance, celle de la vie entre 0 et 5 mois d'un enfant, je pensais que c'était presque rien. Et puis je me suis aperçu en ayant un enfant que c'était pas du tout rien. Au contraire, il se passait tout un tas de choses. Et donc là, m'est sauté à la figure le fait que l'histoire de mon adoption, qui m'avait été racontée comme une belle histoire et parce qu'elle est une belle histoire, d'un certain côté, l'arrivée d'un enfant dans une famille qui en attend un, etc. L'histoire de mon adoption, c'était en même temps une histoire qui était très triste, puisque c'était aussi l'histoire d'un abandon, l'histoire d'une femme qui ne pouvait pas garder un enfant, et l'histoire d'un enfant qui se retrouvait tout seul. Et ça, c'est vrai que c'est pour moi encore un mystère, comment il est possible que la même histoire ait pris comme ça, et se soit retournée brutalement, en quelques mois, quelques années, à cette période-là, et comment le même symbole, le X, qui était rassurant jusque-là, ait pu devenir effrayant au moment où j'ai pris conscience de cette autre face de mon histoire.
1: Il y a aussi une loi en France, celle du 22 janvier 2002 concernant l'accès aux origines des personnes adoptées, qui vous suggère qu'il serait normal, voire obligatoire, de chercher vos origines. Ça a aussi été un déclic ?
2: Oui, alors au début, ça c'était pas un déclic, mais c'était une source de tourment, quoi. J'étais énervé par cette loi quand elle a été votée parce que je me disais, mais bon sang, moi j'ai jamais voulu chercher mes origines. C'est vrai qu'on m'avait toujours, plus ou moins, les gens qui étaient au courant de mon histoire me disaient, mais alors tu vas aller chercher tes parents biologiques. Et moi, à chaque fois, je comprenais pas pourquoi on me posait cette question. Je disais, mais non, ça m'intéresse pas. Mes parents, je les ai, j'ai pas besoin d'autre chose. Et cette loi, c'est comme si elle établissait en norme universelle, générale, le fait qu'il fallait absolument connaître ses origines biologiques. Ce qui, moi, me semblait complètement ridicule. Pas nécessaire. Et Ben évidemment, au moment même où il y a eu ce retournement dont je parlais avant, le X qui était bienveillant et qui devient effrayant ou qui devient dangereux, ben j'ai changé d'avis et je me suis aperçu que quelque chose en moi, tout en ayant l'impression d'être satisfait, d'avoir tout ce qu'il me fallait, en fait, il y avait toujours quelque chose qui me manquait, sans savoir exactement ce que c'était. Et de fil en aiguille, ben, je me suis aperçu que faire cette recherche, c'était pour moi nécessaire. J'avais besoin de laisser cette question ouverte et de l'assumer, d'assumer que effectivement, j'étais pas né de rien, justement, et que derrière le X, il y avait tout un tas d'autres choses et que il me fallait aller les découvrir.
1: Vous l'avez dit, hein, vous découvrez entre 25 et 30 ans que vous n'avez pas uniquement gagné des parents, mais que vous en avez aussi perdu, que vous n'avez pas seulement été adopté, mais abandonné. Est-ce que vous arrivez à me dire quels sentiments vous ont alors submergé?
2: C'est vraiment difficile parce que bon, ça a été à la fois brutal et progressif, je dirais, mais j'ai éprouvé de la tristesse, j'ai vraiment éprouvé de la tristesse, mais c'est très étrange d'éprouver de la tristesse à retardement de 25 ans. Donc c'est un sentiment un peu indéfinissable, c'est plutôt une ouais, c'est indéfinissable aussi parce que on n'a pas les mots pour décrire ces sentiments-là parce que ce qui est arrivé, c'est le sentiment que le monde entier dans lequel je vivais, que j'avais construit avec mes idées qui étaient les miennes jusque-là, tout ça tremblait et tout ça se déplaçait. Donc on pourrait dire le sentiment le plus important, c'était celui de la désorientation. Parce que j'avais plus les mots, j'avais plus les repères pour comprendre ce que je vivais justement.
1: Anthony Fenueil, il y a ensuite ce premier téléphone où l'on vous dit avoir retrouvé votre mère biologique et on vous demande si vous voulez entrer en contact avec elle, vous demander à réfléchir, non pas par loyauté vis-à-vis de vos parents adoptifs, mais parce qu'on toucherait à ce fameux X, à votre raison d'être, c'est ce que vous écrivez, à votre être même, ce X qui vous avait protégé d'un avortement.
2: Ben voilà, quand vous êtes adopté, en tout cas pour ce qui me concerne, j'avais vraiment construit ma vie sur l'idée que c'était pas possible de retrouver mes origines biologiques et que c'était pas nécessaire de les chercher. Et que c'était très bien comme ça, parce que du coup j'avais justement mes parents, j'avais ma vie qui commençait avec moi, si on veut. Donc tout le monde était un peu construit autour de ce X qui lui donnait un peu, qui donnait un peu sa forme à tout ce que je vivais. Et là, brutalement, encore une fois, s'ouvre la possibilité qu'en fait, il y ait quelque chose derrière. Et donc, évidemment, si on va creuser dans ce sens-là, enfin creuser dans ce sens-là, c'était mettre en danger tout ce que j'avais construit. Même si c'était un peu précaire, même si j'avais envie de savoir, enfin, il fallait tout remettre en question, quoi. Il fallait justement cette identité que je croyais avoir. Je pensais que mon identité, c'était l'enfant adopté qui ne sait pas qui sont ses parents. Mais là, brutalement, il fallait changer d'identité et devenir l'enfant qui sait très bien qui sont ses parents, et d'ailleurs qui l'ont abandonné, etc. Donc c'est un autre récit de sa propre vie. Alors ça, c'est... J'avais pas envie, tout simplement, de changer de récit.
1: Vous citez à plusieurs reprises dans votre livre une chanson de Jean-Luc Lahaye. Je vous propose de l'écouter.

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1: Cette chanson de Jean-Luc Lahaye, Anthony Feneuil, qu'est-ce qu'elle vous dit ?
2: Justement, cette chanson, c'est un peu l'image de tout ce que je vous ai raconté avant, le son de tout ce que je vous ai raconté avant, parce que, alors elle est sortie à peu près l'année de ma naissance, cette chanson, et ce qui est très étrange pour moi, c'est que mes parents me passaient cette chanson, et évidemment, quand ils me passaient cette chanson, bébé bonheur, c'était moi, hein, c'était, alors mes parents n'étaient pas chanteurs, ma mère, oui, était relativement douce, mais voilà, mais c'était vraiment l'idée de la providence. Bébé bonheur, c'est le bébé qui est là et qui vient transformer la vie de ses parents et qui change tout, voilà, c'est l'histoire parfaite. Donc, c'était vraiment une chanson sur la rencontre magique, providentielle, entre des parents et un enfant. Mais sauf que, en la réécoutant plus tard, en lisant les paroles, je me suis aperçu que cette chanson, écrite par Jean-Luc Lahaye, qui donc lui avait été aussi un enfant abandonné, mais pas adopté, il a été élevé dans une institution, cette chanson, il l'a écrite pour raconter comment il avait eu besoin pour, disons, essayer de dépasser, de se sortir de son malheur de l'abandon, d'avoir un enfant biologique lui-même. Donc en fait, la chanson raconte le fait que le bébé, si c'est bébé bonheur, c'est justement parce que c'est pas un enfant adopté, mais parce que c'est son fils à lui, biologique. Donc, je me suis aperçu que la chanson racontait exactement l'inverse de ce que je croyais qu'elle racontait, puisque je pensais que c'était une chanson sur le bonheur de l'adoption, et en fait, c'était une chanson sur le malheur de l'adoption, et sur le fait que l'adoption ne pouvait être, réparée que par la naissance d'un enfant biologique. Et aujourd'hui encore, cette chanson, elle a pour moi toute cette ambiguïté quand je l'entends, c'est-à-dire elle m'évoque des souvenirs d'enfance très heureux, de réunion avec mes parents, d'union avec mes parents. Et puis en même temps, elle m'évoque l'ambiguïté de tout ça, puisque elle m'évoque le fait que ce que je croyais être une belle histoire, en fait, était une histoire, au fond, et quand on la regarde d'un autre côté, très triste. Et elle continue de m'émouvoir, cette chanson, puisqu'elle dit quelque chose du bonheur de mes parents, de mon bonheur d'être réuni avec eux. Et en même temps, c'est une chanson qui est une chanson sur le malheur de l'abandon.
1: Maintenant, on peut rappeler, Anthony Feneuil, que vous êtes philosophe, que vous êtes théologien. Vous dites avoir fait philosophie, hein, dans vos pages, pour combattre la peur des origines. Expliquez-nous.
2: D'abord, je crois quand on est un enfant dans ma situation, adopté, abandonné, la seule chose qu'on ait de son passé, au-delà de ses parents, sont des mots. Et même, d'ailleurs, le lien à mes parents, à mes vrais parents, mes parents adoptifs, ce sont des mots. C'est rien d'autre, puisqu'il n'y a pas de lien charnel, si on peut dire. Et donc, les mots prennent une importance très grande. Et la philosophie, c'est mettre sur les mots tout le poids qu'on peut. C'est-à-dire prendre au sérieux absolument tous les mots et les peser, les compter, les articuler de la meilleure manière pour avoir le discours le plus cohérent possible, pour qu'on sache exactement ce qu'on dit. Et la philosophie, pour moi, ça a été ça, ça a été une manière d'utiliser les capacités qu'on a, l'intelligence, la réflexion, pour organiser les discours, les paroles. Être philosophe, je crois, c'est vouloir sortir du bavardage, du fait qu'on parle sans trop savoir ce qu'on dit, on se contredit, on dit des choses qui n'ont pas d'importance. Et quand on fait de la philosophie, on dit, bah non, stop maintenant. On ne va dire que des choses qui sont justes, qui sont ajustées. Peut-être pas vraies, mais en tout cas ajustées, et dont on sait au moins ce qu'elles signifient. Et alors ça, pour moi, c'était extrêmement libérateur. Parce que ça me donnait l'appui que me donnait pas mon histoire personnelle.
1: Vous avez eu une fulgurance avec René Descartes. Je lis un petit bout de votre livre. Descartes qui a une thèse d'après laquelle ce qui définit mon identité la plus propre, ce qui me fait ce que je suis, ce qui me donne la seule idée à laquelle vraiment je puisse m'attacher comme la plus sûre, la seule vraiment et ultimement fiable, le dernier rempart contre les flots du doute et de l'oubli, c'est mon rapport à Dieu. À Dieu et non, dit Descartes, à mes parents. Est-ce que ça a été salvateur de lire ce genre de choses ?
2: Oui, vraiment, ça l'a été parce que ça a été d'abord une espèce de révélation que cette question des origines, de la précarité des origines, des histoires personnelles, etc., même si elle me concernait moi au premier chef peut-être, ou qu'elle m'avait un peu, que j'étais particulièrement sensible à cette question, en fait, c'était pas une question qui me concernait que moi. mais c'était une question qui était en un sens universelle, parce que en fait, personne n'a de certitude complète et n'a de récit entièrement clair de ce qui lui est arrivé quand il était très petit, de pourquoi ses parents l'ont voulu, l'ont mis au monde, etc. Toutes ces questions-là, en fait, pour n'importe qui, elles restent obscures, en partie. Même quand on est, je dirais, dans la famille la plus extérieurement, quand tout est absolument banal. Ben, en fait, il y a toujours des zones d'ombre, d'obscurité. Pourquoi à ce moment-là? Pourquoi dans telle circonstance? Pourquoi avec telle personne, etc. Il y a toujours un mystère. Et donc là, en lisant ça, finalement, Descartes me disait, ben voilà, ce mystère, cette obscurité des origines, elle concerne tout le monde. Et donc, c'est pas dans cette direction-là qu'il faut chercher pour trouver la paix avec soi-même. C'est pas dans cette direction-là qu'il faut chercher pour ne plus être troublé par la question d'identité, de qui on est, de ce qu'on veut, etc. Il faut chercher autrement. Et cet autrement, il donnait aussi la direction, il disait, voilà, c'est pas à l'extérieur, en allant chercher... En fait, je cite Descartes, j'aurais pu citer Saint-Augustin, c'est vraiment la même chose. Là, Descartes est vraiment dans les pas de Saint-Augustin, il dit, c'est pas à l'extérieur qu'il faut aller chercher, en allant chercher des informations sur ce qui s'est passé, etc. C'est à l'intérieur, parce qu'on a en soi, finalement, les ressources pour trouver un point d'appui, pour trouver une solidité, pour trouver une paix, qu'on ne trouvera jamais par les recherches extérieures.
1: Vous dites aussi que la philosophie vous chuchotait que vos parents n'étaient pas vos parents, mais que cela n'avait pas d'importance car il y a un chemin, un monde où les parents ne comptent plus. Au bout de ce chemin et partout dans le monde, il y a Dieu. Et ce chemin, c'est la pensée en toi, plus intime à toi que toi-même. Viens, et j'ai couru. La philosophie, ça vous a donné du sens.
2: Oui, la philosophie, ça m'a donné un chemin. Ça m'a donné une direction vers où aller. Donc, pour la première fois, ça c'était quand j'avais 17, 18, 19 ans, pour la première fois, je voyais vraiment une direction où aller. J'avais vraiment le sentiment de trouver mon chemin et de trouver l'énergie pour grandir, pour aller dans une direction que je n'avais pas imaginée possible jusque-là. Et tout ce monde intérieur que me découvrait la philosophie, c'était effectivement à la fois un monde à explorer, une manière pour moi de, encore une fois, sortir des impasses que je pouvais imaginer être les miennes, qui étaient liées à mon histoire. Donc c'est ça qui était incroyable pour moi, c'était voir à quel point, mais je pense que là aussi tout le monde peut faire cette expérience, peut-être pas avec ces textes-là, mais quand on dit de la philosophie, c'est... Et c'est ça qui fait que la philosophie est si importante et belle, je trouve, c'est qu'on lit quelque chose qui a l'air adressé à tout le monde, qui a l'air d'être une vérité générale, universelle. Et puis en fait, à un moment, on s'aperçoit, ah, mais non, c'est à moi qui parle, c'est à moi personnellement, et là je l'entends, je sens qu'il est en train de toucher en moi quelque chose qui est vraiment ce qui me concerne, moi maintenant, et ce dont j'ai besoin.

0: Vous parlez aussi de Dieu comme de cette dernière citadelle où vous abritez. Vous dites aussi « c'est bien de Dieu dont je suis le fils et non de mes parents ».
1: Alors, j'ai peut-être été emporté par les formules. En fait, l'un n'empêche pas l'autre, mais c'est vrai, je pense que ça c'est quelque chose que... Bon, d'ailleurs, c'est une banalité, en fait, théologique, on pourrait dire. Hein, Dieu, c'est notre Père. Mais notre Père, ça veut dire... évidemment, c'est pas contradictoire avec le fait d'avoir des parents humains. Hein, mais c'est comprendre ça, c'est aussi découvrir une autre manière de se rapporter à ses parents humains qui ne sont que des parents humains, si je puis dire. Hein. C'est-à-dire que nos parents, quoi qu'ils fassent, autant qu'ils nous aiment et autant qu'on les aime, ne peuvent jamais nous donner ni tout ce dont on a besoin, ni expliquer tout ce qu'on est, ni voilà, ne peuvent pas nous donner notre direction. Ils peuvent nous aimer au maximum de leur capacité, ça changera pas qu'ils ne seront jamais assez pour ce dont on a besoin. C'est ça que ça veut dire d'être le fils de Dieu avant d'être le fils de ses parents. Ça veut dire qu'il y a en nous quelque chose de plus d'où on vient et qui nous donne notre direction et qui dépasse tout ce qui est de l'ordre de la famille. D'ailleurs, il y a la même chose dans les évangiles, hein, quand Jésus dit « Mais qui sont mes frères ? Qui est ma mère ? Qui sont mes frères ?» C'est bien ça l'idée. C'est l'idée qu'il y a quelque chose de plus qui nous appelle dans le monde. Ça ne nous rend pas fils de rien, hein, c'est-à-dire ça n'arrache pas nos liens entièrement, mais ça les relativise. Et qui qu'on soit, je pense qu'on a à faire cette recherche en soi de cette part plus infinie, plus grande, d'où on vient et vers où on va, que celle de notre famille et de notre entourage plus généralement. De notre identité justement, si on vient au début, on a deux identités. On a une identité qui est liée à notre histoire personnelle, aux gens qui nous entourent, etc. Mais cette identité, elle n'est jamais toute notre identité. Et il y a une part de nous qui veut aller plus loin et qui, pour aller plus loin, qui est obligée de mettre en cause cette première identité et de la relativiser, de la remettre à sa place pour comprendre qu'il y a en chacun de nous toujours plus que ce qu'on croit qu'on est.
0: Anthony Fenoy, vous dites avoir alors été vers la croix, vers mon origine, vers ma vérité. C'est quoi votre vérité ?
1: J'ai un parcours un peu sinueux, disons, avec le christianisme. J'ai été baptisé étant enfant. Ensuite, j'ai été très éloigné des choses religieuses jusqu'à voilà, 20-25 ans, disons. Et puis ensuite, je suis redevenu chrétien au sens plein, disons. Mais justement, la vérité, c'était ça. C'était de comprendre. Et pour moi, la croix, c'est aussi ça. Et c'est très important dans la figure de la croix qu'elle est à la fois un point d'arrêt et une direction. Hein, la croix, c'est ce qui dit non, stop, pas plus loin. C'est-à-dire, il n'y a pas d'expérience plus grande que ce que vit Jésus-Christ, c'est-à-dire dans le don qu'il fait par amour. C'est le summum de ce qu'on peut faire en tant qu'être humain. Mais en même temps, c'est aussi une direction vers où aller. Et en fait, ce summum, on ne le comprend pas tout à fait. C'est un summum qui n'est jamais terminé, quoi, qui a toujours de nouvelles expériences à nous faire vivre, qui a toujours de nouvelles promesses. Et c'est ça que je veux dire, je crois. C'est ça qui est important pour moi, en tout cas, c'est l'idée que dans ce chemin vers Dieu, dans le christianisme, c'est pour moi un chemin d'infini, un chemin qui peut ne jamais s'arrêter, dans lequel on peut toujours marcher. Donc la vérité, vous dites c'est quoi votre vérité ? Ce qui est vraiment important dans le « je suis le chemin, la vérité, la vie », pour moi, c'est que la vérité, justement, est un chemin. C'est pas que le chemin est la vérité, c'est que la vérité est un chemin et continue d'être un chemin.

0: Anthony Fenoy, il y a encore des mots qui m'ont frappé dans votre petit ouvrage. Vous dites qu'il faut faire sa vie et vous dites qu'il faut alors partir, s'isoler, fuir, en somme.
1: Ouais, alors ça, c'est un peu lié à ce que je disais avant, c'est-à-dire le fait qu'on est plusieurs choses et on est ce qu'on est fait par notre milieu, par notre entourage, par nos amis, nos parents, notre famille. Et puis il y a autre chose qui nous pousse à partir, justement, qui nous pousse à effacer, relativiser tous ces liens qui font ce qu'on est. Et il y a quelque chose d'important dans ce départ. C'est un peu Abraham, hein. Quitter son pays, et puis en même temps, il y a quelque chose d'un peu triste, malgré tout, là-dedans. Faire sa vie, souvent, ça veut dire aussi oublier tout un tas de gens, c'est-à-dire se séparer de personnes avec dont on était très proche, etc. Il y a forcément dans le faire sa vie quelque chose de l'ordre de la... Alors la fuite, c'est peut-être un peu fort, mais de la

0: Maintenant, Anthony Feneuil, vous avez été à la rencontre de votre maman biologique. Vous avez fait un test ADN et vous dites pour cesser de trembler.
1: Ben oui, je me suis aperçu, et on disait que la philosophie m'avait sauvé. En fait, c'est aussi pas vrai, la philosophie n'a pas suffi. La philosophie, c'est génial, mais en fait, ça a ses limites. Et les limites, c'est peut-être le corps, justement. Quelque chose de mon corps, je pense, continuait à chercher d'où est-ce que je viens concrètement. Et le test ADN, quand il a fini et quand j'ai fini par découvrir quelles étaient mes origines biologiques, bah de fait, il y a quelque chose comme un tremblement qui s'est arrêté. Savoir quand même d'où on vient, savoir quel est le lieu où j'ai été conçu, voilà, a permis quand même d'arrêter une sorte de mouvement de mon corps, de mes organes qui étaient toujours en stress. Et donc, il y a effectivement une sorte de paix qui est arrivée en partie. Enfin, une histoire comme la mienne, je pense, c'est une histoire qui travaille toute la vie. Donc, il n'y a pas un moment où, même si on sait tout, comme je disais tout à l'heure, sur ses origines, même si on fait de la philosophie, même si on devient chrétien, voilà, il n'y a pas une chose qui va clore cette histoire. Et cette histoire, elle se continue. Mais je pense aussi maintenant que c'était très important de quand même ne pas mettre de côté entièrement cette dimension corporelle, le fait que voilà, je savais, quand j'ai fait ce test et quand j'ai rencontré ma mère biologique, j'avais un lien assuré biologiquement avec quelqu'un, et sans que je sache toujours pourquoi, ça a été important pour moi.
0: Apaisant ?
1: Apaisant, oui, on peut dire ça, apaisant. Encore aujourd'hui, j'arrive pas bien à comprendre pourquoi, ce qu'il y a d'apaisant. Mais oui, c'est un fait, ça m'a calmé.
0: Donc vous rencontrez finalement votre mère biologique. On a le sentiment que vous vous passez quand même à côté. Vous parlez d'ailleurs d'un croisement sans rencontre, d'une brisure de brisure, de l'absence d'une absence, de la fin de ce qui n'avait jamais existé, d'une cassure sans débris. C'est des mots forts.
1: Oui, mais en même temps, ce sont pas, je l'écris sans aucune amertume, je dirais. C'est simplement que... Comment est-ce que ça peut être autrement ? C'est-à-dire, quel est ce lien qui nous unit au-delà du lien biologique ? Alors bien sûr, il y a un fragment d'histoire, mais est-ce qu'on peut, 40 ans après, comme ça, se rencontrer autrement qu'en se croisant, justement ? C'est pas rien, déjà, de se croiser. C'est déjà important aussi. C'est aussi se reconnaître. C'est dire, ok, voilà, on est capable peut-être de continuer chacun notre chemin d'une manière plus, justement, plus apaisée. Ce croisement, il était certainement nécessaire. Ça rappelle le X, et puis ça laisse au X une nouvelle figure, un nouveau sens.
0: Comment est-ce que vous allez aujourd'hui, Anthony Feneuil ?
1: Mais je vais bien aujourd'hui. Ce livre a été une manière de confirmer que toute cette histoire qui aurait pu être pour moi pesante et difficile, j'arrivais à en faire quelque chose de créateur. Ce qui fait que je vais bien, c'est que j'ai cette impression que cette histoire peut être pour moi non pas un poids, un boulet, mais un petit aiguillon pour m'aider à faire des belles choses.
0: Et à avancer sur le chemin.
1: Et à continuer, voilà, d'avancer sur le chemin et de profiter du chemin.

0: Anthony Feneuil, à votre micro, Gabriel de Sarzan.
1: Oui, je vous rappelle ces mots cités en partie dans l'entretien. Ce à quoi je puis toujours m'accrocher quand tout autour s'effondre, quand je ne sais plus rien de mes origines, cette dernière citadelle où m'abriter, c'est l'idée de Dieu, l'idée de l'infini où toujours je peux plonger ma pensée et m'échapper tout entier. Ce sont des lignes inspirées par Descartes.
0: Gabriel de Sarzan, merci beaucoup pour ce rappel et cet entretien. 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Et si vous voulez y réagir, n'hésitez pas, voilà notre adresse mail babel@rts.ch.

0: C'était Rodolphe Beauchaud qui signait la réalisation de cette édition. Merci à lui et merci à Daniel Zacher, notre attaché de production. Voilà, Babel, c'est tout pour aujourd'hui. Dimanche prochain, nous parlerons intelligence artificielle avec la philosophe Gabrielle Alperne. Mais pour l'heure, vous avez rendez-vous avec Marin Piguet et son émission Ensemble. Très belle suite d'écoute sur RTS Espace 2 et à dimanche prochain.
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2: Ensemble avec Jérôme Nussbaum en régie, soyez les bienvenus à l'heure du brunch sur RTS Espace 2 pour ce rendez-vous convivial des chœurs, fanfares et autres ensembles de Suisse romande. Au menu de l'émission de ce jour, nous commencerons par un exercice d'échauffement. Aujourd'hui, nous serons en compagnie du tubiste Nicolas Salmon. Puis, dans notre théorie des ensembles, nous parlerons de musique irlandaise en recevant deux membres de l'ensemble Kumquat. Un ensemble assez récent formé dans la région lausannoise. Et puis en fin d'émission, coup de fil à Béatrice Nani de la compagnie Gelsomina en concert tout bientôt. Voilà pour le programme et c'est la musique bien sûr qui nous accompagne. Nous sommes ensemble jusqu'à 13h.

0: Jacob de Haan, auteur de cette pièce intitulée Monte Rosi. Le Mont Rose à l'honneur, donc, sous les doigts, ou plutôt sous les lèvres des cuivres de la Royal Netherlands Army Band, dirigée par Jan Meilmans. Vous êtes à l'écoute d'Ensemble sur Espace 2, et pour cette première séquence, c'est bien sûr les petits trucs et astuces des différents musiciens qui passent par cette émission. Aujourd'hui, l'exercice de chauffe du jour est proposé par le tubiste Nicolas Salmon.
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2: Bonjour. Alors, pour moi, le point vraiment fondamental quand je m'apprête à jouer de mon instrument, c'est d'établir ce lien avec mon diaphragme, qui est vraiment le muscle propulseur, générateur de la vibration. C'est vraiment le muscle pour moi qui est actif, et les lèvres vont réagir en fait à l'impulsion, à la propulsion du diaphragme. Donc si je ne me sens pas en lien avec mon diaphragme, quelque part je ne vais pas vraiment pouvoir maîtriser suffisamment finement ce qui se passe au niveau de mes lèvres. Donc pour moi, une bonne manière de vérifier que le lien est établi avec mon diaphragme, c'est par exemple ce genre d'exercice-là, donc juste avec l'embouchure. Donc je commence simplement en vibrant, je pose une note, un do, un fa, donc là je suis avec une embouchure de tuba, et puis je vais venir décoller l'embouchure, et si au moment où je décolle l'embouchure, je perds la vibration, alors ça va simplement me montrer que mon diaphragme n'est pas suffisamment engagé pour maintenir une vibration stable en retirant la contrainte qui est censée être la plus légère possible de l'embouchure. Et donc, dans ce cas-là, je réajuste, j'engage plus. Et c'est un très, très bon indicateur pour moi avant de connecter l'embouchure à l'instrument, parce que le défaut de l'instrument du tuba, c'est que c'est un très, très gros amplificateur qui résonne et qui va masquer, en fait, un manque de soutien du diaphragme. Là, avec l'embouchure, en fait, ça ne peut pas passer inaperçu.

C'est le soleil qui se lève et qui réchauffe les cœurs, comme nous l'offrait à l'instant Franz Schubert avec cette pièce pour chœur à quatre voix et piano, Andisonne. Les voix, c'était celles des membres de l'ensemble vocal de Lausanne sous la direction de Pierre-Fabien Roubati et sous les doigts également du pianiste Florent Latouga. Nous étions le 4 septembre 2022 lors de la Schubertiade de Fribourg.

0: pas. Allez, c'est quoi l'adresse, vite?
1: Ah, je veux pas te le dire maintenant, je la connais pas par cœur, elle est au ministère dans le dossier, je te le dirai demain matin.
0: Mais je vais pas attendre demain matin. Allez, Lucien, il y a urgence, je te demande ça comme un service perso. Est-ce que tu peux faire un saut au ministère tout de suite?
1: Tout de suite? Bah, et le match?
0: Tu l'enregistres, on regarde la deuxième mi-temps ensemble.
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le chœur suisse des jeunes qui mettait en 2023 sur ce disque la musique chorale suisse à l'honneur, un disque qui s'intitule tout simplement Swiss Choral Music. En l'occurrence, une pièce de Gonzague Monet intitulée Viri Galilei et qui venait donc dans l'enchaînement de ce concerto italien de Jean-Sébastien Bach à l'origine pour clavecin et ischi, transcrit pour quatuor de saxophone, le Ferio Saxophone Quartet.

0: L'instant jazz sur Espace 2 avec ce standard de Carl Perkins, Grooveyards, il s'intitule et interprété par le John La Barbera Big Band. Vous êtes à l'écoute d'Ensemble sur Espace 2 et il est l'heure d'ouvrir notre grand livre encyclopédique.
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0: Et ce dimanche, nous sommes à la lettre K, comme l'ensemble Kumquat, un ensemble de musique irlandaise, mais pas que. Vous allez nous expliquer tout ça. Bonjour, c'est Sylvie Lai et Noémie Deram.
2: Bonjour.
0: L'ensemble Kumquat, vous êtes quatre en tout, ça fait donc la moitié de l'ensemble qui est avec nous. Et on va donc présenter cet ensemble et commençons par le début. Depuis quand existe cet ensemble et comment est née cette aventure ?
2: Il existe depuis 2023, du coup ça fait quelques années déjà. Et avec Noémie, ça faisait un moment qu'on faisait de la musique irlandaise de manière plus ou moins amateur. Et après on a commencé à faire nos études et puis à se spécialiser dans nos instruments respectifs. Et l'envie est venue de créer quelque chose de plus pérenne. Et du coup on a tout d'abord commencé avec Jérémy Stricker aux percussions et aussi avec Camille Chapuis à l'accordéon. Et on a formé ce quatuor qui après a accueilli Larissa Strelnikova qui est l'accordéoniste actuelle.
0: Et donc l'instrumentarium de l'ensemble, c'était une volonté de rester quand même peut-être assez restreint par un trop grand groupe. Comment est-ce que vous avez aussi choisi les équilibres des instruments ?
3: Nous, ça nous tenait à cœur d'avoir une section rythmique. Et puis l'accordéon a cette spécificité d'avoir vraiment un éventail des possibles assez large, d'autant plus que Larissa utilise un accordéon classique et pas un accordéon traditionnel dans le cadre de Kumquat. Donc elle fait à la fois office de basse, mais aussi de section harmonique parfois, et parfois aussi de parties mélodiques complémentaires. C'est vrai que c'est assez atypique parce qu'en général, dans les groupes de musique irlandaise, il y a une guitare et souvent une basse aussi. Mais là, on a un peu tout regroupé dans l'accordéon.
0: Donc l'idée, c'est de rester fidèle, disons, à l'esprit de la musique irlandaise sans forcément s'encadrer dans les instruments précis et originaux prévus pour ce genre de musique.
3: Ça va avec l'idée du néo-traditionnel, effectivement. C'est pas du traditionnel puriste, c'est quelque chose d'un peu remâché et revisité à notre sauce, notamment au niveau de l'instrumentarium, mais au niveau d'autres aspects aussi, bien sûr. Ouais.
0: Cécile, Noémie, éclaircissons déjà le nom de l'ensemble, Kumquat, qu'est-ce que ça veut dire exactement ? Qu'est-ce que ça signifie aussi, peut-être de manière métaphorique ou que sais-je ?
2: C'est un petit fruit, un petit agrume, qu'on connaissait, enfin, en tout cas personnellement, que je connaissais assez peu avant d'appeler notre groupe comme ça. Et il nous a apparu que le nom Kumquat, quand on le disait, ça apparaissait presque comme un peu du gaélique. Et on s'est dit, bon, nous, on n'est pas irlandais, le Kumquat non plus, ça nous paraît une bonne option pour un nom de groupe. Et puis aussi, le Kumquat, il a un aspect au niveau du goût aussi sucré qu'acide. Et on trouvait ça intéressant d'aborder ça aussi dans notre musique. En fait, on s'est dit que c'était une bonne porte d'entrée dans tout ce qui était création.
0: Donc, votre répertoire musical se centre principalement autour de l'Irlande, mais pas que. Qu'est-ce qui vous attirait de particulier dans cette musique ?
2: C'est vrai que depuis longtemps, nous, on plonge dans la musique irlandaise, dans nos formations respectives. Et puis, on est aussi parti en Irlande quelques fois, on y a fait des stages. Et c'est vrai que c'était un peu une évidence de continuer sur ce chemin-là. Après, vu qu'il y a d'autres musiques bretonnes ou écossaises, parfois, qui nous prennent l'oreille et on ne se bloque pas non plus. Mais c'est vrai qu'on se considère comme un groupe de musique irlandaise, mais parfois, on précise que ce n'est pas forcément tout le temps aussi pur que ça.
0: Mais vous vous souvenez de ce qui, du coup, à l'époque, avant que Kumquat prenne sa forme, il y a quelques années, vos premières révélations à découverte de la musique irlandaise ?
3: C'est venu par l'enseignement qu'on a reçu. On a eu la chance de croiser la route de personnes qui avaient à cœur de transmettre ça, notamment avec le groupe roman qui s'appelle Doolin, qui faisait des camps de musique irlandaise. Et moi aussi, j'ai étudié avec Anne-Thérèse Bierry à Cossonay. Et puis, elle avait cette fibre pour les musiques traditionnelles, ce qui n'est pas du tout le cas de tous les enseignants de musique en Romandie. Et puis, ça a bien accroché parce qu'il y a un côté très universel, très plaisant et qui nous a attrapés, quoi.
0: Concrètement, votre répertoire, désormais, les morceaux que vous choisissez, on va en écouter quelques-uns aujourd'hui, mais comment est-ce que vous les arrangez pour l'ensemble ? Vous avez, on va en parler également, vous sortez un EP en ce moment. J'ai remarqué que tous les titres sont en français. Comment ça se fait ? C'est des arrangements d'air traditionnels que vous avez effectués vous-même ?
3: Chaque titre, c'est en général un set, ça veut dire un regroupement de plusieurs pièces traditionnelles. Il y en a deux ou trois en général à la suite. Ces pièces-là ont des noms, en général en anglais ou en gaélique. Nous, on fait le choix de les mettre ensemble à notre sauce, de les réarranger à notre sauce et donc de mettre un nom à notre sauce. Et au même titre qu'on n'avait pas envie d'avoir un nom de groupe irlandais, enfin gaélique irlandais ou anglais, on a aussi envie d'avoir des titres de morceaux qui assument le fait qu'on n'est pas du tout irlandais et que c'est une perspective depuis ici et pas une appropriation mal placée.

0: Ce dimanche, avec Cécile et Noémie de l'ensemble Kumquat. Cécile, vous faites de la flûte, Noémie du violon dans l'ensemble. Est-ce que, voilà, dans vos formations en amont, qu'on va dire classiques, parce que vous avez toutes les deux suivi un peu un répertoire plus classique de ce point de vue-là, est-ce que vous avez pu quand même intégrer ça pendant votre formation ou est-ce que ça s'est fait quand même en parallèle de vos études musicales?
1: Pour ma part, ça a toujours été un espèce de bouffée d'air ou de bol d'air, comme le nom de notre premier groupe, à côté de ma formation classique, parce que j'avais l'occasion de jouer sur scène avec des micros, chose que j'avais pas du tout dans le cadre de la formation classique. Et puis de jouer par cœur beaucoup, d'apprendre d'oreille, parce que ça, c'est aussi très particulier avec la musique traditionnelle. Et du coup, ça s'est toujours fait en parallèle et ça s'est toujours bien mêlé. Il se trouve que maintenant, dans ma vie professionnelle, je vis plus de la musique irlandaise que de la musique classique, mais ça s'est toujours bien complété dans mes envies de scène. Personnel.
2: Pour ma part, moi j'ai fait un cursus de musique et mouvement dans lequel il y avait pas mal de place pour l'improvisation et d'autres types de musique que le pur classique. Du coup, parfois ça a pu s'intégrer, mais pas de manière très académique. J'ai pas eu d'enseignement sur les sujets. C'est plus moi qui ai essayé de l'intégrer. Mais je crois que Cécile et moi, aujourd'hui, on est vraiment attentives et aussi on a très envie d'intégrer ça dans notre enseignement, au même niveau que la musique classique.
0: Noémie, vous parliez de mouvement à l'instant. La musique irlandaise, elle est aussi évidemment associée à la danse, aux rondes populaires. Est-ce que c'est une manière aussi d'aborder la musique autrement? Est-ce que pendant vos concerts aussi, c'est un peu comme ça que ça se passe? Le public a l'occasion de bouger?
1: C'est vrai qu'on encourage chaque fois de au moins taper du pied, voire même de lancer des danses. Après, c'est vrai que ça dépend vraiment
0: Il faut
1: des lieux.
0: connaître aussi.
1: Il faut connaître, il faut oser aussi, parce que c'est pas toujours facile. Dans certains endroits où il y a des gens qui sont plus avertis par rapport au bal folk, qui est un style de danse particulier, les gens se, tout d'un coup, enclenchent une danse ou des cercles circassiens qui sont propres à la musique irlandaise. Et puis cet été, on a fait une petite formation avec Luca Fiorini, qui nous a transmis en fait plusieurs clés pour pouvoir animer des bals folk. Et on en a fait un à Romamoti au festival Kaléidoscope cet été. Et c'était très chouette. C'est assez différent que qu'on joue juste pour un public face comme ça. Mais on a beaucoup aimé faire cette expérience.
0: Et donc, à peu près 3 ans après la formation de l'ensemble, sort ce premier EP. C'est un extended play, petit disque avec 5 titres dessus. Est-ce que c'était déjà l'objectif dès le départ d'arriver comme ça en quelques années aussi avec sortir un produit qui puisse aussi à la fois être l'objectif du début du projet, mais aussi une manière de présenter de manière un peu plus large votre musique?
2: Alors au départ, pas forcément. C'était peut-être une sorte de musique d'avenir un peu floue. Il y a 2 ans, je dirais, après un premier tour de chauffe de l'ensemble, avec Cécile, on est plus responsable de la direction artistique et administrative de l'ensemble, puis on en a parlé et on s'est dit que c'était chouette d'avoir aussi un objectif de la sorte. Aussi justement parce que ça permet de se faire connaître différemment, ça donne une carte de visite sonore pour toutes les personnes qui s'intéressent à ce qu'on fait. Et puis, d'un point de vue personnel, enfin pour le groupe, c'est aussi très chouette d'aboutir des morceaux de cette façon-là, de réfléchir à un ensemble de titres cohérents et voilà, de faire tout un projet qui nous a en plus permis de collaborer autant avec un céramiste qu'avec une photographe, voilà, toute une équipe qui s'est un peu étoffée pour l'occasion.
0: Parce que à ce titre, du coup, un EP, c'est pas forcément juste des enregistrements sonores, il faut élargir la palette artistique, c'est aussi ça que ça permet de faire.
1: Oui, c'est clair que nous, on n'a pas les compétences nécessaires pour faire toute la communication non plus, tous les visuels que Candice Villeneuger a fait pour nous. Et ensuite, on a décidé de matérialiser l'EP par 4 céramiques qui vont être vendues à nos vernissages. Et c'est vrai que pour nous, c'était important que ce soit presque immersif comme expérience et qu'il n'y ait pas que la musique. Et puis ça, c'est sûr qu'on allait avoir besoin d'autres gens que nous.

0: Noémie Doram, Cécile Villa de l'ensemble Kumquat, musique irlandaise au programme aujourd'hui. Un groupe, on l'a dit, qui existe depuis 3 ans désormais. Est-ce qu'il y a déjà des souvenirs marquants qui sont restés dans les esprits des échelons importants ou peut-être des concerts qui se sont passés de manière un peu inattendue?
1: Bon, clairement, cette tournée va en être, on espère. Mais dans le passé, on a fait une collaboration avec le chœur Voix de Lausanne il y a 2 ans, qui a été vraiment une chouette expérience parce que ça a apporté tout un aspect vocal que notre musique n'a pas d'habitude. Et sinon, comme ça, clairement, le concert à Saint-Sulpice, dans cette église romane d'un autre temps, qu'on a fait au mois de mai, c'était aussi particulièrement impressionnant et chouette de découvrir notre musique sous un autre éclairage sonore.
0: Donc ça doit sonner différemment, c'est ce que
1: Ouais,
0: j'ai essayé
1: clairement, oui. Et puis on a déjà, avec Kumquat, on a déjà parfois des concerts amplifiés, d'autres acoustiques. Mais c'est vrai que dans les temples ou les églises, ça rajoute d'autres possibles.
0: Cécile, vous, quand on vous parle de Kumquat, quel est le premier souvenir qui ressurgit?
2: J'étais en train de penser que pour moi, en tant que Lausannoise, c'est clairement les 2 concerts au fait de la musique qu'on a fait à la place de la Palue, parce que la place de la Palue, et puis parce que c'est aussi la ville dans laquelle j'ai grandi, et du coup, ça reste des événements très marquants pour moi.
0: Comment est-ce que vous avez désormais construit également votre tournée de vernissage pour votre EP qui va sortir? Les lieux que vous avez dû prendre contact pour organiser ces concerts? Est-ce que justement l'EP a suscité de l'intérêt de l'extérieur?
2: Nous, en fait, on a essayé de penser à des lieux qui faisaient sens par rapport à notre démarche. Ensuite, on a essayé de les contacter. Pour certains lieux, ça a fonctionné, d'autres moins. Mais du coup, on a essayé de trouver des lieux autant intimistes et de créer des sortes d'ambiances différentes en fonction des dates où on va. Et oui, bon, on est plutôt contente parce que du coup, on a 5 dates qui arrivent dans des lieux assez différents. Il y a un concert le 4 octobre à la Filature qui est plus pour le jeune public. Après, on va à Fribourg pour un concert plus dans un pub. Enfin, du coup, voilà, on a essayé de plaire à tous les publics durant cette tournée de vernissage.
0: Est-ce qu'il y a peut-être un concert dont on se réjouit un peu plus, déjà aussi un événement en perspective?
1: Bah, je crois qu'on les a tous pensés pour pouvoir s'en réjouir. On se réjouit bien sûr du vrai vernissage le 3 octobre à la Maison de quartier du Désert. Cécile a déjà mentionné le 4 octobre à la Filature. Il y aura le 10 octobre à Moiry, à la Tanière, qui est un petit caveau. Alors ça, ce sera vraiment l'ultra intimiste. Le 30 octobre à Fribourg pour le pub. Et le 31 octobre, ce sera le feu d'artifice final, puisqu'on jouera avec l'ensemble Bergamousse, qui est un ensemble de jeunes amateuristes, en première partie. Et puis, on finira avec une Irish Slow Session, comme il se doit, pour jouer avec les gens du public qui ont envie de prendre leurs instruments aussi.
2: Au caveau du cœur d'or à chaque
1: Oui,
2: fois.
1: merci pour la précision.
0: Vous dites que vous allez donc jouer avec ces amateuristes. Est-ce que d'une certaine manière, c'est la continuité de l'enseignement que vous avez pu recevoir vous-même à vos débuts? C'est quelque chose aussi que vous maintenant qui est dans votre perspective de, à votre tour, transmettre?
1: Complètement. C'est même arrivé, je dirais, avant Kumquat. On a commencé par enseigner ça, et puis en enseignant, on s'est dit non, il faut aussi qu'on ait de quoi représenter tout ça sur scène. Oui, on a plusieurs cordes de ce côté-là pour essayer de diffuser cette musique aussi auprès des jeunes et des moins jeunes d'ailleurs, mais en tout cas des amateuristes, parce qu'il y a clairement un bon filon avec ça.

0: L'ensemble Kumquat avec Noémie Deram, Cécile Villa, on arrive déjà progressivement au terme de cet entretien. Mais avant de vous laisser partir, il y a un petit passage obligé au cours de cette interview. C'est une petite liste de propositions. À chaque fois, je vais vous donner deux possibilités. Vous devez me dire laquelle vous intéresse, vous tente le plus. Et puis, si vous n'êtes pas d'accord entre vous, vous êtes invité à en débattre. Je me suis concentré sur l'Irlande puisque c'est votre répertoire musical. C'est parti. En matière de chansons irlandaises, vous êtes plutôt Danny Boy ou The Water is Wide?
1: Oh, The Water is Wide parce qu'il y a une bonne version de Lunasa.
2: Moi, Danny Boy parce que je ne connais pas l'autre.
0: Un instrument à intégrer dans l'ensemble Kumquat bientôt, ce serait plutôt la harpe ou la cornemuse?
2: Ah, on n'est pas d'accord.
1: Moi, j'adore les deux, mais j'avoue que j'ai un petit faible pour la cornemuse.
2: Bon, je crois que moi aussi la cornemuse, parce que ça donne un côté encore plus acide au Kumquat.
0: Mais la cornemuse irlandaise, elle est un peu plus petite que les grosses cornemuses.
1: Effectivement, mais bon, ça sonne bien quand même.
0: Un groupe de rock irlandais, vous êtes plutôt U2 ou The Cranberries?
2: Ah, The Cranberries
1: aussi.
0: Une activité touristique à Dublin, ce serait plutôt le Rock'n'Roll Museum ou la bibliothèque du Trinity College?
1: S'il faut choisir la bibliothèque, mais moi je suis plutôt côte ouest.
2: Moi la bibliothèque aussi.
0: Parmi les sports suivis en Irlande, vous êtes plutôt rugby ou Gaelic football?
1: Gaelic football.
2: Non, moi je sais pas.
1: C'est plus original.
0: Et puis finalement, en matière culinaire, vous êtes plutôt Col Canon, qui est cette purée de pommes de terre mélangée à du chou, ou le Irish Stew, le fameux ragoût irlandais?
2: Le Irish Stew.
1: Bah, aussi parce que je n'avais jamais entendu parler de l'autre.
0: Ouais. Bah, peut-être une prochaine découverte. Il y a justement,
1: et
0: merci donc, toutes les deux, Noémie et Cécile. Il y a peut-être justement des tournées prévues en Irlande aussi pour continuer un peu de pratiquer cette musique auprès des musiciens, musiciennes de là-bas.
2: Peut-être, on finit l'EP et ensuite on verra
1: on va se remettre dans nos aventures.
2: Nos aventures nous mènent.
0: Et puis...

L'ensemble Kumquat avec donc cet extrait de leur nouvelle EP, un titre nommé Chemin de traverse. Et nous entendions également d'autres extraits de ce petit disque sorti donc par l'ensemble Kumquat, les titres à savoir Pétillante, Gramophone et Sous le Tilleul.

Une bien belle chanson, signée Pierre Uvillaire, « J'ai voulu vivre », et interprétée avec non moins de délicatesse par ce chœur de jeunes qui s'appelle Zigzag et dirigé par Jocelyne Crozat.

0: Bonsoir, les chats. Les oiseaux du même plumage doivent cocter ensemble.
1: Doivent cocter ensemble.
2: Ensemble.

Nos amis de la fanfare du Losange que l'on retrouve régulièrement dans cette émission et ici avec la guitare et la voix de Johanna Baget et sa chanson La Dileuse de Poésie. Juste après cette marche militaire qui ne porte pas d'autre titre que Militaire Marche Opus 40. L'opus 40 donc d'Otmar Schoeck avec Niki Wittrich, directeur du Swiss Symphonic Wind Orchestra.

0: Alors, les grands ensembles, c'est très bien, mais en petit comité, c'est pas mal non plus. Comme à l'instant, l'ensemble La Néréide, en format réduit, composé simplement des deux sopranos Julie Roset et Anna Vieira Leite. Et au clavecin, Johan Moulin, dans ce madrigal pour deux voix et basse continue, Yomison Giovinetta de Luzzasco Luzzaschi. 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
0: Et nous voici déjà projetés vers le week-end prochain, puisque le samedi 26 septembre, à 20h, dans la grande salle de la Maison de la Femme à Lausanne, se donnera, dans le cadre de la troisième édition des Journées du Matrimoine, ce concert Amour Sororès de la compagnie Gelsomina. La compagnie de Gelsomina, c'est Alice Bucinaro au piano, ainsi que vous, Béatrice Nani, bonjour.
2: Bonjour.
0: Vous êtes chanteuse et comédienne dans cette compagnie, ce spectacle, donc Amour Sororès, qui mettra en valeur quatre femmes importantes. D'une part, Ella Maillard et Anne-Marie Schwarzenbach. Et côté musical, Caroline Charrière et Marguerite Rösgen-Champion. Alors, on va pas avoir le temps de rentrer dans le détail de ces quatre biographies, mais dites-nous tout d'abord, qui justifiait le fait de mettre ces quatre figures importantes dans votre concert spectacle, Béatrice Nani?
2: Alors, l'idée était venue au départ de mon lien que j'ai avec Ella Maillard et que Alice partageait. Moi, j'ai commencé ma carrière de chanteuse avec Le Ruisseau Noir, dans lequel j'interprétais le personnage d'Ella Maillard. C'est un opéra contemporain composé par Guy-François et Yoline Berger, qu'on avait joué au Grutli, et puis on avait très envie de revoir un peu ce voyage qu'elles avaient fait toutes les deux en Afghanistan et dont elles ont tiré les deux ouvrages, Où est la terre des promesses d'Anne-Marie Schwarzenbach et La voix cruelle d'Ella Maillard. Et puis on avait cette envie de croiser ça avec des œuvres de compositrices suisses, et on trouvait que voilà, les passions ardentes d'Anne-Marie, son côté très torturé, se retrouvaient un peu dans l'ouvrage du Livre pour toi de Caroline Charrière, quand le côté un peu plus posé, un peu plus terre-à-terre d'Ella Maillard se retrouvait beaucoup dans la douceur des œuvres de Marguerite Rösgen-Champion, et notamment de ses mélodies, ses chants arabes ou alors les cristaux de lune. Voilà, donc on a décidé, on s'est dit que ce serait beau de croiser un peu ces quatre trajectoires.
0: Et en pratique, comment se construit le dialogue entre ces textes de ces deux écrivaines, ensuite les compositions musicales qui sont mises à l'honneur? Comment est-ce que vous avez construit l'enchaînement? Est-ce que c'est simplement une suite logique de ces textes entre eux, ou est-ce qu'il y a peut-être une autre forme, peut-être plus de mise en scène?
2: Alors, pour l'instant, il n'y a pas de mise en scène, c'est vraiment un concert lecture. La mise en scène, c'est quelque chose sur lequel on réfléchit pour la suite. Pour l'instant, c'est vraiment un concert lecture, mais qu'on a cherché vraiment à rendre un peu plus étonnant avec Alice. On s'est vraiment replongé dans les œuvres d'Anne-Marie et d'Ella. On en a tiré des thématiques. Voilà, il y a des moments où elle parle plus de leurs liens, des moments où elle parle plus du voyage. Et de manière assez, l'intuition qu'on avait eue s'est retrouvée dans nos recherches, où chez Caroline Charrière, il y avait ce côté... parlait beaucoup du lien à l'autre, de l'amour, de la sensualité qu'on retrouve dans le côté un peu torturé d'Anne-Marie. Et puis chez Ella, qui a ces belles descriptions de paysages, mais aussi ces élans un peu philosophiques, on l'a retrouvé dans les mélodies de Rösgen-Champion. Et l'aspect aussi un peu original qu'on a trouvé, c'est que et Caroline Charrière et Marguerite Rösgen-Champion ont écrit des mélodies où le texte est parlé sur la musique du piano. Donc on est aussi allé chercher ces choses-là. On va aussi prendre des œuvres pour piano de Marguerite Rösgen-Champion sur lesquelles certains moments de certains passages du livre et de leurs écrits seront lus. Donc c'est une alternance entre la voix parlée et la voix chantée, avec l'idée que Alice porte plus la parole d'Ella Maillard et moi plus la parole d'Anne-Marie Schwarzenbach.
0: D'ailleurs, si on en revient justement à cette compagnie Gelsomina que vous formez, Béatrice Nani, avec Alice Bucinaro, vu que le thème du spectacle, en tout cas, il y a le thème de l'amitié qui en est au cœur, est-ce que ça fait d'une manière écho à votre amitié en dehors de la scène? Est-ce que ça a changé quelque chose de ce point de vue-là?
2: Je ne sais pas si ça a changé quelque chose de ce point de vue-là entre Alice et moi, mais je pense que je vois beaucoup cette chose-là comme... des petites poupées russes où il y a notre relation à Alice et moi, la relation d'Anne-Marie et Ella, sans que ce soit vraiment exprimé. Mais c'est vrai que ça nous amène aussi à un endroit différent, c'est-à-dire que d'habitude on est plutôt dans une ambiance cabaret, un peu toujours entre l'humour et l'authenticité. Et puis là, on va vers quelque chose de plus poétique, de plus doux, de plus introspectif. Et c'est vrai que ça nous a aussi dévoilé, voilà, d'autres choses entre dans notre complicité d'artistes toutes les deux.
0: Béatrice Nani, on l'a dit, hein, ce prochain concert Amour Sororès sera donné samedi prochain. C'est dans le cadre des troisième édition des Journées du Matrimoine. Peut-être un mot sur ce contexte. C'était un contexte important auquel vous voulez participer cette année?
2: Oui, alors on était ravis, on a répondu à l'appel à projet l'année dernière, on était très très heureuses voilà, d'être sélectionnées par cette association Sujettes pour les Journées du Matrimoine, parce que c'est une manifestation qui nous parle énormément, vu que on a cette ambition de porter la parole des femmes, la parole des femmes artistes, et on trouvait vraiment que c'était une initiative formidable. Et il se trouve que quand on a envoyé cette idée d'Ella Maillard et Anne-Marie Schwarzenbach, elles nous ont répondu en nous disant, on s'était demandé si vous aviez... Si vous y aviez su par quelques miracles qu'on allait travailler sur la figure d'Ella Maillard, ou si c'était un hasard. Donc c'était vraiment un hasard. Et donc on est très heureuse voilà, de participer à cet événement qui, pour moi et pour nous, est très important.
0: Eh bien, merci Béatrice Nani de nous avoir donné un petit aperçu de ce prochain concert de la compagnie Gelsomina Amour Sororès, donc des textes d'Anne-Marie Schwarzenbach et Ella Maillard, les musiques de Caroline Charrière et Marguerite Rosgen-Champion. On ira donc à la grande salle de la Maison de la Femme à Lausanne, samedi 26 septembre à 20h. Et puis on vous souhaite un tout bon concert et à bientôt.
2: Merci beaucoup, à bientôt.

On a mis le cap sur la Nouvelle-Orléans avec le Preservation Hall Jazz Band et ce standard Mama Don't Allow It. On se quitte avec l'ensemble Ourbras, dirigé par Thomas Gabriel, qui nous interprète ce titre Venus vos Bumplitz.

0: Nous étions ensemble sur Espace 2 aujourd'hui avec Jérôme Nussbaum en régie. Merci à nos invités du jour. Nicolas Salmon pour l'échauffement. L'ensemble Kumquat représenté par Noémie Doram et Cécile Villa. Ainsi que Béatrice Nani de la compagnie Gelsomine. 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Il va être 13h sur Espace 2 tout de suite, c'est-à-dire dans quelques instants, le journal de la mi-journée présenté aujourd'hui par Pauline Rappa. Bonjour!
1: Bonjour. La Suisse votera pour ou contre le retour du nucléaire. Au mois de juin, le Parlement a levé l'interdiction de construire de nouvelles centrales, mais l'opposition a lancé un référendum qui rencontre un grand succès. Les détails dans un instant. En Allemagne, des élections régionales pour un enjeu national. La percée de l'AfD, le recul de la CDU vont-ils se confirmer? En tout cas, Berlin résiste. La candidate du parti de gauche, Die Linke, pourrait bien devenir la prochaine maire de la ville. Nous appellerons notre journaliste sur place. Ce midi, on vous emmène en Cisjordanie occupée suivre un groupe d'activistes israéliens. Ils veulent montrer leur solidarité envers les populations palestiniennes victimes de la violence de colons extrémistes. Dans ce journal aussi, une révolution en catimini de la Migros. C'est dans la presse alémanique que nous avons lu pour vous. À Fribourg, on interroge la responsabilité des gardes forestiers en cas d'accident. Et puis les mondiaux de cyclisme et le retour en forme d'un certain Stefan Küng. Les appels à ralentir le développement de l'intelligence artificielle se multiplient. Mieux l'encadrer, oui, mais freiner son essor, est-ce vraiment possible? C'est la question du jour dans Le Point J et c'est à écouter dans un quart d'heure. La météo estivale, du soleil, quelques nuages et jusqu'à 25 degrés en pleine. On est ensemble pendant une demi-heure. Merci d'être avec nous. Le retour du nucléaire en Suisse ne fait de loin pas l'unanimité. 3 mois après le vote du Parlement qui a levé l'interdiction de construire de nouvelles centrales, l'opposition s'est mobilisée et a lancé un référendum. Bonjour Émilien Verdon.
2: Bonjour Pauline, bonjour à tous.
1: Et les objectifs sont déjà largement atteints.
2: 125 000 signatures récoltées et ce, à 3 semaines du délai, c'est presque le triple de ce qui est nécessaire pour aboutir, sous réserve bien sûr de la validité des paraphes. La population aura donc le dernier mot et votera a priori le 28 février prochain, selon le Sonntagszeitung. Le signe que la population rejette le retour du nucléaire, une technologie coûteuse et dangereuse, s'est réjoui le comité référendaire dans la presse alémanique. Cette alliance informée par la gauche, les Verts libéraux et diverses organisations environnementales et énergétiques, elle ajoute que cette énergie nous rend dépendants des pays fournisseurs d'uranium et notamment la Russie.
1: Et Emilien, du côté des partisans du nucléaire, comment on se défend ?
2: Un homme va devoir mener ce combat qui s'annonce d'ores et déjà périlleux. Albert Rösti, le Conseil fédéral en charge de l'énergie. Il a déjà tenté de rassurer les opposants à son contre-projet. Aucune nouvelle centrale ne sortira de terre, a-t-il promis, à moins que ça ne s'avère nécessaire. Un argument que ne souhaite pas entendre le comité référendaire, persuadé que des projets concrets viendront de toute façon sur la table. On le rappelle, la Suisse avait voté en 2017 sur l'interdiction du nucléaire. La campagne avait alors été rude et émotionnelle, avec aussi l'inquiétude après la catastrophe de Fukushima au Japon. 10 ans plus tard, le contexte a bien changé. Les citoyennes et citoyens devront à nouveau choisir et changeront peut-être d'avis. Fin 2025, selon un sondage de Tamedia, 56% des personnes interrogées s'étaient dites favorables au retour du nucléaire.
1: Merci pour vos précisions, Émilien Verdon. En Allemagne, la journée est marquée par 2 élections régionales à Berlin et dans le Mecklembourg-Poméranie. Élections très scrutées pour savoir si la percée de l'AfD et la chute de la CDU se confirment 2 semaines après la victoire de l'extrême droite en Saxe-Anhalt. Jérôme Jeannin, vous êtes notre envoyé spécial à Berlin. Vous êtes devant un bureau de vote du quartier de Kreuzberg. C'est un lieu emblématique.
3: Oui, le Kreuzberg, c'est un quartier très populaire, très multiculturel et c'est le fief d'Elif Eralp. C'est sans doute le visage qui incarne le mieux la résistance à l'AfD en ce dimanche électoral. Lifter-Alpes est souvent comparée à Zoran Mamdani, le maire de New York, parce que c'est une fille d'immigrés, turque en l'occurrence, et parce qu'elle est très à gauche, tête de liste de Die Linke, parti d'inspiration communiste, qui est en tête des sondages ici à Berlin. Si ses prédictions se confirment, Lifter-Alpes serait bien placée pour devenir la prochaine maire de la ville à la place d'un élu CDU. Et c'est tout un symbole qui confirmerait la montée des extrêmes en Allemagne, à gauche avec Die Linke et à droite évidemment avec l'AFD.
1: Et l'AFD justement, Jérôme, est-ce qu'elle va confirmer sa victoire d'il y a 2 semaines en Saxe-Anhalt ?
3: Alors sans doute pas dans la même proportion. Selon les sondages, l'AFD va doubler ses voix dans ces deux régions, mais l'impact sera limité à Berlin, qui reste une ville cosmopolite dans laquelle 42% des habitants ont un lien avec l'immigration. Le score sera plus important à l'est, dans le Mecklenburg-Poméranie, avec 36% des voix estimées. L'AFD est au coude à coude avec le SPD pour la victoire, mais la bonne résistance des sociodémocrates laisse plutôt entrevoir un gouvernement de centre-gauche. Ce qui est intéressant dans cette région, c'est que la CDU risque de ne pas atteindre le quorum, le seul qui est nécessaire pour entrer au Parlement. Et si ça se confirme, cette nouvelle déroute rendrait encore plus inconfortable la position du chancelier Friedrich Merz.
1: Le seuil de 5% donc nécessaire pour entrer au Parlement pour la CDU, Jérôme Jeannin, en direct de Berlin. Et on vous retrouve ce soir dans Forum pour les résultats. Et direction maintenant la Cisjordanie occupée, où la violence des colons israéliens contre la population palestinienne a atteint un niveau inédit selon l'ONU. Déplacements forcés, agressions physiques, meurtres, saisies de terres ou de troupeaux. Face à ces violences, des activistes israéliens s'organisent pour assurer une présence protectrice dans les communautés palestiniennes menacées. Notre correspondante Ariane Ménage a suivi un groupe d'activistes israéliens. Reportage.
4: Une fois par semaine, Joël Rosenfeld se porte volontaire en Cisjordanie occupée. Ce jour-là, avec une quarantaine d'activistes, il arrive à Kousra, un village situé près de Naplouse, récemment pris pour cible par des colons extrémistes.
5: Nous avons fait des détours parce que les routes sont bloquées par l'armée. Apparemment, les colons, eux, sont autorisés à être libres de leur mouvement, mais pas les activistes comme nous. Nous sommes ici pour montrer notre solidarité et amener des provisions.
4: Chargé de bouteilles d'eau, de sacs de nourriture, ce groupe d'activistes marche en direction de 3 maisons palestiniennes, assiégées, coupées du monde depuis plusieurs semaines. Impossible pour leurs habitants de se déplacer sans autorisation préalable. Mais après quelques dizaines de mètres, le groupe d'activistes est stoppé par l'armée israélienne.
6: Honte à vous ! Et les colons, pourquoi vous ne les arrêtez pas, eux ?
4: Abdelazim Eladi, maire du village, tente lui aussi de négocier un passage.
7: Cette partie de Kousra est une zone militaire fermée et malheureusement l'armée a empêché ces militants solidaires d'y entrer.
4: Après de tortueuses négociations, l'armée finit par accepter que les provisions soient livrées par un employé municipal. Les activistes israéliens, dont Joël Rosenfeld, sont eux sommés de faire demi-tour.
5: Je ressens surtout de la frustration et de la tristesse face à une telle incapacité à voir l'autre et à reconnaître ses droits. Moi, je fais ça pour être sûr que les Palestiniens comprennent que tous les Israéliens ne sont pas comme eux, ceux qui les assiègent. Je viens aussi parce que je veux montrer à mes enfants et mes petits-enfants qu'on peut désapprouver la politique du gouvernement et qu'on n'est pas obligé de l'accepter.
4: Alors cet activiste reviendra d'ici quelques jours se porter volontaire dans un autre village palestinien menacé. Ariane Ménage, RTS, de retour de Kousra.
1: Et si le potentiel retour du nucléaire, les élections en Allemagne, la situation au Proche-Orient ou une autre actualité vous fait réagir, laissez-nous un message sur le répondeur ou une note vocale sur WhatsApp au 076 250 1234. Et on vous écoute du lundi au vendredi dans la matinale un peu avant 7h30. Il est l'heure d'ouvrir les journaux alémaniques de ce dimanche. Bonjour Nicole Della Pietra.
8: Bonjour Pauline, bonjour à tous.
1: Vous les avez lus pour nous, ces journaux, et ils reviennent tous sur l'affaire Granit Xhaka, avec des interrogations sur le certificat de vaccination Covid du capitaine de la Nati. Et Nicole, les versions divergent.
8: Oui, pour la Sonntags Zeitung, le certificat de vaccination qu'elle a pu consulter date du 11 novembre 2022, tandis que le Sonntagsblick parle du 8 novembre et précise que le document ne correspond pas aux déclarations du porte-parole de Granit Xhaka. Celui-ci avait initialement parlé du 11 novembre. Le joueur évoque une erreur et présente ses excuses. Or, la date du 8 novembre est également donnée par la NZZ am Sonntag, qui ajoute que le ministère public lucernois a ouvert une enquête contre le capitaine du 11 helvétique.
1: Et on quitte les terrains de foot, mais des questions, les journaux s'en posent aussi avec une autre personnalité.
8: La NZZ am Sonntag demande s'il n'y aurait pas une superwoman de trop à Berne. Depuis l'annonce surprise du départ de la chef du secrétariat d'État à l'économie, Hélène Boudliger, les médias cherchent un coupable. Pour le journal, c'est le conflit latent avec la conseillère fédérale Karine Keller-Sutter qui aurait accéléré les choses. Le tout aurait commencé avec le désastreux coup de fil entre la Saint-Galloise et Donald Trump, avec Hélène Boudliger qui avait dû se saisir en urgence du brûlant dossier sur les droits de douane. Le Sonntagsblick, lui, se tourne aussi vers Guy Parmelin, qui doit maintenant organiser la succession de cette fonctionnaire de haut vol, alors que lui-même s'apprêterait, selon la rumeur, à quitter bientôt le Conseil fédéral.
1: Et tout autre chose à présent, Nicole, la santé mentale des jeunes et leur dépendance aux réseaux sociaux.
8: Et c'est un assureur qui s'invite dans le débat. Dans la Sonntags Zeitung, le CEO d'AXA Suisse, Patrick Desflorines, est favorable aux restrictions de l'utilisation des réseaux sociaux, motif la forte augmentation des coûts liés aux maladies psychiques. Le nombre de nouveaux cas d'assurance invalidité dus à ces maladies psychiques, justement, a augmenté de 78% entre 2021 et 2025. Conséquence, dit-il, l'an dernier, nous avons dû provisionner 220 millions de francs pour les nouveaux jeunes patients.
1: Et on termine par une révolution en catimini.
8: C'est ce que serait en train de nous mijoter la Migros, dit la NZZ am Sonntag. Concrètement, le grand distributeur plancherait sur la suppression de ses 10 coopératives régionales en discussion, une réduction à 3 coopératives régionales ou une fusion en une seule entité nationale, comme le souhaiterait le CEO Mario Irminger. Des proches du dossier affirment que la réforme pourrait même être mise en œuvre en contournant le vote des membres. Migros n'a pas démenti le fait de plancher sur une réorganisation.
1: C'était votre revue de presse, Nicole Della Pietra. Avec ce beau temps, vous êtes peut-être en train de vous balader et cette question pourrait vous intéresser. Les gardes forestiers peuvent-ils être tenus responsables si un arbre tombe sur quelqu'un qui se promène ? Non, estiment les conseillers nationaux fribourgeois UDC qui ont interpellé cette semaine le Conseil fédéral. Interpellation qui s'appuie sur un cas concret. En 2020, un hêtre est tombé sur une marcheuse dans une forêt fribourgeoise, la rendant paraplégique. Le tribunal cantonal a condamné le garde forestier. Mais Muriel Balaman, l'UDC fribourgeoise, juge cette décision excessive.
9: Une marcheuse fait une pause à une table de pique-nique, un arbre lui tombe dessus. Pour elle, c'est clair, le garde forestier est fautif. En première instance, c'est l'acquittement, c'est le tribunal cantonal qui condamne le garde forestier. Mais pour le conseiller national UDC Pierre-André Page, la responsabilité qu'on fait porter sur les gardes forestiers est excessive.
10: Qu'un garde forestier doive assurer la garantie qu'il n'y a pas de branche qui tombe sur un promeneur, c'est tout simplement impossible. Il faudrait un garde forestier sous chaque arbre dans la forêt.
9: Lui-même propriétaire de forêt, Pierre-André Page ne veut pas d'une telle responsabilité.
10: Est-ce qu'il faut enlever toutes les tables et tous les bancs qui sont en forêt pour éviter que les gens s'assoient ? Est-ce qu'il faut interdire l'accès aux forêts ? Enfin, personnellement, c'est ce que j'ai envie de faire. J'ai envie de fermer tous les chemins qui vont dans ma forêt pour éviter que quelqu'un aille se promener.
9: Une limitation de responsabilité qui ne concernerait que les gardes forestiers, dans l'idée de Pierre-André Page, pas question de l'étendre à d'autres corps de métier, comme par exemple les géologues qui peuvent être amenés à identifier des dangers naturels ou encore les chargés de sécurité dans les établissements publics. Désormais, la justice comme la politique seront amenés à donner leur interprétation du degré de responsabilité des gardes forestiers. On attend les réponses aussi bien du tribunal fédéral que du conseil fédéral.
1: Muriel Balaman de notre bureau fribourgeois. Dans l'actualité sportive, le début aujourd'hui à Montréal des championnats du monde de cyclisme. Première épreuve, le contre-la-montre. Chez les femmes, une des grandes favorites, c'est la championne en titre, la bernoise Marlène Reusser. Et chez les hommes, la surprise pourrait se nommer Stefan Küng. Patrick Delletreau, après des mois de rééducation, le Turgovien revient à son meilleur niveau.
11: En février dernier, le Turgovien chute lourdement et se fracture le haut du fémur gauche. S'ensuit une très longue rééducation qui n'a pas été simple à gérer.
12: 6 mois et demi, j'étais vraiment tout au fond. Il y avait des moments où je n'étais pas sûr que j'allais revenir sur le même niveau. Tout au début, la flamme, elle était éteinte. Et du coup, au lieu de mettre un objectif de proximité, j'ai dit mon objectif, c'est d'être au départ du championnat du monde avec un niveau compétitif. Et j'ai travaillé avec ça en tête, être meilleur aujourd'hui que hier et être meilleur demain qu'aujourd'hui.
11: Et ça s'est donc fait petit à petit, marche après marche, soutenu par sa famille et son équipe. Quatrième du contre-la-montre des championnats suisses pour son retour, il remporte le chrono du Tour de Pologne. Il participe au Tour d'Espagne où il gagne il y a 10 jours le contre-la-montre. Et à l'interview, depuis Montréal, on trouve un Stéphane Küng presque transformé.
12: Par le passé, je me suis toujours mis la pression ou les attentes de autour. Et là maintenant, c'est juste, je suis tellement heureux. Quand tu étais tout au fond il y a quelques mois, tu dis d'être là et de pouvoir être compétitif, c'est extraordinaire. Et un chrono, ça fait plaisir quand ça va vite et quand tu es bien en forme. Et donc, je suis convaincu que je vais avoir du plaisir dimanche.
11: Il reste que le très grand favori de la course tout à l'heure se nomme Remco Evenepoel, le Belge. Mais ce Stéphane Küng-là peut rêver de médaille.
1: Patrick Delétro de notre rédaction sport, et les deux épreuves sont à suivre sur RTS2 dès 15h05 pour les femmes, 18h45 pour les hommes. Et maintenant, un peu de musique. La voix de Nadia Reiss, la yodeleuse, a reçu hier soir à Lausanne le Grand Prix Suisse de musique à l'occasion du festival La Belle Suisse. Elle se produit cet après-midi en duo avec Rita Gabriel Schaub à l'église Saint-François. Et encore de belles choses au programme de La Belle Suisse cet après-midi à Lausanne. La gagnante de The Voice, la vaudoise Lady O, la valaisanne Meimouna ou encore le zurichois Dino Brandao. Les appels à ralentir le développement de l'intelligence artificielle se multiplient. Mieux l'encadrer, oui, mais freiner son essor, est-ce vraiment possible? C'est la question du jour dans le Point J.
13: Vous pensez vraiment que l'IA pourrait tous nous tuer dans moins d'une décennie?
14: Oui, je le pense. Et ce n'est pas que moi. Beaucoup de gens qui travaillent dans l'industrie, dont des cadres, des chercheurs seniors, tous croient sincèrement qu'il y a une probabilité substantielle que cette technologie puisse tuer tout le monde.
15: Ce signal d'alarme, il est tiré par Jacob Coxon. Là, il s'exprimait sur le média américain NBC News. Jacob Coxon, c'est un chercheur en intelligence artificielle qui a travaillé à OpenAI, puis à Anthropic. En septembre, il démissionne d'Anthropic et décide de quitter l'industrie de l'IA. Sur le réseau social X, il accuse Anthropic et OpenAI de « jouer avec nos vies ». Et il n'est pas le seul à s'alarmer. Ces derniers jours, les appels à ralentir le développement de l'IA et à l'encadrer se multiplient, même de la part de géants de cette industrie. Mais est-ce qu'on peut vraiment freiner l'IA?
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15: avec Grégoire Moll. Des intelligences artificielles qui sortent de leur environnement contrôlé de test, qui lancent des attaques informatiques sans qu'on le leur ait demandé. Ces dernières semaines, on a appris que plusieurs incidents de ce genre impliquant des modèles IA d'OpenAI, d'Anthropic et de Meta se sont produits et l'inquiétude monte. Pour comprendre ce qui se passe, j'ai contacté Rachid Gheraoui. Il est professeur à l'EPFL, où il dirige le laboratoire de calcul réparti. Vers la fin de cet épisode, il nous donnera ses conseils pour se protéger d'éventuelles attaques menées à l'aide de l'IA. Bonjour Rachid Gheraoui.
17: Bonjour.
15: Commençons par parler de Jacob Coxon. Sur son compte X, il écrit que les gens qui construisent l'IA croient sincèrement qu'elle pourrait tous nous tuer d'ici à la fin de la décennie. Les intelligences artificielles vont-elles nous tuer, Rachid Gheraoui?
17: J'espère que non, c'est une question très compliquée. J'ai entendu quelques chercheurs quitter des entreprises comme ça. Ce n'est pas le premier, ce ne sera pas le dernier. J'ai du mal à penser que les grands chefs de ces entreprises pensent très sincèrement que l'IA va nous tuer d'ici 10 ans.
15: Mais est-ce qu'elles en auraient la capacité, selon vous?
17: Alors, c'est une très grande question. Avec le développement actuel des agents, suivant comment on les programme ou suivant ce qu'on les laisse faire, il y a des risques. Ça, c'est certain. Il y a des risques qu'un jour, un agent IA partent en vrille, et si on n'a pas suffisamment contrôlé ce qu'il peut faire, provoquent des accidents sérieux.
15: On a appris cet été que des outils d'intelligence artificielle ont mené des piratages sans autorisation. Un modèle de la start-up Moonshot AI s'est échappé de son environnement de test de cybersécurité dans lequel il était censé évoluer. L'IA Claude d'Anthropic a piraté les systèmes de 3 organisations durant un test. Et puis, un incident a fait particulièrement parler. C'est la cyberattaque contre la plateforme Hugging Face par des agents IA d'OpenAI. Est-ce que vous pouvez nous expliquer ce qu'il s'est passé dans ce cas-là ?
17: Alors pour le dernier cas qui ressemble un peu aux deux autres, c'est un peu toujours le même modèle. On donne un objectif à un agent, c'est-à-dire un logiciel qui a accès à un chat conversationnel, donc qui a la puissance de ce chat conversationnel. On lui donne comme objectif, par exemple, de résoudre un problème informatique en utilisant tous les autres programmes annexes auxquels il peut accéder. Eh bien, cet agent-là va tout faire pour aller trouver les programmes dont il a besoin pour résoudre le problème informatique qu'on lui a donné. Ces agents essayent de trouver par tous les moyens les programmes dont ils ont besoin et la stratégie assez claire quand ils n'ont pas trouvé localement ce qu'ils veulent, c'est de s'échapper entre guillemets de leur bac à sable, c'est-à-dire d'aller chercher ailleurs que dans leur entreprise ou leur environnement contraint un accès Internet pour aller chercher ailleurs. Ils ont réussi à trouver ça. Ils sont allés chercher sur le web. Une fois qu'ils ont trouvé que les programmes étaient ailleurs, en l'occurrence chez Hugging Face, ils ont trouvé une autre vulnérabilité qui leur permettait d'entrer chez Hugging Face et de downloader les programmes dont ils avaient besoin pour résoudre leurs problèmes. Alors, il n'y a pas vraiment d'intention malfaisante. Ce ne sont pas des agents ou des animaux dangereux qui se sont échappés consciemment d'un zoo pour aller dévorer un petit chien ailleurs. Il faut faire attention aux analogies qu'on peut avoir ou que certains médias utilisent pour nous impressionner avec leurs articles.
15: Ce qui peut interpeller dans cet incident du piratage de la plateforme Hugging Face, c'est l'apparente collaboration les uns avec les autres des agents IA, qui sont donc des programmes. Un rapport indépendant sur l'attaque contre Hugging Face indique qu'un agent IA, baptisé Phase One, a joué le rôle de coordinateur. Il a donné des centaines d'instructions à d'autres agents, alors qu'il n'avait pas été programmé pour cela. Et puis, il y a cette autre constatation, rapportée notamment par Reuters, des agents IA d'OpenAI ont effectué des piratages pour tricher à des tests ou pour gagner une plus grande liberté de mouvement, et ils ont même parfois essayé de dissimuler leur triche en supprimant ou en modifiant les traces de leurs actions. J'ai demandé à Rachid Guerraoui si on peut estimer qu'on est désormais face à une intelligence artificielle consciente.
17: Je dirais non, parce qu'on ne sait pas définir la conscience. Est-ce qu'on a franchi un pas ? Certainement, le pas a été franchi lorsqu'on a permis à des agents conversationnels d'exécuter du code, ce qu'on appelle aujourd'hui des agents au sens moderne du terme. Quand on a permis cela, on a permis une multitude de possibilités, d'actions de recherche, d'exécution, etc., qu'on ne maîtrise pas, nous, humains, tout simplement parce que c'est beaucoup plus vaste que nos capacités d'exploration. Et donc, on a clairement franchi un pas. De là à parler de conscience, d'émancipation, etc., je ferai attention.
15: Est-ce que c'est possible de freiner le développement de l'intelligence artificielle ?
17: Moi, ça me semble quasiment impossible dans l'état actuel des choses, parce qu'on a deux grands blocs, la Chine et les États-Unis. Personne n'a envie de ralentir par rapport à l'autre. Et ça me semble compliqué. Par ailleurs, quand on parle de ralentir la diffusion, la dissémination d'armes atomiques, ben on va chercher l'uranium, on va se dire où est-ce qu'il y a de l'uranium, ils en ont besoin, donc etc., etc. Alors que là, c'est très compliqué. Les logiciels, c'est du texte qui chacun peut exécuter dans son garage et ensuite sortir un modèle une fois qu'il a une grande capacité de calcul. C'est compliqué d'un point de vue géopolitique et d'un point de vue pratique. Ce qui par contre est possible, c'est de rendre responsables les dirigeants de ces grandes entreprises de ce que leurs logiciels, leurs agents, du mal qu'ils peuvent faire à d'autres entreprises ou à d'autres individus. Ça me semble plus possible. Et là, je pense qu'on va y arriver, que le gouvernement américain ou peut-être chinois ou peut-être un autre gouvernement ou même une entreprise va probablement essayer de condamner tel ou tel chef d'entreprise américain ou chinois, parce que ces agents qui ont été, entre guillemets, libérés par les ingénieurs de la boîte ont attaqué, entre guillemets, dévalisé une banque, piqué des données, divulgué telle ou telle information, etc. Ça me semble plus possible et probablement plausible.
15: On l'a entendu, pour Rachid Guerraoui, freiner le développement de l'IA, ça lui semble quasiment impossible aujourd'hui. Mais est-ce que c'est souhaitable ? Tout le monde ne le pense pas.
18: On ne devrait pas mettre des freins à la recherche en IA. On devrait plutôt réglementer, et on le fait déjà partiellement, l'utilisation de l'IA.
15: Ce directeur général d'un laboratoire suisse de recherche en IA qui fabrique un modèle d'intelligence artificielle a son avis sur quels encadrements de l'IA lui semblent pertinents. Il le partagera avec nous dans quelques minutes. On parle surtout des risques de l'IA dans cet épisode, mais pour certains et certaines, cette technologie peut être source de progrès. Rachid Gheraoui, lui, estime par exemple que l'IA sera indispensable pour tenter de trouver des solutions face à la crise climatique et qu'elle pourrait nous aider à guérir certaines maladies. Mais il perçoit aussi de potentiels dangers. Je lui ai demandé lesquels. Quels sont les risques que vous voyez si on ne freine pas du tout l'intelligence artificielle ?
17: La dissémination de fake news, d'agents qui vont aller attaquer telle ou telle entreprise, telle ou telle banque, etc. Et encore une fois, un agent, c'est un peu comme un chien de chasse, au sens où il peut aller chercher de, entre guillemets, du gibier, là où on n'a pas pensé une seconde. Et du coup, quand bien même on met des freins, on met des firewalls, on met des trucs comme ça, ces agents-là, comme ils ont la capacité d'exécuter une infinité d'algorithmes et un espace d'exploration immense, quelque part, on devient très vulnérable en tant que citoyen, en tant qu'administration, en tant que gouvernement, en tant que démocratie, etc. Dévaliser l'UBS, par exemple, ce qui semble aujourd'hui probablement impossible, qui sait, dans quelques années, on pourrait se retrouver dans des scénarios complètement catastrophiques pour un pays comme la Suisse, si une banque comme l'UBS ou dans d'autres pays sont attaquées.
15: Par des agents IA.
17: Par des agents IA, oui.
15: Les intelligences artificielles ont accès à une certaine quantité de données personnelles que certains et certaines leur donnent parfois volontiers. Est-ce que finalement on ne donne pas nous-mêmes à l'IA le bâton pour se faire battre ?
17: Absolument, vous avez tout à fait raison. C'est aussi bien au niveau des individus. Quand quelqu'un, par exemple, essaye de regarder un match qui n'est pas retransmis dans le télé officiel et puis qu'il cherche un site et puis que le site il dit accepter tous les cookies, les gens acceptent tout pour le match qu'ils veulent voir ou la retransmission de patinage artistique ou je ne sais quoi. Donc on est tous un peu responsables. On ne réalise pas qu'en faisant cela, aussi bien à titre individuel que parfois c'est des cabinets notariés,

0: du principe au sein de aussi bien son foyer, son administration, son école, etc., qu'on va de toute façon être attaqué et que les attaques vont faire partie, peut-être pas du quotidien, mais de quelque chose qui risque de nous arriver au moins une fois par mois, eh bien, il faut qu'on se prépare à cela. Comment on se prépare? Par exemple, anonymiser ses données. Il y a des techniques relativement simples qui permettent de se protéger dans une certaine mesure quand nos données sont piratées. Dédoubler le stockage de nos systèmes d'information est aussi très important. Au lieu d'avoir juste tout sur un site, une fois qu'on a piqué les clés de ce site par un ransomware, il faut qu'on trouve une parade. Et les parades, on les trouve dans d'autres techniques comme la duplication des données. Et encore une fois, c'est une certaine souveraineté aussi bien locale de manière administrative dans des entreprises qui nous permet de contrôler cela. Si toute notre informatique est déléguée à des entreprises chinoises ou américaines, on ne pourra pas faire grand-chose.
1: Merci Rachid Gheraoui.
0: Merci à vous.
2: Voilà pour le regard de Rachid Gheraoui. Il pense que les risques liés au développement de l'IA sont réels, mais le freiner, ça lui semble presque impossible. Il voit par contre de possibles pistes de régulation, comme il nous l'a dit. On va maintenant entendre Aldo Podesta. Il est directeur général d'un laboratoire suisse de recherche en intelligence artificielle qui s'appelle Giotto AI, dont l'ambition est de développer une IA suisse et puissante. Aldo Podesta, il est sceptique face aux inquiétudes récemment exprimées par des géants de l'IA.
3: Je me méfie du marketing de la peur qui est propre, en particulier des Américains. Présenter ces systèmes comme des puissances presque surnaturelles peut faire oublier des responsabilités très humaines. Je ne souhaite pas freiner la recherche en IA. Je souhaite que l'on cesse de confondre les progrès scientifiques et la liberté de commercialiser n'importe quoi et n'importe comment. Suspendre un déploiement dangereux, imposer des exigences de sécurité ou interdire un usage inacceptable, oui, sûrement. Mais renoncer collectivement à développer ces technologies, non merci. Une interdiction qui sera finalement respectée uniquement par les acteurs les plus responsables pourrait surtout nous laisser nous-mêmes davantage exposés au risque que les autres aillent de l'avant et soient encore plus puissants. Donc, pour la Suisse, la réponse doit donc être double. Pour la Suisse et pour l'Europe. Réglementer sérieusement, oui, mais développer nos propres capacités. Ce qui me préoccupe particulièrement, c'est la concentration du pouvoir. Je ne veux pas d'une société dans laquelle quelques acteurs peuvent orienter notre accès au savoir, nos travaux, nos choix, sans contrôle démocratique à l'auteur de leur influence. Les dangers n'est pas seulement une machine qui nous échapperait. C'est aussi un pouvoir humain devenu disproportionné grâce à la machine. Nous ne sommes pas condamnés à subir les choix des autres, mais nous devons accepter les forces scientifiques, industrielles et politiques nécessaires pour retrouver une véritable capacité de décision.
2: Lundi 14 septembre, le haut-commissaire de l'ONU aux droits de l'homme a estimé que tous les droits humains sont menacés par l'IA. Il appelle les États et les entreprises à se mobiliser de toute urgence dans le cadre d'instances multilatérales pour définir comment encadrer les modèles d'IA de pointe. Le lendemain, OpenAI a indiqué travailler avec Anthropic et Google DeepMind à la création d'un organe de supervision des risques liés à l'intelligence artificielle. Pour aller plus loin sur le sujet des inquiétudes liées au développement de l'intelligence artificielle, je vous glisse des liens dans le descriptif de cet épisode. À bientôt pour un nouveau Point J.
4: C'était Grégoire Moll pour le Point J. Et la météo de ce dimanche, presque estivale, du soleil et quelques voiles de nuages élevés et jusqu'à 25 degrés en plaine. Un peu de vent en montagne, en Ajoie et sur le nord du plateau. Demain lundi, toujours pas mal de soleil avec toujours des voiles de nuages élevés. Ils peuvent être denses sur le nord de la Suisse romande. Température en plaine 10 degrés au petit matin et jusqu'à 23 l'après-midi avec de la bise sur le plateau.
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Sérénade pour corps d'Édouard Elgar par Christian Zacharias et l'OCL, un psaume de Marc-Antoine Charpentier, les Davidsbündler Tänze de Schumann sous les doigts d'Adam Laloum à Vevey, quelques extraits des Noces de Figaro de Mozart avec Sonia Jontscheva et Markus Verba. Les Trenos sont composés en mémoire de Bartok par Sandor Veresch et interprétés par l'OSR et Hans Liger. Une sonate pour violon de Jean-Marie Leclerc. Et enfin, les fameux Wesendonck-Lieder de Wagner dans une lecture d'Elsa van den Heever et de l'OCL dirigée par Simon Young. On commence donc ce voyage avec Édouard Elgar et sa sérénade pour cordes en mi mineur, opus 20. C'est la première œuvre dont le compositeur anglais se dira satisfait, à 35 ans tout de même. Nous l'écoutons par l'Orchestre de Chambre de Lausanne, dirigé le 5 mars 2013 à la Salle Métropole par Christian Zacharias.

La sérénade pour cordes d'Édouard Elgar, servie par l'Orchestre de Chambre de Lausanne et Christian Zacharias. Ça se passait le 5 mars 2013 à la Salle Métropole. Sur place pour Espace 2, il y avait ce soir-là Martine Guers à la régie et Blaise Favre à la prise de son.

De profundis et tenebrae factae sunt, au sortir des ténèbres en compagnie de la musique de Marc-Antoine Charpentier, mise en vibration par Sébastien Dossé et son ensemble Correspondance, avec la basse de Nicolas Breumans en soliste. Ils étaient en concert le 5 juillet 2018 en l'église du Collège Saint-Michel de Fribourg, dans le cadre du Festival de musique sacrée. Yann Nering pilotait la régie Espace 2, Hervé Mermillot, la prise de son. Prochaine perle au programme de votre tournée romande, Robert Schumann et ses Davidsbündler Tänze, littéralement en danse des compagnons de David. Il s'agit de 18 pièces de caractère pour piano, cataloguées au numéro 6. Pour mener ses combats, Schumann possède non seulement l'arme des sons, mais également celle des mots. Incarnation du poète romantique allemand en équilibre au bord du gouffre, ce lecteur passionné de Jean-Paul Richter, très attiré par les sociétés secrètes, choisit volontiers le terrain de la mise en scène. Au milieu de ses amis penseurs qu'il retrouve au Café Baum de Leipzig durant ses études universitaires, il se sent comme David entouré de ses compagnons, frêle mais vaillant défenseur de l'avant-garde artistique contre la lourdeur conformiste des philistins. Cet univers de symboles se développe lorsqu'il fonde en 1834 la Neue Zeitschrift für Musik. Cette revue, qui est d'ailleurs toujours en activité, accueille sa plume bien sûr, adoptant selon l'humeur les noms de Florestan, l'homme d'action d'Eusebius, le rêveur ou plus rarement de Maître Raro, l'arbitre derrière lequel se dessine la figure ambivalente de son futur beau-père Friedrich Wieck. Mais elle convoque cette revue également celle d'autres compagnons de David, Davidsbündler, des auteurs bien réels comme Mendelssohn ou le jeune Wagner, ou des figures plus symboliques comme celles de Mozart, Schubert ou Beethoven, tous en guerre contre les philistins de l'art, les Rossini, Meyerbeer, Czerny, Thalberg et autres Pleyel. De là à mettre la famille en musique, il n'y a qu'un pas que Schumann franchit en 1837, confiant au piano l'expression de ce combat fondateur. Instrument idéal pour glisser en contre-champ l'autre grande passion de ses jours, balançant elle aussi entre Florestan et Eusebius, l'amour pour Clara, que Maître Raro ne fait rien, c'est un euphémisme pour faciliter. La forme est brève, kaléidoscopique, d'une efficacité émotionnelle redoutable, et quelle liberté! 18 joyaux miniatures construits pour la plupart sur un rythme ternaire de valse ou de Lendler, tout leur titre de Davidsbündler Tänze, donnant à l'ensemble un caractère obsessionnel qui dit bien la réflexion en marche, tantôt lebhaft, vive, tantôt inni, avec intériorité, ungeduldig, impatiente, quand elle ne se fait pas zart und singen, douce et chantante, tout l'arc-en-ciel des émotions. La première édition de 1838 divise l'ensemble en deux cahiers, porte ce titre « Pièces caractéristiques composées par Florestan et Eusebius ». Au bas de chacune d'elles est apposée l'initiale de l'un ou de l'autre quand elles ne figurent pas toutes les deux. Le jeu de pistes psychologiques continue avec en chemin quelques confessions qui précisent la visée finale. Ces danses recèlent beaucoup de pensées nuptiales. Eh oui, 2 ans encore et ses pensées prendront enfin forme concrète pour Robert et Clara, les vrais. Ce sera le 12 septembre 1840 dans la petite église de Schönefeld. Nous écoutons Adam Laloum en concert le 24 avril 2015 à la salle del Castillo de Vevey, où il est l'invité de la série Arts et Lettres.

Robert Schumann et ses Davidsbündler Tänze, littéralement danse des compagnons de David. 18 pièces de caractère pour piano, opus 6, ciselées ici par Adam Laloum en concert le 24 avril 2015 à la salle del Castillo à Vevey, invité de la série Arts et Lettres. Ce soir-là, c'est Yann Ehring qui était en charge de la régie pour Espace 2, assisté de Pierre Rezin pour la prise de son. Dans une toute autre ambiance, voici maintenant les premières pages des Noces de Figaro de Mozart dans une lecture le 6 janvier 2014 au Victoria Hall de Genève de Sonia Yoncheva, soprano, Marcus Verba, baryton et de l'orchestre de la Suisse romande dirigé par Michael Schönwand.

Les premières pages des Noces de Figaro de Mozart, dans une lecture le 6 janvier 2014 au Victoria Hall de Genève, signée Sonia Yoncheva, soprano, Markus Verba, baryton, et l'orchestre de la Suisse romande dirigé par Michael Schoenwand, traditionnel concert de l'an des Amis de l'OSR, immortalisé ce soir-là pour Espace 2 par Martin Gers à la régie et Philippe Hamilton à la prise de son. Du live et rien que du live jusqu'à 16h sur Espace 2, pour suivre dans cette sélection de Jan Nering et de Martin Gers, une petite rareté, Trénos, une page pour orchestre In Memoriam Béla Bartók, composée par son compatriote Sándor Veres. Musicien qui voit le jour en Transylvanie en 1907, à une époque où la région fait encore partie de la Hongrie impériale. Il y fait ses études à l'Académie Franz Liszt de Budapest avec Bartók et Kodály, avant d'y enseigner lui-même la composition entre 1943 et 1948. Il quitte ensuite son pays et s'installe en Suisse. Il enseigne à l'université au conservatoire de Berne, ville où il meurt en 1992, après être devenu citoyen helvétique. Dans les années 60, il distille également son savoir outre-Atlantique, à Peabody, à Baltimore. Parmi ses élèves, deux grands Giorgi Ligeti et Giorgi Kurtág. Comme son sous-titre le laisse supposer, Trénos voit le jour dans la foulée de la disparition de Bartók en 1945. Il s'agit de véritables larmes mises en musique sous le choc de cette annonce qui lui parvient en Hongrie après avoir traversé l'Atlantique. L'œuvre est considérée comme l'une des plus importantes de sa période dite hongroise, justement. Trénos, traîne en français, est une lamentation funèbre chantée lors des funérailles dans la Grèce antique. Nous l'écoutons interprétée par l'un des meilleurs spécialistes de la musique de Veres, Heinz Holliger, à la tête de l'orchestre de la Suisse romande, le 22 mars 2007 au Victoria Hall de Genève.

Trenos, des lamentations mises en musique in memoriam Béla Bartók par son compatriote Sándor Veres en 1945. Nous écoutions Heinz Seliger à la tête de l'orchestre de la Suisse romande en concert le 22 mars 2007 au Victoria Hall de Genève. Prochaine perle de la production musicale d'Espace 2 sélectionnée pour vous par Martin Gers et Yann Nering, la quatrième sonate pour violon et basse continue en la majeure de Jean-Marie Leclerc. Danseur, violoniste et compositeur français de la première moitié du XVIIIe siècle, membre emblématique de la musique du roi, mort assassiné en 1764, il a donné son nom à l'un des plus célèbres violons de Stradivarius, le noir en deux mots, comme on l'appelait alors. Il est servi ici par Shushan Cyranossian et Benjamin Allat au clavecin, en concert le 15 avril 2018 en l'église des Capucins de Fribourg, dans le cadre des concerts de l'ADMA.

L'Allegro assai est suivi du presto final de la quatrième sonate pour violon et basse continue en La majeure de Jean-Marie Leclerc, dans une lecture de Shushan Cyranossian et de Benjamin Allard au clavecin, en concert le 15 avril 2018 en l'église des Capucins de Fribourg, dans le cadre des concerts de l'ADMA, l'excellente association pour la découverte de la musique ancienne. Yann Nering assurait la régie Espace 2, escorté par Hervé Mermillot pour placer les micros. On termine ce collier de live avec Richard Wagner et ses sublimes Wesendonck-Lieder dans une lecture d'Elsa Vandenhever et de l'orchestre de chambre de Lausanne dirigé par Simon Young. Composé de 5 Lieder, ce cycle date de 1858. Les mots sont empruntés par Wagner à Mathilde Wesendonck, l'une des muses et grand amour impossible de sa vie. On peut toutefois dire que sa poésie ait fait grand effet sur le compositeur, ce qui ne l'a pas empêché d'en faire jaillir une œuvre sublime dans laquelle, ce sont les mots de Pascal Huyn, l'union texte-musique procure un rare moment de recueillement et où le temps, comme dans Tristan, devient une composante majeure de la dramaturgie. Intransigeant, le compositeur qualifiera l'ensemble de 5 poèmes de dilettantes. La version originale est écrite pour voix et piano, mais l'œuvre fait rapidement carrière dans la version pour grand orchestre, réalisée en 1890 par Félix Mottl, lequel s'appuya justement sur le modèle symphonique de Tristan. C'est elle que l'on va déguster sans plus tarder.

Les Wesendonck-Lieder de Richard Wagner dans une lecture d'Elsa Vandenhever et de l'Orchestre de Chambre de Lausanne dirigé par Simon Young en concert le 17 décembre 2018 à la Salle Métropole. Martine Guerre assurait la régie pour Espace 2, Renaud Millet-Lacombe, la prise de son. On boucle la boucle avec un disque extrait de la 4e symphonie dite 1915.

0: Un extrait de la 4e symphonie dite 1942 de l'américain George Antheil, dans une lecture au disque chez Chandos de John Storgatz et du BBC Philharmonic de Londres.
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3: Et de l'autre côté de la vitre, Sacha Unger. Bonjour à toutes et à tous, soyez les bienvenus.

Peut-être avez-vous eu, comme moi, l'occasion d'assister à un concert de l'Orchestre La Suisse Romande donné en novembre dernier à Genève et à Lausanne. La soirée était tout simplement magnifique. Elle s'est ouverte avec une œuvre pour orchestre à cordes de la compositrice Roxana Panoufnik. Son titre, Modlitwa, c'est-à-dire prière en polonais. Roxana Panoufnik met ici en musique une prière à la Vierge de Skempe. Cette prière est en réalité une des dernières œuvres que son père, Andrei Panoufnik, a composé avant sa mort. Déjà très malade, il avait laissé la partition inachevée. Seul le plus court des deux couplets avait été mis en musique. Andrei Panoufnik prévoyait que le plus long serait récité afin que la musique ne vienne pas obscurcir ses belles paroles. Les vers qu'il met en musique sont l'œuvre du poète polonais Jerzy Pietrkiewicz, un ami intime qui, après la mort du compositeur, aurait confié à Roxana que si son père n'avait pas été aussi malade, il aurait également mis en musique ce couplet. Le poète demande donc à Roxana si elle veut bien mettre en musique ce portrait. Le poète demande donc à Roxana si elle veut bien le faire. J'hésitais, raconte la compositrice, puis je fis un rêve où mon père et moi improvisions ensemble au piano. À mon réveil, je sus que c'était la bonne chose à faire. C'est ainsi que Roxana s'est mise au travail et a achevé cette prière. Cette collaboration entre père et fille m'a soufflé le thème de ce jour. Nous allons nous intéresser aujourd'hui aux œuvres qui ont été composées à quatre mains. Et puisque c'est la prière de Roxana Panoufnik qui m'a soufflé l'idée de cette émission, on l'écoute.

Modlitva, prière, une pièce pour orchestre à cordes de Roxana et Andrei Panoufnik. Jacques Cohen dirigeait l'ensemble Isis. Cette pièce repose sur une prière qui s'adresse à la Vierge de Skempe. Skempe, c'est une ville de Pologne située en Poméranie. Elle abrite un monastère dans lequel se dresse, sur le maître d'hôtel, une statue de la Vierge, Notre-Dame de Skempe, à laquelle on attribue de nombreux miracles. Si l'on en croit la légende, elle guérirait les malades. Elle aurait guéri notamment la fille d'un châtelain qui, en remerciement, aurait fait don à la chapelle d'une petite statue représentant la Vierge de l'Annonciation. C'est une figure haute de 90 cm environ qui incarne Marie enceinte, les mains jointes, en prière. La prière de Jerzy Stiemkov est à l'image de la Vierge de Skempe, touchante, presque enfantine et délicieusement sculptée. Cette pièce, coécrite par Roxana Panoufnik et son père, donne le ton de cette oreille d'abord. Une oreille d'abord consacrée aux œuvres coécrites par plusieurs compositeur. Le cas de figure le plus courant est celui de cette prière, c'est-à-dire une œuvre laissée inachevée par un compositeur qu'un autre auteur décide de terminer. C'est d'ailleurs un thème qui parcourt l'histoire de la musique. Bon nombre de compositeurs s'en sont allés en laissant des œuvres inabouties que d'autres ont été appelés à terminer. Nous en avons parlé dans l'émission d'hier. Aujourd'hui, j'aimerais que nous nous intéressions aux œuvres qui ont véritablement été composées à quatre mains, voire davantage. Ce sont des œuvres collectives. Même si elles sont plutôt rares, il existe bel et bien dans l'histoire de la musique des œuvres qui sont nées de plusieurs mains, écrivant en même temps ou pas. Le premier exemple qui est venu à l'esprit est la sonate pour violon et piano dite FAE, composée collectivement par Robert Schumann, le jeune Johannes Brahms, dont Schumann venait de faire la connaissance, et un de ses élèves, Albert Hermann Dietrich. C'est Robert Schumann qui, en octobre 1853, a eu l'idée d'écrire cette œuvre pour en faire cadeau au violoniste Joseph Joachim, avec lequel les trois compositeurs s'étaient récemment liés d'amitié. Joachim avait choisi pour devise le motto romantique « Frei, aber einsam, libre mais seul, F-A-E. Et l'idée était d'utiliser le plus souvent possible dans tous les mouvements les trois notes F-A-E, soit Fa, La, Mi, en écho à la devise de Joachim. Le violoniste a dû ensuite deviner quel est l'auteur de chacun des mouvements. Est-ce que vous saurez reconnaître le compositeur qui a écrit celui-ci ?

Le scherzo de la sonate dite FAE en écho à Frei aber einsam, une œuvre collective écrite respectivement par Robert Schumann, Johannes Brahms et Albert Dietrich. Je demandais qui est l'auteur du mouvement que nous venons d'écouter. Eh bien, c'est Johannes Brahms. Felicia Terps était accompagnée au piano par Barbara Witter. Cette sonate n'a jamais été publiée du vivant des compositeurs. Joseph Joachim en a conservé le manuscrit original et n'a autorisé la publication du scherzo de Brahms qu'en 1906, soit 10 ans après la mort de Brahms. De son côté, Robert Schumann a repris les deux mouvements qu'il a composés pour les intégrer dans sa troisième sonate pour violon et piano. On ignore si Dietrich utilisa son allegro de sonate pour une autre œuvre. La sonate en entier n'a été publiée qu'en 1935. Chacun des trois compositeurs a également dédié à Joseph Joachim un concerto pour violon. Celui de Schumann a été achevé en 1853, juste avant la sonate FAE. Toutefois, Joachim ne devait jamais jouer ce concerto, contrairement à ceux de Brahms et de Dietrich. Bien avant la sonate FAE, l'éditeur musical et compositeur viennois Anton Diabelli invite ses amis pianistes et compositeurs travaillant en Autriche à écrire des variations sur une valse qu'il avait écrite à cet effet. Comme bon nombre de ses contemporains, Schubert, Czerny, Hummel ou l'archiduc Rodolphe d'Autriche, Beethoven fait partie de la liste des compositeurs qui reçoivent cette invitation. L'idée de Diabelli est de publier l'ensemble des variations ainsi rassemblées dans un volume patriotique intitulé Vaterländischer Künstlerverein, au profit des veuves et orphelins des guerres napoléoniennes. Si l'on en croit Schindler, Beethoven aurait d'abord refusé de participer à ce projet, prétextant que le thème était trop banal. Mais apprenant que Diabelli allait lui verser une belle somme en échange d'un ensemble de variations, il aurait décidé de montrer tout ce que l'on peut faire à partir d'un thème aussi mince. C'est ainsi qu'il compose ses célèbres variations sur un thème de Diabelli à la fin de l'été 1819. Les variations que Beethoven compose sur ce fameux thème dépassent largement celles des autres. Lorsqu'en avril 1823, il achève son travail, c'est une œuvre imposante composée de 33 variations qu'il livre à son éditeur, qui les publie en juin sous le numéro d'opus 120. Quant à l'œuvre commune, commandée par Diabelli, elle se composera finalement de 50 variations et sera publiée un an plus tard. Il s'agit d'une publication singulière dans laquelle les contributions individuelles sont classées par ordre alphabétique des noms des compositeurs.

Quelques-unes des 33 variations pour piano sur un thème d'Anton Diabelli et de Ludwig van Beethoven, son opus 120, ici interprété par Mitsuko Uchida. Pour le pianiste et chef d'orchestre Hans von Bülow, qui fut le premier interprète des variations Diabelli, Beethoven atteint ici avec ses variations le summum de l'art de la variation. Pour lui, c'est le microcosme absolu du génie de Beethoven, voire une représentation du monde musical entier dans un seul extrait. C'est souvent pour célébrer des anniversaires ou rendre hommage à une personnalité chère que naissent les œuvres collectives. Ce fut le cas pour la sonate FAE, écrite en hommage à Joseph Joachim. Ce sera également le cas du quatuor Belaïev, qui fut écrit conjointement par Nikolaï Rimsky-Korsakov, Anatole Liadov, Alexandre Borodine et Alexandre Glazounov. Les quatre Russes célèbrent ici un certain Mitrofan Belaïev, qui était à la fois leur mécène et leur éditeur, qui depuis le début des années 1880 avait l'habitude d'organiser des réunions informelles chez lui. C'est lors d'une de ces soirées musicales de Belaïev que le quatuor final fut présenté en 1886 à l'occasion du 50e anniversaire du mécène. Comme dans la sonate FAE, chaque compositeur se charge d'écrire un mouvement avec pour consigne de s'appuyer sur un thème commun. Et ce thème est obtenu à partir des lettres musicales du bénéficiaire, à savoir B, La, F, qui se traduit, selon la notation allemande en lettres-notes, par les notes Si bémol, La et Fa. C'est Nikolaï Rimsky-Korsakov qui fut chargé du premier mouvement. Il livre un imposant allegro que je vous propose de découvrir, suivi du scherzo d'Alexandre Borodine, qui nous offre lui une jolie sérénade à l'espagnol.

Deux mouvements empruntés au quatuor dit Belaïef, le premier est de la plume de Nikolaï Rimsky-Korsakov et le second est un scherzo d'Alexandre Borodine. Ils étaient ici interprétés par le quatuor Chostakovitch. Il y a fort à parier que le violoncelliste Mstislav Rostropovitch connaissait l'histoire de ce quatuor Belaïef lorsqu'à son tour, il a l'idée d'inviter un cercle choisi d'amis compositeurs à préparer un cadeau d'anniversaire musical pour célébrer le 70e anniversaire du chef d'orchestre et mécène balois Paul Sacher. 12 compositeurs sont ainsi mis à contribution, parmi lesquels Dutilleux, Henze, Beck, Berio, Boulez, Ginastera, Lutosławski ou encore Benjamin Britten, offrant ainsi un vaste panorama des compositeurs les plus importants du XXe siècle. Il fut demandé à tous les auteurs d'écrire des pièces pour violoncelle seule, découlant, devinez, du motif obtenu à partir du nom du jubilaire. 6 lettres correspondant aux 6 lettres musicales du nom de famille de Sacher, soit mi bémol, la, do, si, mi, ré. Benjamin Britten fut pressenti pour concevoir un thème à partir de ce motif, ses collègues étant supposés y adjoindre des variations. Mais c'était sans compter sur la prodigieuse invention formelle de chacun des compositeurs sollicités. Pratiquement personne de cet illustre cercle n'a voulu se conformer au concept initial. On livra soit de grandes pièces en plusieurs mouvements, soit de vastes fantaisies, soit des cycles de variations miniatures. D'un point de vue stylistique, pratiquement toutes les tendances majeures de la musique contemporaine se retrouve ainsi dans cet hommage pour violoncelle fraîchement conçu. Le nom si musical de Sacher est présent dans toutes les œuvres et se retrouve ainsi sous toutes les formes et variantes imaginables, à certains moments clairement reconnaissables, à d'autres pratiquement pas. La sympathie liée au nom de Sacher a incité chaque auteur à concevoir une œuvre pleine de fantaisie. Chacun à sa manière est supposé avoir donné le meilleur de lui-même afin de faire à la fois bonne figure face aux critiques du jubilaire ainsi qu'à l'honorable cercle des autres collègues. Il est à noter que même plus tard, Rostropovitch n'interprétera jamais l'intégralité de ce cycle dont il est le principal commanditaire et qui a été composé pour ainsi dire sur la touche de son violoncelle. J'ai choisi de vous faire écouter ici quelques-unes des 3 strophes qu'Henri Dutilleux a composées sur le nom de Sacher.

Deux des trois strophes pour violoncelle sol sur le nom de Paul Sarrère de Henri Dutilleux, ici interprété par Patrick Demenga. C'est également un projet collectif qui est à l'origine du célèbre Requiem de Giuseppe Verdi. Et oui, l'histoire de cette messe des morts a en effet commencé à la mort de Gioachino Rossini le 13 novembre 1868. Verdi est profondément affecté par la disparition de son compatriote. Un grand nom a quitté ce monde, déplorait-il. Du coup, il veut lui rendre hommage et honorer sa mémoire en lui consacrant un monument à sa grandeur. Il propose à son éditeur Tito Ricordi de réunir les meilleurs compositeurs italiens afin d'écrire une messe des morts qui devait être créée un an plus tard à la date anniversaire de la mort de Rossini. Ricordi approuve le projet et réunit une commission afin d'établir le découpage général de la messe des morts et d'en répartir les mouvements entre les 13 compositeurs choisis. En mai 1869, Verdi se voit donc confier le dernier mouvement de l'œuvre, un Liberame pour soprano et chœur. La messe en hommage de Rossini est achevée en septembre 1869, mais elle ne sera malheureusement pas créée en raison de troubles politiques et de difficultés financières. Longtemps, Verdi gardera l'espoir qu'elle soit jouée un jour. En vain, la cause est définitivement perdue lorsque le 21 avril 1873, Verdi reçoit son manuscrit en retour. Quelque temps plus tard, notre homme apprend la mort d'Alessandro Manzoni, l'auteur des Promessi Sposi, que notre compositeur

Liberame pour soprano et orchestre de Giuseppe Verdi, une version qui diffère quelque peu de celle du Requiem dans laquelle elle trouvera sa place quelques années plus tard. Helmut Rilling dirigeait ici le chœur philharmonique de Prague et l'orchestre symphonique de la SWR de Stuttgart avec en soliste la soprano Gabriela Banekova-Kapova. À l'époque où il compose sa messe de Requiem, Giuseppe Verdi est un homme riche, célèbre et applaudi, mais il n'est pas très heureux. Il a le sentiment que son travail et sa musique ne sont pas appréciés à sa juste valeur. Et surtout, il a le sentiment que le public n'a des yeux que pour un seul homme, Richard Wagner. En effet, en 1871, de grandes célébrations wagnériennes ont lieu à Bologne et à Florence qui mettent Verdi hors de lui. « Je ne veux pas de ces lohengrineries », s'exclamait-il. C'est alors qu'il s'est détourné de l'opéra pour se consacrer à la musique religieuse. C'est également en réaction au wagnérisme ambiant que va naître une autre œuvre collective et d'un genre bien différent. Il s'agit des Mariés de la Tour Eiffel, un ballet farfelu écrit sur un livret de Jean Cocteau par 5 membres du groupe des 6, Darius Milhaud, Francis Poulenc, Arthur Honegger, Germaine Taillefer et Georges Auric. Ce ballet, Les Mariés de la Tour Eiffel, est typique du Paris des années 1920, où l'absurde a le vent en poupe. De nombreux compositeurs de cette époque réagissent non seulement contre l'influence de Wagner, mais également contre l'impressionnisme flou de Debussy et l'ambiance dominante du cercle qui entoure César Franck. Nos compositeurs puisent désormais leur inspiration dans des éléments du quotidien, y compris le cirque, le music-hall, les chants de foire ou le jazz. La satire, la comédie légère, le scandale et le pastiche sont les marques de fabrique de ces musiciens qui, en plus d'adopter ces influences modernes, se remémore les formes de danse simples et stylisées des XVIIe et XVIIIe siècles. Le ballet a été représenté pour la première fois au Théâtre des Champs-Élysées de Paris en 1921. Le scénario frise le non-sens. Un couple de jeunes mariés prend son petit déjeuner sur l'une des plateformes de la Tour Eiffel. Un invité fait un discours pompeux, alors qu'un photographe invite l'assemblée à regarder le petit oiseau sortir. Un bureau de télégraphe apparaît subitement sur la plateforme. Un lion entre et dévore un des invités pour son petit déjeuner, alors qu'un étrange personnage dénommé un enfant du futur surgit et tue tout le monde. Et le ballet se termine par la fin du mariage. Interrogé sur le sujet de cette farce grinçante, Cocteau s'explique en ces termes. Vacuité d'un dimanche, bestialité humaine, expression toute faite, dissociation des idées de la chair et des os, férocité de l'enfance, la poésie miraculeuse de la vie quotidienne. De son côté, Francis Poulenc affirme dans une lettre à propos de cette œuvre « Toujours de la M, hormis l'ouverture d'Auric ».

Claire Gibault, à la tête de l'Orchestre Philharmonique de Nice, nous offrait ici l'ouverture des Mariés de la Tour Eiffel, un ballet en un acte du groupe des Six, sur un texte de Jean Cocteau. C'est Georges Auric qui signe ici cette ouverture. Les Mariés de la Tour Eiffel, c'est un ballet farce en costume composé collectivement par 5 membres du groupe des Six. C'est l'une des rares œuvres collectives écrites par les membres de ce groupe réunis arbitrairement par le critique musical Henri Collet. Ainsi mis devant le fait accompli, les Six se réunissent autour de Cocteau qui se fait leur inspirateur. Leurs actions communes se réduiront à bien peu de choses. 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Nous allons refermer cette émission consacrée aux œuvres collectives avec le Fleuve Jaune, un concerto pour piano né d'une collaboration entre plusieurs compositeurs chinois. Le Fleuve Jaune, c'est à l'origine une cantate pour chœur et orchestre, écrite durant la Seconde Guerre mondiale par le compositeur chinois Xian Xianghai. L'œuvre évoque la richesse du Huanghe, le deuxième plus long fleuve de Chine, aussi connu sous le nom du Fleuve Jaune, fleuve qui a joué un rôle crucial dans l'histoire de la Chine. Avec ses crues violentes, il a façonné et fertilisé la grande plaine du nord du pays. Pendant des millénaires, les hommes ont tenté d'endiguer ses rives et de limiter ses crues dévastatrices. La cantate de Xinghan Xian est si populaire dans le pays qu'à la demande de Jiang Qing, l'épouse de Mao Zedong, qui adore le piano, un collectif de compositeurs chinois a été sollicité pour l'arranger sous forme de concerto pour piano et orchestre et en faire une sorte de Moldau à la chinoise. Comme Xinghan Xian était mort avant la victoire de Mao, et d'en faire une sorte de Moldau à la chinoise. Le concerto a rapidement trouvé sa place dans le cœur du public et compte aujourd'hui parmi les œuvres les plus aimées des Chinois.

0: Quelques pages tirées du Fleuve jaune, une cantate pour chœur et orchestre du compositeur chinois Xiang Xinghai, arrangée sous forme de concerto pour piano et orchestre par un collectif de compositeurs chinois dont je m'abstiendrai d'écorcher tous les noms à l'antenne. Sous cette forme, l'œuvre appelée Concerto du Fleuve jaune est aujourd'hui particulièrement populaire en Chine. Nous l'écoutions dans la version enregistrée par le pianiste Lang Lang, accompagné par l'Orchestre philharmonique de Pékin. Ainsi prend fin Cette oreille d'abord, une œuvre réalisée également collectivement par Catherine Buzer à quatre mains avec Sacha Onger. 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
1: Alexandra Richard.
2: La Russie a fait face à l'attaque de plus d'un millier de drones ukrainiens aujourd'hui. Dernier jour des élections législatives. Des piratages informatiques ont aussi tenté de perturber le déroulement du scrutin. Un scrutin, cela dit, sans surprise, il devrait voir la victoire du parti de Vladimir Poutine. Élection en Allemagne aussi, c'est l'avenir du chancelier Friedrich Merz qui se joue dans deux Länder. La population de Poméranie occidentale et de la région de Berlin élit ses députés. Le parti d'extrême droite AfD pourrait bien infliger une nouvelle défaite à la CDU deux semaines après sa victoire dans le Land de Sachsen-Anhalt. Les bureaux de vote ferment bientôt à 18h. Quelques milliers de personnes manifestent à Paris contre la proposition de loi sur la présomption d'usage légitime des armes par les forces de l'ordre. Elles dénoncent ce qu'elles appellent un permis de tuer. Les prénoms de plusieurs jeunes tombés sous les balles des forces de l'ordre ont été égrenés tout à l'heure au lancement de la manifestation. Combien d'argent pour l'armée? Le Conseil des États se penche sur la question demain. Il débat du projet du Conseil fédéral de relever la TVA pour financer l'armée et de la création d'un fonds présentant une capacité d'endettement. Des débats qui s'annoncent animés. Dès son annonce, la proposition de hausse de la TVA avait rencontré une forte opposition. Il va transformer Genève en laboratoire de création électronique. Le festival Electron, ce sera du 2 au 25 octobre. Une 23e édition plus longue et décloisonnée, selon l'organisation. Après avoir retrouvé sa fréquence annuelle, la manifestation prend de l'ampleur et investit de nouveaux lieux. À l'affiche notamment Modest Selector, Anetta, De Laurentiis ou encore les pionniers américains de Détroit. L'image est plutôt insolite, mais d'or au Badi. À l'occasion de la fin de la saison, plusieurs piscines zurichoises ont exceptionnellement ouvert leur bassin aux chiens, du toboggan ou du plongeoir. Ce week-end, de nombreux quadrupèdes ont pu profiter des joies de la baignade dans une eau sans chlore. Le tarif était le même partout pour les chiens et leurs propriétaires, 1 franc par patte ou par pied. Et on prend encore des nouvelles du ciel, bien ensoleillé aujourd'hui avec des voiles de nuages élevés. Il fera jusqu'à 25 degrés. Demain, la semaine va commencer sous un soleil un peu voilé, surtout sur le nord de la Suisse romande. Les températures, 10 degrés au plus frais de la journée, jusqu'à 23 degrés au maximum, avec une légère bise sur le plateau. Et la suite de la semaine s'annonce toujours bien ensoleillée, avec des brumes possibles le matin, un air doux, 23-24 degrés en journée.
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Bonjour à tous, soyez les bienvenus en ce dimanche pour ce moment musical. J'ai le plaisir de vous accueillir aujourd'hui dans le cadre d'un concert qui met à l'honneur le quintet à cordes. Alors équilibre, mesure et mélodie sont les maîtres mots de cette journée, ce d'autant plus que nous avons Mozart pour ouvrir ce concert, et puis Johannes Brahms tout à l'heure avec son premier quintet à cordes, celui en fa majeur. Un des monuments, évidemment, de la musique de chambre. Et puis, pour profiter de cette musique, eh bien, il y a un ensemble de tout premier plan. C'est le Quatuor Belcea, qui s'est adjoint le concours d'une star internationale pour l'occasion. C'est l'altiste Tabea Zimmermann. Alors, j'aurai l'occasion de vous dire, évidemment, quelques mots à propos de ce quatuor tout à l'heure, qui a marqué le paysage musical non seulement du monde, mais surtout de notre pays, de nos latitudes. Le Quatuor Belcea, c'est un ensemble qui se connaît bien et vous verrez, et surtout vous entendrez, qu'il est question évidemment d'un savoir-faire plus que certain. Alors on va s'en faire une idée immédiatement avec à présent un public qui reçoit ce quatuor pour le quintet à cordes numéro 4 en sol mineur de Mozart. Tonalité très intime, tonalité de la fin, puisqu'il est question d'un Köchel 516. Mozart est au sommet de son art, il est aussi sans argent et bientôt malade. Et pourtant, eh bien, il continue d'écrire. Alors voici la facilité insolente de ce grand monsieur de la musique à travers des pas de danse, menuet et adagio notamment. C'est le quatrième quintet à cordes de Mozart.

La musique de Mozart avec son quintet à cordes numéro 4, Köchel 516, une grande œuvre de la musique de chambre proposée aujourd'hui dans le cadre d'un concert enregistré le 4 juin dernier, c'était à la salle del Castillo, à Vevey donc, avec en présence le quatuor Belchea et un instrument alto de toute grande classe proposé par Tabea Zimmermann. Le quintet, c'est une formation presque boiteuse, dirais-je, parce que nous avons le quatuor à cordes, bien sûr, qui est, comme vous le savez, le cœur même de l'orchestre. Et puis, on y ajoute un instrument, alors ce peut être une harpe, une flûte, ce peut être une clarinette, puisqu'on écoutait Mozart à l'instant et qu'il a écrit, évidemment, un somptueux quintet pour cet instrument. Ou alors, comme aujourd'hui, ce peut être l'alto. On est à mi-chemin entre le violon et le violoncelle et évidemment les couleurs sont intéressantes. C'est ce qui a motivé notamment Johannes Brahms, lui qui était un homme venu du piano et de la symphonie. Eh bien, cet alto, il le met à l'honneur dans son premier quintet en fa majeur, c'est l'opus 88. On va donc retrouver le quatuor Belchea avec Tabea Zimmermann dans cette salle del Castillo à Vevey.

La musique de Johannes Brahms avec ici le final de son quintet à cordes numéro 1. Une tonalité de Fa majeur et une indication sur la partition Allegro Energico, autrement dit une joie énergique, voilà qui va bien pour un dimanche musical dans le cadre de ce concert proposé par les micros de la radio-télévision suisse Espace 2 qui était sur place le 4 juin dernier, c'est-à-dire au cœur de la salle del Castillo à Vevey. Et nous captions le quatuor Belchea accompagné de l'altiste Tabea Zimmermann. Alors je vous avais promis en ouverture d'émission quelques mots à propos de ce quatuor Belchea qui est l'un des plus grands de l'histoire de cette formation instrumentale. Un quatuor fondé à Londres, c'était il y a plus de 30 ans et qui s'est consacré aux grandes musiques du XXe siècle. Il me vient en tête tout de suite Bartok et Janáček. Et puis je pourrais citer la seconde école de Vienne, c'est vous dire bien évidemment la maîtrise de ce quatuor parce qu'on est dans des musiques extrêmement compliquées dans la rythmique bien sûr, mais dans la couleur et dans les équilibres dynamiques. C'est un quatuor qui est emmené par Karina Belchea, d'où le nom, c'est elle qui tient le premier violon et qui a sans cesse remodelé l'activité musicale de cet ensemble instrumental. Alors on va profiter encore de quelques notes avec ces tout grands artistes et pour l'occasion je vous propose de rester avec la couleur de Johannes Brahms et un moment de son deuxième quintet à cordes en sol majeur, c'est l'opus 111, l'un des tout célèbres du compositeur. Ici, on a quelque chose d'apaisé, c'est l'adagio.

La musique de Johannes Brahms, avec ici un moment de son quintette à cordes numéro 2 en sol majeur, l'adagio, en réalité, que nous écoutions grâce au Quatuor Belchea, avec le concours de l'altiste Tabea Zimmermann, un Quatuor Belchea composé de Corinne Belchea au premier violon, Suyeong Kang au second violon, Krzysztof Koszelski à l'alto et Leonard Frey Maybach au violoncelle. Et nous avions le plaisir de goûter en cet après-midi musical à cette grande musique grâce à la captation de Yann Nering et de Stéphane Tornard pour la radio-télévision suisse Espace 2. Captation réalisée le 4 juin dernier, c'était à Vevey, au cœur même de la salle del Castillo. On va poursuivre notre dimanche musical et on va le faire, je l'espère, de la plus belle des manières. Non pas en enlevant des instruments comme j'aime à le faire habituellement, parce qu'après une écoute intense, comme c'est le cas avec Mozart et Brahms que nous avons eu en cette première partie de programme, eh bien, il est de bon ton généralement d'aller vers l'intime. Mais me direz-vous, il y a plusieurs façons d'aller vers quelque chose de plus profond, de plus serré dans l'écoute. Et je pense en l'occurrence à un homme en particulier qui l'a fait de façon magistrale, c'est Gustav Mahler. Je dis de façon magistrale au propre comme au figuré, parce qu'avec Mahler, on a évidemment le souffle immense de l'orchestre symphonique. Alors, je vous ai choisi la cinquième de ces symphonies, c'est une des plus célèbres, bien évidemment. Elle est, je dirais, à l'image de ce qu'a montré Gustav Mahler toute sa vie, c'est-à-dire un tremplin vers quelque chose. On a véritablement une musique qui est entrée dans une tradition austro-allemande, c'est-à-dire Jean-Sébastien Bach, la première école de Vienne de

Quelques notes de la cinquième symphonie de Gustave Mahler, l'une des plus connues, l'une des plus belles sans doute de l'histoire de la musique pour orchestre. Et ici nous avions la chance de profiter d'une toute grande version discographique réalisée par Raphaël Kubelik à la tête de l'orchestre symphonique de la radio bavaroise. Eh bien j'avais envie de refermer cet après-midi musical, ce dimanche consacré à la note, avec l'un des chefs-d'œuvre de notre musique occidentale. J'espère que vous y avez pris plaisir. J'en ai eu, en ce qui me concerne, à partager ce moment en votre compagnie, en compagnie également de Fred Bernard à la réalisation, sans qui, bien évidemment, aujourd'hui, rien n'aurait été possible. Quant à moi, je vous donne rendez-vous samedi à partir de 19h30 dans l'émission À l'Opéra. Il sera question de nouvelles aventures lyriques, cette fois. On ouvrira la nouvelle saison lyrique sur les ondes de la radio-télévision suisse Espace 2. D'ici là, très belle suite d'écoute sur notre radio. Il est 19h.

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1: Bonsoir à toutes, bonsoir à tous. Je vous souhaite la bienvenue dans cette note bleue du dimanche 20 septembre 2026 sur RTS Espace 2. Une note bleue qui va nous emmener au chapiteau de QI dans le cadre de la dernière édition du QI Jazz Festival. Magnifique concert enregistré par Renaud Mielacombe de manière magnifique également. Quatre musiciens américains prestigieux qui se donnent rendez-vous pour interpréter le répertoire d'un cinquième musicien américain encore plus prestigieux probablement. Donc les musiciens sont Dave King, Ray Anderson, Chris Potter et Craig Taborn. Les deux premiers sont l'ossature, on va dire, d'un groupe très célèbre depuis une vingtaine d'années maintenant, un groupe qui a malheureusement annoncé sa séparation récemment, c'est The Bad Plus. The Bad Plus, donc, qui, pour cette dernière tournée, ont invité au saxophone Chris Potter, au piano Craig Taborn, pour explorer donc le répertoire de ce cinquième personnage que je viens de vous évoquer rapidement. Eh bien, c'est Keith Jarrett, le répertoire du quartet américain de Keith Jarrett. On aura donc une heure et probablement à peu près une vingtaine de minutes en compagnie de ces magnifiques musiciens enregistrés au QI Jazz. Nous enchaînerons par la fin d'un concert qu'on n'a malheureusement pas pu écouter en entier déjà dans la note bleue. C'est celui du percussionniste sud-africain Tumi Mogorossi, enregistré lui cette fois-ci dans le cadre de la dernière édition et 45e édition de l'AMR Jazz Festival et donc à Genève. C'était ce printemps. Et puis on terminera l'émission, on est ensemble pendant 2h30 ce soir, terminera l'émission avec quelques belles nouveautés discographiques, notamment un magnifique disque en trio d'Andy Shepard, de Rita Marcotulli et de Michel Benita, les Soul Catchers, les attrapeurs de sel. Magnifique disque, j'ai eu la chance également de diffuser dans Musique Matin. Mais comme promis, pour commencer, retour sur cette soirée du 11 avril 2026 sous le chapiteau du QI Jazz. Prise de son Renaud Mielacombe sur scène, à la batterie Dave King, à la basse Ray Anderson, au saxophone ténor Chris Potter et au piano Craig Taborn. Le répertoire du quartet américain de Keith Jarrett. On commence avec une composition d'ailleurs de Keith Jarrett, ça s'appelle If the Misfits Wear It. Bon concert.

The Bad Plus qui invite Chris Potter et Craig Taborn. Un beau concert qui s'est déroulé. C'était le 11 avril de cette année sous le chapiteau du QI Jazz pendant la 42e édition du festival. On vient d'écouter le début de ce beau concert avec une composition. Donc tout le programme est consacré au répertoire du quartet américain de Keith Jarrett. On a commencé ici avec If the Misfits, entre parenthèses, Wear It. Et disons, quand on parle de Keith Jarrett, c'est pas forcément le groupe qui vient à l'esprit tout de suite. Keith Jarrett a tellement marqué les esprits avec son parcours en solo de piano, avec son trio également, Jack DeJohnette et Gary Peacock, et ses interprétations de standards, que de temps en temps, je suis sûr que c'est pas votre cas d'ailleurs, mais on a tendance à oublier un peu que Keith Jarrett, dans les années 70, avait plusieurs formations. Il y avait deux quartettes en fait. L'un surnommé européen, parce que les musiciens, eh bien, étaient européens, Ian Garbarek, Ian Christensen et Palle Danielsson, avec un répertoire de jazz modal assez mélodique, parfois assez proche de la pop même. Et puis, cette autre formation, le quartet américain, qui est un peu antérieur à celui qu'il a créé en Europe, avec Dewey Redman, avec Charlie Haden et avec Paul Motion, dans une musique, vous l'entendez ici, beaucoup plus rythmée, rythmique. On est dans un héritage pas très éloigné d'Ornette Coleman et du free jazz. C'est donc ce répertoire que les quatre merveilleux musiciens ont choisi de revisiter pendant cette belle soirée du 11 avril dernier. On continue ce concert avec cette fois-ci justement une composition du saxophoniste de ce quartet américain de Keith Jarrett. C'est Monsieur Dewey Redman qui a composé Gotta Get Some Sleep.

Bonsoir. Nous sommes Craig Taborn au piano,

En peu de contexte, je vais essayer de le dire en français. Ce soir, nous jouons la musique du soi-disant quarteur américain de Keith Jarrett. Dans les années 70, il avait un groupe avec Charlie Haden, Paul Motion et Dewey Redman. Un groupe très important pour nous. C'est un des plus grands du jazz. Nous avons commencé avec un morceau composé par Keith Jarrett appelé If the Misfits Wear It. Et le deuxième morceau s'appelle Gotta Get Some Sleep, écrit par Dewey Redman. Maintenant, nous allons jouer un morceau qui s'appelle Le Mistral, composé par Keith Jarrett. Merci.

Le public ravi du QI Jazz, 42e édition, ça s'est passé le 11 avril sous le chapiteau de QI. J'étais dans la salle, je ne sais pas si vous m'entendez applaudir, j'étais assez au fond, mais j'ai beaucoup de plaisir à suivre ces quatre merveilleux musiciens invités. Donc, il y a Reid Anderson à la basse, Dave King à la batterie, c'est-à-dire The Bat Plus, groupe légendaire, hein, formé au début des années 2000 et qui avait comme signature aussi le fait de reprendre des morceaux de la pop et de les interpréter de la façon la plus jazz possible. Et bien, The Bat Plus, qui a annoncé d'ailleurs sa séparation il n'y a pas si longtemps que ça, a proposé cette tournée d'adieu, on peut dire, avec Chris Potter au saxophone, Craig Taborn au piano, donc pour revisiter ce répertoire de Keith Jarrett, le répertoire du quartet entre guillemets américain de Keith Jarrett. On vient d'écouter ici le Mistral, ou plutôt le Mistral, comme le disait tout à l'heure Reid Anderson. On continue ce concert, prise de son Renaud Millet-Lacombe, avec maintenant une mélodie, peut-être une des plus célèbres mélodies composées par Charlie Haden, qu'on en peut écouter sur de nombreux disques variés. Je pense notamment à une version de Carla Bley et de Charlie Haden avec leur Liberation Music Orchestra. Cette musique, c'est Silence. On va d'ailleurs attendre que le silence se fasse dans la salle avant de commencer la musique.

Merci. Hello. Merci. Ce morceau s'appelle Silence, composé par Charlie Hayden. Nous avons un morceau en plus, un morceau intitulé Mushi Mushi, écrit par Dewey Redman. Merci d'être venu. Nous sommes Craig Taborn en piano.

Chris Potter au saxophone. Dave King à la batterie. Et je m'appelle Reed Anderson au contrebasse. Merci.

Quatre virtuoses en liberté sur la scène du chapiteau de QI. C'était le 11 avril de cette année dans le cadre de la 42e édition du QI Jazz. Chris Potter au saxophone ténor, Craig Taborn au piano. Les deux sont complices de longue date. Eh bien, ils ont été invités par deux autres complices de longue date, le bassiste Reid Anderson et le batteur Dave King du légendaire groupe The Bad Plus. Tournée d'adieu qui a passé par QI avec ce répertoire du quartet américain de Monsieur Keith Jarrett. On vient d'écouter Mushi Mushi. Les applaudissements du public du chapiteau ne finissaient pas. Les musiciens ont quitté la scène, se sont peut-être rafraîchis une seconde ou deux et sont revenus pour offrir un bis lors de cette magnifique soirée de musique enregistrée par les soins de Renaud Millet-Lacombe.

The Bad Plus. The Bad Plus, c'est-à-dire le contrebassiste Reid Anderson et le batteur Dave King, enregistré sur la scène du chapiteau du QI Jazz, 42e édition. The Bad Plus, qui a eu l'excellente idée pour leur tournée d'adieu, d'inviter sur scène également deux autres merveilleux musiciens. Chris Potter, qu'on a écouté ici au saxophone ténor, et Craig Taborn au piano. On arrive à la fin donc de ce concert consacré au répertoire, je vous le rappelle, du quartet américain de Monsieur Keith Jarrett. C'était donc le concert que je vous proposais d'écouter, de revivre ce soir dans la note bleue sur RTS Espace 2. Nous sommes ensemble jusqu'à 22h ce soir et on va faire un saut de puce de QI à Genève et revivre la fin d'un concert qu'on avait écouté d'ailleurs par extrait déjà dans la note bleue ou dans une édition précédente, concert qui s'est déroulé dans le cadre de la 45e édition d'un autre festival, c'est l'AMR Jazz Festival. Il y a eu 5 soirs de concert, on était là tous les soirs pour enregistrer les concerts, on vous les distille comme ça d'une semaine à l'autre dans l'émission. Un très beau concert ici, proposé par un batteur sud-africain, c'est Tumi Mogorossi, accompagné pour l'occasion de Alice Leggett au saxophone alto, de Joshua Woodson à la trompette, de Tim Dillon à la contrebasse et de Massimo Imperatore à la guitare électrique. Thank you for your service, c'est le titre du spectacle, donc du concert qu'avait proposé Tumi Mogorossi et son groupe. On va les reprendre ici donc à la fin de leur récital, les deux derniers morceaux de ce beau concert, enregistré celui-ci par Laurent Deschanet. On va aller ici à la limite du prononçable, traduction assez approximative, je vous l'accorde, de ce « at the limit of the speakable ».

Un percussionniste sud-africain, c'est Tumi Mokorosi. Avec lui, quatre musiciennes et musiciens britanniques. Alice Leggett au saxophone alto, Joshua Watson à la trompette, Tim Dillon à la contrebasse, Massimo Imperatore à la guitare électrique. Le concert de Tumi Mokorosi enregistré dans le cadre de la 45e édition de l'AMR Jazz Festival à Genève. Ça s'est passé le 21 mars de cette année. Prise de son, Laurent Deschanet. Donc, thank you for your service. C'est le titre de ce concert, un concert qui rendait un hommage aux figures rebelles de la tradition radicale noire en alliant la puissance rythmique, la profondeur spirituelle et l'engagement libérateur. Tumi Mokorosi qui va offrir un dernier morceau au public ravi de l'AMR ce soir-là. Ça s'appelle Asata.

Asata, une composition de Tumi Mokorozi à la batterie, ici, musicien sud-africain, accompagné pour l'occasion par Alice Leggett au saxophone alto, Joshua Woodson à la trompette, Tim Dillon à la contrebasse, Massimo Imperatore et guitare électrique, un quartet britannique pour accompagner ce percussionniste sud-africain, invité de la 45e édition de l'AMR Jazz Festival, un concert qui a été enregistré, eh bien c'était le 23 mars de cette année, par Laurent Deschanet. On a évoqué l'Afrique du Sud depuis un petit moment avec ce spectacle Thank You for Your Service. Donc je vous rappelle que le programme était une sorte d'hommage aux figures rebelles de la tradition radicale noire. Je vous propose qu'on reste en fait en Afrique du Sud pendant encore un petit moment et qu'on revienne sur un concert diffusé, c'était au mois de juin, dans l'émission La Note Bleue, concert en hommage au peut-être au plus grand musicien de jazz sud-africain. C'est Abdoulaye Ibrahim, le pianiste qui s'est éteint, eh bien c'était au mois de juin, il avait 91 ans. Je vous propose qu'on revive, pas en entier, mais un extrait d'un concert, un des derniers concerts qu'il a donné finalement. C'était en Autriche en 2019, dans le cadre du festival Intenet, festival de jazz. Abdoulaye Ibrahim en solo de piano, ce qu'il savait vraiment très bien faire.

Le piano d'Abdullah Ibrahim qui a résonné pour une des dernières fois d'ailleurs sur une scène en public. C'était en 2019 en Autriche dans le cadre du festival Intone. Je viens de vous proposer un extrait donc de ce beau concert en solo de piano. Abdullah Ibrahim, je vous rappelle qu'il nous a quittés. C'était au mois de juin de cette année. Il avait 91 ans. Je vous propose qu'on termine l'émission avec une nouveauté, un disque qui vient de sortir, un disque rempli d'émotions également, puisque c'est un hommage à Carla Bley qui nous a également quittés un peu plus tôt, c'était en octobre 2023. Et un des complices de Carla Bley, on pense évidemment tout de suite à Steve Swallow, qui était son partenaire de vie également, mais il formait un trio, Carla Bley, Steve Swallow et Andy Shepard, le saxophoniste. Et bien Andy Shepard a enregistré un album, c'est à Lugano d'ailleurs qu'ils ont enregistré ce disque une année après le décès de Carla Bley, un album en trio avec la pianiste Rita Marcotulli et le contrebassiste Michel Benita. Ça s'appelle Soul Catchers. C'est un disque ICM, donc qui est paru le 11 septembre de cette année. C'est tout frais comme nouveauté. Je vous propose qu'on se promène dans ce magnifique répertoire, donc avec l'image comme ça de Carla Bley derrière. On commence avec le titre éponyme de l'album, tout simplement Soul Catchers.

Salt Catchers, une composition du saxophoniste Andy Shepard qu'on écoute ici en compagnie de Rita Marcotulli au piano et de Michel Benita à la contrebasse, extrait de ce disque éponyme, donc Salt Catchers, qui vient de paraître chez ECM, c'était le 11 septembre, la date de sortie, et avec donc l'image de Carla Bley derrière, une sorte d'hommage à cette grande pianiste et compositrice qui était la complice de scène et d'enregistrement d'Andy Shepard pendant de nombreuses années. Le programme du disque, eh bien, est principalement composé de morceaux écrits par Andy Shepard, mais il y a quand même la deuxième plage et la meilleure, la plus belle façon d'illustrer musicalement une pelouse. On doit cette musique à Carla Bley. Ça s'appelle Lance.

0: Salgado, une composition du saxophoniste Andy Shepard, extrait de ce magnifique disque Soul Catchers, en trio avec Rita Marcotulli au piano et Michel Benita à la contrebasse, un disque ICM, ça s'entend d'ailleurs que c'est un disque ICM, qui vient de sortir, date de sortie officielle, le 11 septembre 2026. C'est sur ces notes en trio que je prends congé de vous. Et je vous retrouve avec plaisir, non pas la semaine prochaine, mais dans deux semaines, la semaine prochaine, une nouvelle diffusion d'une émission présentée par Yvan Hichère avec notamment deux géants du saxophone qui se sont retrouvés une fois sur la scène du festival Au Long du Jazz, Johnny Griffin et Benny Golson. Donc ça c'est dimanche prochain, mais dans deux semaines on va changer un peu de style, d'époque aussi, avec un concert enregistré récemment au club Les Jumeaux de Lausanne et l'invitation d'un guitariste et chanteur d'obédience, on va dire plutôt funky, l'artiste Isaiah Sharkey. Je vous souhaite de passer une excellente fin de soirée. 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
1: Philippe Manzer.
2: Et ce soir en Allemagne, malgré la débâcle de la CDU, son parti, aux élections régionales partielles, le chancelier Friedrich Merz promet de poursuivre les réformes malgré le fait que son parti, d'obédience conservatrice, enregistre ce qu'il considère comme étant un désastre électoral. En effet, selon les sondages effectués à la sortie des bureaux de vote dans le Land de Mecklembourg, l'AfD enregistre 37 voire 38% des voix contre près de 17% en 2021. Suivent les sociaux-démocrates du SPD avec environ 36%. Par contre, alors la CDU arrive très loin derrière. À Berlin, par contre, la capitale donc, la victoire devrait revenir au parti de la gauche radicale Die Linke. Russie unie est en passe de remporter aisément les élections législatives en Russie. Les premiers résultats de ce scrutin, publiés par la commission électorale, accordent au parti qui est au pouvoir, après dépouillement de près de 14% des votes, eh bien, il l'accorde 57,5% des voix. Le taux de participation à ces législatives, les premières depuis que la Russie a envahi l'Ukraine, dépasse les 56%. Guerre au Moyen-Orient ce soir, l'Iran dit avoir de nouveau transmis aux États-Unis ses conditions pour la réouverture du stratégique détroit d'Ormuz. Le trafic dans cette voie maritime y est essentiel. Et c'est par ce détroit que transite en temps de paix un cinquième des hydrocarbures de la planète. Mais depuis la guerre, déclenchée le 28 février dernier par Washington et Tel Aviv, ce trafic est fortement perturbé, notamment par Téhéran. Cyclisme, Marlène Reusser conserve son titre mondial en contre-la-montre en fin d'après-midi. On peut dire que la Bernoise a survolé le chrono des mondiaux de Montréal pour conserver son titre acquis l'an dernier à Kigali, au Rwanda. La patronne de la discipline qui fête ses 35 ans aujourd'hui n'a laissé que des miettes à ses concurrentes. Elle a relégué ses deux premières poursuivantes, à savoir la Britannique Zoe Beckstedt et l'Allemande Franziska Korch, à plus de 40 secondes au terme d'un parcours qui faisait 39 km. Et puis chez les hommes, victoire attendue du Belge Remco Evenepoel. Il s'agit de son quatrième titre mondial consécutif en contre-la-montre. Il a devancé l'Italien Filippo Ganna et le Français Paul Seyssache. Stéphane Kung, lui, termine septième et Stéphane Bisseguer 28e. La météo, eh bien, cette nuit, le ciel devrait être globalement dégagé, avec quand même quelques voiles de nuages élevés qui seront plus nombreux sur le nord de la région. Demain, le temps continuera d'être bien ensoleillé, avec des voiles de nuages élevés, parfois denses, sur le nord de la Suisse romande. Et il y aura aussi quelques cumulus qui s'étaleront le long du Jura et des Préalpes. Du côté du thermomètre, en plaine, il fera tout au plus 23 degrés au meilleur de l'après-midi. Mardi, le temps sera quasiment identique à celui de lundi, généralement ensoleillé, donc avec des bancs de brouillard, des bancs de nuages bas, possibles le long des Préalpes en début de journée, et toujours avec un thermomètre à 23 degrés.
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3: Bonsoir, soyez les bienvenus, toutes et tous, dans Musique d'Avenir, à l'écoute d'un concert du nouvel ensemble contemporain de La Chaux-de-Fonds, enregistré le 8 mai 2026 par notre production musicale au fameux Temple allemand de La Chaux-de-Fonds. Ce sera l'occasion ce soir, non seulement d'écouter les musiques de Ben Nobuto, Christian Mason, Yannick Giger et Rebecca Sanders, mais également de faire la connaissance du nouveau directeur artistique du nouvel ensemble contemporain de la Chaux-de-Fonds, le guitariste Giuseppe Menuti, en première partie d'émission. Le concert que nous entendrons dans une petite heure s'intitule « Œil » et il met à l'épreuve la définition de notre écoute. Clarté, texture, mouvement ou immobilité, ce sont des termes qui élargissent notre perception de l'écoute et c'est le voyage qu'on vous propose ce soir. C'est Cyriel Terre qui réalise cette émission et qui signe cette ellipse qui vous donnera un aperçu sonore de ce qui vous attend ce soir.

Après cette ellipse concoctée par notre réalisatrice Cyrielle Terre, je vous propose de faire plus ample connaissance avec Giuseppe Menuti, qui est le nouveau directeur artistique du nouvel ensemble contemporain de la Chaux-de-Fonds. Il est guitariste et c'est ainsi que nous allons le rencontrer avec un extrait de la Sequenza de Berio, cette série de pièces écrites pour instruments solo, les Sequenza. Il s'agit de celle pour guitare, bien sûr, c'est la numéro 11 et elle est interprétée par Giuseppe Menuti, bien sûr, notre invité de ce soir.

0: Bonjour Giuseppe Menuti.
1: Bonjour, bonjour à toutes et à tous, bonjour Anne, merci.
0: Bienvenue dans Musique d'Avenir.
1: Quel plaisir, merci beaucoup.
0: Ça nous fait très plaisir de vous recevoir, car la saison du nouvel ensemble contemporain de la Chaux-de-Fonds va tout bientôt débuter, avec des concerts les 25 et 26 septembre. C'est donc le dernier moment pour en parler, pour nous mettre l'eau à la bouche ou le son à l'oreille, on va dire. Et on va faire connaissance avec vous parce que vous avez pris le relais de Julien Maigrot. Vous êtes relativement nouveau, c'est votre première saison, la première saison que vous programmez de A à Z pour le nouvel ensemble contemporain. On va parler de votre parcours. Vous êtes guitariste, Giuseppe Menuti. On commence à vous voir dans plusieurs ensembles. Ça fait déjà un petit moment d'ailleurs que vous œuvrez dans différents ensembles, presque toujours de musique contemporaine. Vous avez commencé la guitare en Italie, puis après vous êtes allé en Espagne, à Séville. Et après, vous êtes arrivé à Berne. Peut-être racontez-moi votre parcours de guitare. Est-ce que vous avez voulu explorer avec cet instrument-là ?
1: Oui, c'était un parcours assez difficile au tout début. J'étais dans le sud de l'Italie. Il y avait une magnifique ambiance avec des magnifiques collègues. Quand j'ai terminé mes études, je ne savais pas comment continuer.
0: C'était à Potenza, c'est ça?
1: C'était à Potenza, exactement. Et j'ai eu la chance d'étudier avec des personnes magnifiques, des musiciens incroyables. Avec moi, il y avait Mario Bruno, qui a gagné maintenant le deuxième prix au concours de Genève avec la flûte. Donc, on parle vraiment de personnes incroyables. Et c'était un tout petit village à côté de Potenza. À partir de là-bas, je voulais explorer la musique folk espagnole. C'est pour cette raison que je voulais aller à Séville. Mais quand je suis arrivé là-bas, j'ai découvert la musique contemporaine. C'est une chose hyper bizarre. et j'ai arrêté plus d'écouter de la musique, de la nouvelle musique espagnole, qui c'est une chose hyper bizarre. Quand on pense à la musique contemporaine, on pense à la musique allemande, à la musique qui vient de l'Autriche, l'italienne. Mais non, je l'ai découvert.
0: Par la musique espagnole contemporaine. Peut-être plus orientée vers la guitare, puisque la guitare est un instrument très utilisé en Espagne.
1: Exactement. J'ai eu la chance d'écouter pour la première fois plusieurs pièces de José María Sánchez Verdú, qui est après devenu un compositeur avec lequel je suis rentré en contact et j'ai dédié
0: un disque
1: monographique qui s'appelle Locra. Et à partir de là-bas, j'ai eu la chance d'être dans une ambiance magnifique où il y avait tous les professeurs qui m'ont donné pas mal de conseils, ils m'ont dit « Giuseppe, tu dois faire 4 ans ici, tu restes ici, mais après, il faut aller dehors et tu dois découvrir la musique qui te plaît. » Et à partir de là-bas, j'ai eu l'opportunité de voyager. Je suis allé à Darmstadt, j'ai connu Jaron Deutsch, j'ai connu Elena Casoli. Et à partir de ce moment-là, j'ai dit « Je vais essayer en Suisse, je vais voir comment ça va, j'avais fini mon bachelor. » Et j'ai eu la chance de gagner une bourse d'études, la Swiss Government Excellence. Pour moi, c'était une énorme opportunité. Et donc, à partir de là-bas, j'ai choisi de rester à Berne. Je suis arrivé en 2019 et j'étais sûr de vouloir continuer avec la musique contemporaine. Ça, c'était sûr. J'ai eu la chance de rester dans l'HKB pour 4 ans. J'ai fait aussi mes parcours à niveau pédagogique. Et maintenant, je me plonge ici.
0: Donc, est-ce que vous arrivez à me dire ce qui vous a frappé, puisque vous me dites que c'est à Séville que vous avez eu le déclic pour la musique contemporaine, alors que vous étiez plutôt parti pour faire du flamenco, j'imagine, ou de la musique traditionnelle, ou en tout cas ce genre de musique, de technique incroyable à la guitare. Qu'est-ce qui vous a fait ce déclic-là ? Il y a une œuvre, il y a une scène, il y a quelque chose, peut-être même des sons, une certaine musique qui vous ont frappé, qui vous ont attiré ?
1: Il y a pas mal d'événements que j'ai vécu. La première chose, plus qu'un événement, c'était une question. Je me suis posé la question comment je m'imagine pendant les prochains 10 ans. Et je ne m'imaginais pas d'aller sur une scène, jouer la fugue de Bach pour luth, jouer après la pause, après il y avait la pièce de Rodrigo. C'était pas vraiment la vie que j'attendais. Et toujours, je me sentais obligé de suivre un son qui n'était pas vraiment le mien. Et donc j'ai dit, et si probablement j'utilise ce son que j'ai, la technique que j'ai, et je l'utilise et je la mets à disposition des compositeurs, des compositrices d'aujourd'hui, qu'est-ce qui se passerait? Donc je suis allé à Darmstadt, et pour la première fois, j'ai vu le Vortex Temporum de Grisé joué par Ictus Ensemble. Ça m'a changé complètement la vie. Quand je l'ai vu dans ce moment-là, j'ai dit, non, c'est ce que je veux faire. Je ne sais pas comment, mais je vais y arriver, je vais essayer de comprendre comment y arriver. Et après, j'ai vu Nickel, j'ai vu le Neck, et petit à petit, c'était un monde qui grandit derrière mes épaules. Et maintenant, c'est pour cette raison que je me sens beaucoup plus sûr quand je fais des choses, parce que je sens que c'est le monde dans lequel je veux participer.
0: Donc, vous citez l'ensemble Nickel, dont beaucoup des membres enseignent à la Haute École de Berne.
1: Bien sûr.
0: Yaron Deutsch, qui est le guitariste de Nickel, auprès duquel vous avez suivi des masterclass et plusieurs cours. Et puis, ben voilà, le NEC, le Nouvel Ensemble Contemporain, qui tout d'un coup cherche un directeur artistique. Et là, vous vous dites... Allez, je postule.
1: Oui, c'était une chose assez particulière. À côté de tout ça, mon histoire avec le Nickel, c'était assez bizarre. Ils cherchaient un guitariste pour un projet dédié à la musique de Rebecca Saunders, ça s'appelait Chroma. C'était en 2020. Et donc, j'ai eu la chance, grâce à ma professeure, Elena Casoli, qui m'a vraiment beaucoup aidé dans ce monde de la musique contemporaine. Elle m'a vraiment aidé aussi à développer musicalement mes connaissances. Elle m'a fait entrer en contact avec Antoine Françoise, le directeur artistique de l'époque du NEC. Et Antoine était aussi mon prof de guitare. Et une fois, on devait jouer Rebecca Saunders. J'ai joué. Et après ce projet, Antoine m'a dit, mais tu veux venir jouer une pièce de Sarah Nemtsov aux Amplitudes? Moi, j'ai dit, waouh, c'est super. À partir de là-bas, c'était il y a 6 ans, je pense, si je me trompe pas. Et à partir de ce moment-là, mes connaissances avec le NEC ont grandi. Je faisais un tout petit peu partie de la famille. J'ai fait un autre projet avec le NEC. Mais après, pour un moment, je m'en souviens, ils m'ont appelé, ils m'ont dit, on cherche un directeur artistique, qu'est-ce que tu voudrais faire? Moi, j'ai dit, mais vous cherchez moi. Et après, j'ai fait un rendez-vous et tout semblait assez automatique. Donc, à partir de là-bas, ils ont choisi de continuer avec moi. Mm. Pour moi, c'était un grand plaisir et j'espère que ça va continuer pour quelques années. Et pour moi, c'est un passage hyper important. Je le remercie infiniment.

0: Un extrait de Asymptotic Freedom, interprété au Tage für Neue Musik en 2020 par le UFA Sextet, dont fait partie Giuseppe Menuti. C'était une œuvre de Elena Rykova. On retrouve Giuseppe Menuti pour qu'il nous parle de cette nouvelle saison, une saison qu'il a spécialement programmée pour le nouvel ensemble contemporain de la Chaux-de-Fonds. Vous jouez, Giuseppe Menuti, vous jouez dans beaucoup d'ensembles, Collegium Novum, le Remix Ensemble, l'ensemble Lemnis 4 qu'on a écouté dans Musique d'Avenir il n'y a pas si longtemps. Donc vous avez l'habitude d'être vraiment, de jouer à l'intérieur d'un ensemble. Quand tout d'un coup vous vous êtes déplacé dans cette position de directeur artistique d'un ensemble, de décider des orientations, de décider quelle musique le nouvel ensemble contemporain joue aujourd'hui, quelle est son identité, j'imagine que ce sont des questions que vous vous êtes posées. Qu'est-ce que vous en avez tiré comme conclusion et quelles ont été vos envies? On va un peu le découvrir avec votre saison, mais j'imagine qu'il y a aussi des envies que vous n'avez pas encore réalisées.
1: Non, bien sûr, c'est hyper difficile de faire une saison. Ça dépend de beaucoup de paramètres. Quand on est simplement des musiciens, on ne peut jamais savoir. Il faut vraiment être dedans. Et il y a un million de problèmes, comme toujours, 30 000 choses à penser. Et quand il y a le programme final, c'est jamais ce qu'on voulait vraiment, mais c'est toujours un compromis, comme la vie. C'est effectivement ça. Et à partir de là-bas, quand j'ai fait pas mal de rendez-vous avec les personnes du NEC, j'essayais de bien comprendre dans quelle direction ils voulaient aller. Et j'ai compris qu'il y avait une ambiance énorme à la Chaux-de-Fonds que je dois encore découvrir parce que c'est hyper grande. Il y a une ambiance underground énorme. Mais c'était hyper important de rester sur le territoire et ça doit être comme ça encore, selon moi. Mais après aussi de s'ouvrir à un public différent, aussi à certaines places où il y a les universités, parce que c'est grâce aussi au NEC que moi j'ai pris connaissance de pas mal de choses de la musique contemporaine, mais parce que le NEC est venu à Berne, moi je connaissais rien de la Chaux-de-Fonds. Donc j'ai pris aussi mon expérience comme référence pour dire maintenant on va aussi s'ouvrir, on va aller à Berne comme dans ce cas, on va aller à Zurich, et il faut collaborer avec les gens de là-bas. En même temps, il faut rester sur le territoire. Je pense que ce sont les deux choses qui malgré représentent une petite contradiction entre les deux choses, mais je pense que sont hyper importantes pour créer un parcours.
0: Et donc, alors, rester à la fois sur le terrain, c'est vrai qu'il y a une identité du nouvel ensemble contemporain depuis toutes ces années. Et en même temps, voilà, tisser des liens vers l'extérieur. Et par rapport au répertoire, j'ai l'impression qu'il y a aussi une direction dans laquelle vous voulez aller. Je tire un peu des ficelles générales, qui sont peut-être des choses de l'air du temps, qu'on retrouve aussi dans d'autres ensembles, mais une volonté d'aller vers des relations plus fines avec l'extérieur. L'extérieur, ça veut dire aussi notre environnement, la nature, peut-être des fois le non-humain, d'essayer vraiment d'aller chercher des relations fines de communication, voilà, et peut-être aussi par rapport au public, d'aller chercher le public un peu autrement.
1: Oui, il faut, c'est nécessaire.
0: Que par des esthétiques musicales très établies, ou dire voilà, ça c'est ce qu'il faut jouer en ce moment. On n'en est plus du tout là.
1: Je pense que c'est nécessaire aussi de s'ouvrir à un certain public, de faire pas mal de projets de médiation. Et en même temps, il faut se créer, je pense, toujours des concepts à côté de certains programmes. C'est pour cette raison qu'il y a pas mal de concerts dont j'ai pensé de réfléchir sur certaines questions que je me suis posées toujours. Donc, si la musique est capable de parler au lieu des mots, dans l'autre, de réfléchir de comment la respiration peut changer la manière de faire la musique, et dans l'autre, de penser à travers certaines collaborations qu'on va faire aussi à la Chaux-de-Fonds, de penser comment la musique peut changer l'image qu'on va voir à travers un écran, et aussi d'imaginer à côté de tout ça comment la musique peut devenir une force, une énergie importante pour penser politiquement certaines choses différemment. Ça, mmh. c'est vraiment, selon moi, la base de cette saison.
0: Mmh. Alors, on va l'égrener cette saison, si vous êtes d'accord. On va l'égrener ensemble. Ça commence par, vous l'évoquiez, hein, grammaire de l'indicible. Donc, ce rapport aux mots avec un programme avec des œuvres de pas mal de femmes d'ailleurs. Charlotte Torres, Elena Mendoza et Brigitta Muttendorf. On voit de plus en plus souvent dans les programmes, une compositrice vraiment à suivre. Est-ce que vous pouvez me parler un petit peu de ce programme qui s'articule vraiment autour de l'œuvre de Elena Mendoza, si j'ai bien compris?
1: Oui, exactement. Il y a une base, c'est une analyse qu'avait fait Ludwig Wittgenstein qui parlait de l'ineffable. Le fait de ne pas être capable de s'exprimer avec les mots ou d'exprimer certains sentiments avec le dialogue, mais seulement à travers l'art qu'on est en train de communiquer. Donc, j'ai écouté pas mal de pièces pour arriver à la conclusion qu'il y avait des petites pièces qui étaient vraiment intéressantes, comme la pièce de Charlotte Torres dans l'ombre de France, qui est vraiment hyper intéressante. Il y a la moitié de la pièce qui est presque improvisée, après il y a ce thème de Schubert qui s'ouvre, et après on arrive à Tiff, qui est complètement différente parce qu'on parle de Bára Glisdóttir, une compositrice islandaise. Donc, utilise des sons qui font vraiment partie de là-bas. Moi, j'étais en Islande l'année passée, j'ai dit « Ah, c'est ça, c'est ce qu'elle veut, c'est vraiment ce qu'elle veut. » Ce sont des sons complètement différents. Il y a le piano qui fait un parcours différent, l'accompagnement des autres trois instruments, le violoncelle et la clarinette, qui font des petits staccato quand le piano s'ouvre complètement et fait tous des accords complètement ouverts avec des clusters incroyables. À partir de là-bas, on a la pièce d'Elena Mendoza avec l'ensemble complet, dans ce cas, de cet instrument. Et à côté de ça, j'ai pensé de travailler sur le mystique. Et donc, sur le contact avec la religion et aussi de l'histoire, j'ai contacté donc un compositeur d'origine syrienne qui habite à Neuchâtel, Ekmat Homsi, un cher collègue qui a étudié avec moi à l'HKB aussi, et il a écrit cette pièce « When the Euphrates grew a tree », que sera la création de ce programme-là. Et après, on arrive à l'objectif final, qui va être extrêmement vite, extrêmement nerveux aussi pour arriver à cette fin de programme avec Shivers on Speed de Brigitta Muttendorf.
0: Shivers on Speed. Donc ce concert-là, c'est le premier concert de la saison et on a l'occasion, on a deux occasions d'aller l'écouter, plutôt au temple allemand de la Chaux-de-Fonds, si vous êtes près de la Chaux-de-Fonds, ou au Kunstraum Walcheturm à Zurich, qui est un lieu dédié vraiment à la musique contemporaine, incroyable, qui est très précieux pour les ensembles de musique contemporaine, une atmosphère aussi très propice à l'écoute. Donc le 25 septembre au Temple allemand et le 26 septembre à Zurich au Kunstraum Walcheturm.

0: Un extrait de Grammatica dello Indecibile pour flûte, clarinette, saxophone, violon, violoncelle et piano et percussion. Ici par l'ensemble Recherche, une œuvre d'Elena Mendoza qui sera jouée prochainement par le Nouvel Ensemble Contemporain. Ce sera les 24 et 25 septembre prochains. On retrouve Giuseppe Menotti. Après, il faudra attendre jusqu'au mois de décembre pour avoir un autre concert du Nouvel Ensemble Contemporain. Et c'est un concert qui a une autre signification, puisque c'est le dernier concert d'un membre historique de l'ensemble, puisque c'est son trompettiste. Racontez-nous un petit peu ce programme. Je crois que c'est lui qui l'a élaboré, hein.
1: Il m'a...
0: Avec vous, j'imagine. Mais...
1: Oui, bien sûr. Il a demandé de faire un programme ensemble pour fêter son dernier concert. Il va quitter complètement la trompette, il m'a dit. Donc, ce sera vraiment la dernière opportunité de voir, de voir Alain Berthollet jouer avec nous, mais en général, jouer un concert de musique. Il a pris ce choix et donc, j'ai dit non, il faut bien profiter pour fêter toute cette année de collaboration. Et à partir de là-bas, j'avais pensé de dédier l'entier projet au vin, au bois, au cuivre.
0: Au vin qui se boit. Hein, oui, parce que Alain Berthollet est un bon vivant, dire, et que très souvent, il apportait cette touche conviviale dans les concerts.
1: Et il voulait faire pas mal de trios, pas mal de quatuors, pas mal de musique de chambre pour mettre en évidence tous ces passages et ces collaborations qu'il a fait pendant ces dernières 30 ans de collaboration. Et il y a une chose hyper intéressante, que c'est la collaboration avec Ilona Perger, parce qu'on va tout faire avec des instruments joués.
0: Des instruments, des jouets,
1: exactement.
0: Donc des jeux d'enfants.
1: Des toys instruments,
0: oui, exactement.
1: Ça sera notre base pour après développer les autres pièces. La première, c'est Wheels de Kevin Juillera, de John Menou, Merz, et après une pièce atmosphérique d'Akert et Rue Hein, de Nina Schenk pour cor, trompette et trombone. Et après, Antoine Françoise va prendre la direction et on va finir avec Octandre de Varèse.
0: Oh waouh, magnifique. Donc une soirée vraiment autour d'Alain Berthollet, au Temple allemand. Je pense que ça va vraiment valoir le détour. C'est aussi joué deux fois, le 3 décembre au Progre Hola de Berne, et puis le 5 décembre au Musée des Beaux-Arts de la Chaux-de-Fonds, avec lequel vous collaborez. Hein.
1: Au Musée des Beaux-Arts, il y aura aussi une collaboration avec l'association La Minute Sonore Zürich Schweiz, donc avec Jean Larouturu.

0: On approuve évidemment dans Musique d'avenir. Un concert aussi très intéressant, ça sera, alors là, on passe en 2027, le 23 mars, au Temple allemand, autour de l'artiste Stanislas Pili, qui est percussionniste au départ, mais qui est également une sorte d'inventeur de systèmes, de différentes choses qui sont à la fois acoustiques et visuel. C'est vraiment un enchantement, chaque concert de Stanislas Pili, à voir et à entendre. Et là, c'est, ben voilà, on est en lien avec la nature et ses secrets, oui, au changement de perception, si j'ai bien compris le programme.
1: Oui, oui, bien sûr. C'est un hommage aux travaux de Percy Smith et Mary Field. On parle des premier documentaire qui était fait dédié à la nature, oui, dans les années 30. Ça sortit avec la BBC à l'époque. Et donc, à partir de là-bas, on a choisi cette image pour développer un processus musical à côté. On l'a pu faire grâce à la collaboration de Plan 9, Les étranges nuits du cinéma, le festival de cinéma underground de la Chaux-de-Fonds. Ça sera encore au Temple allemand. Donc, un grand merci, un énorme merci à la BBC pour tout ça. Et ça sera une collaboration avec Stanislas Pili, mais aussi avec Miguel Ángel García Martín. C'est le duo. Ils ont déjà collaboré dans le passé ensemble, les deux. Dans les années passées, ils ont fait un projet ensemble qui s'appelait Aparate, avec des films de Méliès et de Chomón. Ils ont refait pratiquement pas mal de projets en duo, donc j'ai choisi de demander de collaborer avec nous. Il y aura un énorme trio pour les fans de la percussion. Je vous recommande vraiment Stanislas Pili, Miguel Ángel García Martín et Julien Maigro ensemble. Ah. Attention, ça va être chaud.
0: Ça va être spectaculaire.
1: Oui. Mais ce sont quatre solistes d'une qui vont jouer. Il y aura aussi Suzanne Peters, il y aura Martina Brodbeck et Antoine François. Donc c'est vraiment une occasion.

0: Un extrait de Guardia de una fede, opus 2 de Stanislas Pili, enregistré par notre production musicale Stanislas Pili, qui fait partie des artistes invités de cette saison du Nouvel Ensemble Contemporain de la Chaux-de-Fonds, cette saison dont nous parlons avec Giuseppe Menuti, son nouveau directeur artistique. Giuseppe Menuti, on parcourt avec vous donc cette saison du Nouvel Ensemble Contemporain. Là, pour l'instant, trois concerts dans lesquels vous ne jouez pas. C'est un choix de votre part de ne pas jouer dans l'ensemble, mais plutôt de rester à cette position de directeur artistique et d'observateur et de quelqu'un qui soutient, qui met en place les choses, mais qui ne joue pas forcément dedans.
1: C'est un choix purement lié à la situation, lié à l'organisation. Quand il faut apprendre un travail comme ça, on a besoin vraiment de beaucoup de temps. Il y a beaucoup de paramètres qu'il faut considérer. Et être aussi partie du concert, c'est encore difficile pour moi. Je suis en train d'apprendre le plus possible. Je vois que mes compétences ont

0: monte. Mais en même temps, j'ai préféré pour un moment de dire, je contrôle la situation à l'extérieur, je veux voir comment ça va. Et bien sûr, après, tout le monde m'a demandé dans l'ANEC de collaborer ensemble. J'ai vraiment hâte. Je veux seulement attendre un petit moment parce que cette année aussi, on avait les amplitudes qu'on verra
1: Oui,
0: ensemble
1: exactement.
0: le plus tôt
1: Ah bah, l'année
0: possible.
1: 2027
0: C'est
1: est
0: ça.
1: très importante, hein, pour
0: Capital
1: capital
0: culturel,
1: culturel de
0: c'est ça.
1: la Chaux-de-Fonds.
0: Et donc, j'ai préféré comme ça, mais sûrement, je vais ajouter la guitare. Après, ce n'est pas une priorité pour moi encore. Je veux que les musiciennes et les musiciens du NEC puissent jouer chaque fois. Ils et elles sont les titulaires. Il y a la guitare aussi, que maintenant, probablement, ça va être partie de l'effectif. Mais je voudrais prendre mon temps petit à petit pour ajouter de la guitare après.
1: Alors, bah, Giuseppe Menuti, on va poursuivre. Il reste encore quelques rendez-vous. Vous l'avez évoqué, le Festival des Amplitudes, c'est en général tout début mai. Là, ça commence même déjà fin avril. C'est la semaine du 1er mai. Donc, ça commence le 27 avril, j'imagine. Et puis, ça continue toute la semaine avec une compositrice venue du froid de Norvège. Est-ce que le froid existe encore sur cette planète? Mais je crois quand même. Peut-être en Norvège, il paraît. Maya Radke. Donc, ça fait un moment que ce programme mitonne avec Espace 2. On est vraiment coproducteur de ce grand festival. Donc on y sera bien sûr pour enregistrer, pour faire des reportages, pour voilà, rendre au public et aux auditrices, aux auditeurs tout ce festival. Mais bien sûr, le mieux, c'est d'aller à la Chaux-de-Fonds pour en profiter. Et donc le concert du 27 avril au Temple allemand de la Chaux-de-Fonds. Ça s'intitule National Anthems, hymne pour pays imaginaire. Parlez-moi un petit peu de ce concert et peut-être de votre découverte de cette compositrice, Maya Radke, qui a un monde très particulier.
0: Oui, c'est avant tout c'est un énorme plaisir chaque fois de collaborer avec le Festival des Amplitudes. Un grand merci à Jean-François Lehmann pour toute la collaboration, la patience qu'il a avec moi. Chaque fois, on discute tout le temps de comment améliorer le festival, comment améliorer toutes ces collaborations. Et c'est vraiment un grand plaisir de collaborer avec les Amplitudes. Cette année, on est avec Maya Radke, une personne magnifique, une performeuse fantastique. Je l'ai connue parce qu'une fois avec Base Sinfonietta, on avait joué une pièce que c'était un concerto de Stephen Menotti avec l'ensemble. C'était Considering Icarus, c'était ce concerto qu'il a joué, c'était 2023. À partir de là-bas, j'ai connu toute sa musique, je me suis approché à sa musique. Et donc, quand j'ai lu son nom, j'ai dit: Ah, super, trop bien, on va avancer. Quand le nom était choisi, moi, j'étais pas encore dans Pôle Nord, donc je l'ai lu et j'ai dit: Ah, waouh, c'est super.
1: Alors, Pôle Nord, peut-être rappeler aux auditrices, aux auditeurs que c'est l'organisme fêtier, en fait, qui rassemble les concerts de musique contemporaine, donc le CMC. Les Amplitudes et le Nouvel Ensemble Contemporain à la Chaux-de-Fonds sous une même appellation, Pôle Nord.
0: Et donc, bien sûr, le NEC participe tout le temps aux Amplitudes. Et cette année, on a choisi de faire ce projet qui s'appelle National Anthems. C'est un projet interdisciplinaire parce que c'est une collaboration avec l'ensemble complet. C'est vraiment important pour nous. C'est 14 instruments plus Maya Radke, qui va être la performeuse, et Daniele Pintaudi, qui va aussi travailler avec nous. Et il y aura aussi la mise en scène de Astrid Scheffli, que c'est.
1: Daniele Pintaudi, qui a plusieurs casquettes, qui est pianiste, mais qui est aussi comédien,
0: Bien
1: acteur,
0: sûr.
1: performeur, voilà. Et Astrid Scheffli, vous aviez déjà collaboré le Nouvel Ensemble Contemporain pour du théâtre musical et les compositrices de théâtre musical, hein, c'est ça,
0: Exactement.
1: voilà.
0: On avait collaboré quand le NEC a fêté ses 30 ans
1: Pour la grande bouffe, hein.
0: pour la grande bouffe. Exactement. Et donc, on a choisi ensemble d'amener ce projet aux Amplitudes. Et il y a eu un moment dans lequel on a dit: comment on développe tout ça? Et Jean-François a dit: bah, effectivement, si on pense à l'idée générale de National Anthems, c'est un hymne dédié à des pays qui n'existent pas. Mm-hmm. Mais avec la technologie, avec aussi la criticité de la technologie et avec l'overtourisme, avec le fait qu'il y a des énormes difficultés aussi aujourd'hui à niveau politique, donc aussi avec le fait d'instaurer certaines barrières entre les contacts entre les pays, on a dit pourquoi on n'imagine pas un pays énorme pour toutes et tous. Donc, à partir de ça, on va développer ce processus que Maya avait déjà fait en 2024, si je ne me trompe pas, avec l'ensemble moderne en Allemagne. Donc, on va réutiliser simplement ce qu'était la musique, et donc dirigée par Nicolas Farin dans ce cas-là. Et après, on va la développer avec ce concept-là.
1: Mm-hmm. Avec l'intelligence artificielle.
0: Oui, c'est ça. Ce concept va se développer aussi avec l'idée de l'intelligence artificielle.
1: Bon, avec tout le sens critique de Maya Radke, qui est très très engagée socialement, politiquement et aussi écologiquement, on peut dire. Donc il y a vraiment tous ces paramètres qui rentrent en jeu. Donc c'est une grosse aventure, vous ne savez pas trop encore dans quelle zone vous allez vous retrouver avec ce projet-là.
0: Qui sait, on verra. De toute façon, ça sera... une énorme opportunité, oui, bien sûr.
1: D'enlever les frontières.
0: Il faut les enlever. En même temps, il faut analyser aussi la criticité de certaines frontières. Et donc, par exemple, dans ce cas-là, les problématiques qu'on peut avoir avec la technologie, avec l'overtourisme, comme je disais avant. Donc, c'est vraiment une analyse importante à faire. Maya est vraiment une performance incroyable. Donc, je vous recommande vraiment d'être aux Amplitudes. Ça sera une semaine avec pas mal de projets.
1: Oui, vraiment... on se réjouit beaucoup d'y être, on y sera en tout cas.

0: Wave to Be de Maya Radke par l'ensemble Poing. Un extrait de la musique de cette compositrice qui sera l'invitée des Amplitudes en 2027. Ici, il s'agit d'une œuvre qui a été primée par la Tribune internationale des compositrices et compositeurs en 1999. Mais on retrouve Giuseppe Menuti qui nous parle toujours de la nouvelle saison du nouvel ensemble contemporain de la Chaux-de-Fonds. Et puis le dernier projet, ça paraît lointain, ça sera autour du mois de juin. La neige aura fondu à la Chaux-de-Fonds. Faut dire qu'aux Amplitudes, on a tout eu. Hein. On a eu de la neige, on a eu même au mois de mai. Oui, ça arrive, ça arrive. Donc au mois de juin, non.
1: Au mois de juin,
0: ça sera tout bon. Aussi deux concerts, les 19 et 20 juin, au Théâtre du Jura de Lémont et à la salle de musique de la Chaux-de-Fonds. Autour de la compositrice qui réside à Bâle, mais qui est d'origine argentine, Abril Padilla, qui joue du fouet de cuisine, adore chiner des objets sonores. Là, on n'est pas dans les jouets du début de la saison, mais presque quand même. Et là, c'est aussi une sacrée aventure que vous menez avec Abril Padilla. Ce sera une création, donc écrite pour le Nouvel Ensemble Contemporain.
1: Exactement, ça sera avant tout une collaboration.
0: Oui, avec l'ensemble symphonique de Neuchâtel.
1: Avec l'ESN, ensemble symphonique Neuchâtel, et c'est avec le besoin de découvrir aussi toute cette musique avec un ensemble différent. Et on a voulu profiter du fait qu'il y a 5 personnes du NEC qui collaborent aussi avec l'ensemble symphonique Neuchâtel pour créer cette collaboration directe. Et donc il y aura 5 solistes qui vont jouer une nouvelle pièce d'Abril qui s'appellera Altitude, dédiée à la Chaux-de-Fonds. Et ça sera dans la salle de musique de la Chaux-de-Fonds et après dans le Festival du Jura. Donc c'est vraiment une énorme opportunité parce qu'il y aura Altitude d'Abril et après il y aura la 9e de Beethoven. Donc c'est vraiment un programme interdisciplinaire avec une énorme volonté de diffuser aussi la musique contemporaine. Et dans ce cas-là, donc, il y aura la collaboration avec le chef et directeur artistique de l'ensemble symphonique de Neuchâtel, que c'est Victorien Van Osten. Aussi, il faut dire que ce projet-là est soutenu par Capital Culturel Suisse 2027, et pas seulement ce projet-là, aussi National Anthems et aussi le projet qu'on va faire avec Stanislas Pili, donc Secrets of Nature. Ça sera une énorme occasion. La Chaux-de-Fonds en 2027 va être la place parfaite pour faire de la culture.

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5: Acoustic Fingerprint d'Abril Padilla pour achever avec Giuseppe Menuti ce parcours de la nouvelle saison du nouvel ensemble contemporain de La Chaux-de-Fonds. Nous abordons à présent le sujet qui nous préoccupe ce soir dans Musique d'Avenir, c'est-à-dire le concert que nous allons entendre. Juste après cette interview, cet entretien, nous allons écouter un concert que nous avons enregistré, un concert de la saison passée qui s'intitulait Œil. On va en parler avec vous. Alors c'est un concert qui était que vous n'avez pas programmé vous, mais quoique, parce qu'il y a toujours des adaptations et des choses à ajuster dans un ensemble. Maintenant vous apprenez sur le terrain, et j'aimerais que vous me parliez un petit peu de ce programme qui s'intitulait Œil. Donc c'est paradoxal pour un concert qu'on va entendre à la radio. Donc c'est un concert vraiment, Œil, c'était le titre d'une des œuvres de Yannick Guiguer, magnifique compositeur dont les œuvres sont toujours très surprenantes, qu'on n'arrête pas de redécouvrir, j'ai l'impression. Et une pièce pour deux violons, alto et violoncelle, donc un concert qui parle d'images, en tout cas qui suscite l'imaginaire.
9: Oui, c'était un concert qui était prévu dans la saison 25-26 et organisé par Julien Maigreau, donc l'ancien directeur artistique. Et on a pas mal travaillé ensemble après pour gérer ce programme-là. On voulait garder de toute façon l'idée d'avoir un répertoire dédié à la musique anglaise. Donc après Œil de Yannick Giger, magnifique pièce pour quatuor à cordes. Il y a eu trois pièces de Ben Nobuto, Christian Mason et Rebecca Saunders.
5: Oui.
9: Il y avait le trio de Ben Nobuto pour saxophone alto.
5: Qu'on ne connaît pas trop. C'est vrai que c'est un compositeur qu'on connaît très peu. En tout cas, moi, je ne le connaissais pas.
9: Non, c'est exactement ça. Je pense que ce n'est pas trop joué en Europe. En Angleterre, il est très connu dans le monde underground, on peut dire. Il avait écrit ce Joy Replica, cette pièce, morceau Joy Replica. C'est pratiquement une répétition,
5: oui.
9: Toujours des mêmes patterns qui
5: c'est se répètent
9: toujours.
5: C'est comme des bugs,
9: hein, exactement.
5: Qui s'enchaînent.
9: Et ça se bloque et ça recommence, c'était vraiment magnifique pour après s'ouvrir à la musique de Christian Mason et la musique de Rebecca Saunders, qui est une musique qu'il faut vraiment fermer les yeux et imaginer, s'ouvrir un monde différent.
5: Ce sont des lumières, hein, en quelque sorte.
9: Absolument.
5: D'ailleurs, Christian Mason fait référence aux lumières du Nord.
9: Exactement.
5: Donc peut-être ces périodes où le soleil ne disparaît jamais. Et puis Rebecca Saunders dans Into the Blue, on a vraiment cette couleur prédominante. Donc c'est vraiment un concert qu'il faut ressentir, fermer les yeux et laisser son imaginaire parler, c'est ça?
9: C'est ça. C'était le résultat d'une énorme collaboration avec Zoë Tsokanou, qui avait aussi déjà collaboré avec Les Amplitudes.
5: Grande chef d'orchestre.
9: Exactement.
5: Et très dévouée à la musique contemporaine, qui arrive vraiment à faire passer les choses à l'orchestre, bien sûr, mais aussi au public.
9: Exactement. Non, c'était une énorme collaboration. On a toujours l'opportunité de collaborer avec elle. C'était un grand plaisir. Vous allez écouter, c'était un résultat magnifique.
5: Magnifique, oui. Effectivement, donc ça a été enregistré le 8 mai au Temple allemand de La Chaux-de-Fonds. Merci infiniment, Giuseppe Menuti, d'être venu nous parler longuement de la future saison du NEC. Je rappelle qu'il commence les 25-26 septembre prochains, donc les rendez-vous sont pris. Bon vent à vous, à la tête de cet ensemble, comme nouveau directeur artistique. J'espère que vous aurez beaucoup de plaisir et beaucoup d'années à la tête de cet ensemble. Et puis, on se réjouit aussi de vous entendre comme guitariste. Vous avez des concerts bientôt, surtout avec le Collegium Novum, je crois, en novembre. encore. Mais voilà, on aura l'occasion de vous entendre certainement encore dans Musique d'Avenir et puis ici ou là dans les salles de concert. Merci d'être venu dans Musique d'Avenir. Merci beaucoup.
9: Merci à vous. Quel grand plaisir. Merci à vous.

Nous prenons congé de Giuseppe Menuti pour pousser la porte du temple allemand. Il faut remonter le temps, nous étions le 8 mai 2026 à La Chaux-de-Fonds pour entendre ce concert intitulé Œil, avec des œuvres de Ben Nobuto, Christian Mason, œuvres de Rebecca Saunders et également de Yannick Giger. Ce concert était sous la direction de Zoï Tsokanou et c'est le nouvel ensemble contemporain qui l'interprétait. Nous allons commencer avec l'œuvre qui donne le nom à ce concert, L'œil de Yannick Giger. Yannick Giger est compositeur, mais il est également cinéaste et artiste plasticien. Il est suisse, il est basé à Bâle. Il a étudié la musique et les arts médiatiques à l'Université des Arts de Berne auprès de Daniel Weisberg et Michael Arenberg. Il a obtenu un Master of Arts en composition à l'Université de musique de Lucerne auprès de Dieter Hamann. Puis il a suivi un Master of Arts en interprétation musicale spécialisé en composition à l'Académie de musique de Bâle auprès de Michel Roth et Eric Ogna. Pour vous dire qu'il a un parcours extrêmement complet. Il travaille à la croisée de la composition, du cinéma et des arts visuels. Et Giger développe des œuvres qui estompent les frontières entre la musique de concert, le cinéma et l'installation. Sa pratique artistique explore la construction de l'identité, de la paternité d'œuvres et de la perception à travers le son, l'image et la performance. Au cœur de son travail se trouve la transformation de matériaux musicaux et audiovisuels existants en nouveaux contextes compositionnels, combinant souvent l'échantillonnage, la microtonalité, la vidéo et des mises en scène pour créer des formes narratives hybrides. Et outre la musique orchestrale et la musique de chambre, sa pratique englobe des œuvres vidéo, des installations sonores, du théâtre musical et des musiques de films. Et ces dernières années, il s'est de plus en plus attaché à développer un langage audiovisuel distinctif dans lequel la composition ne sert pas d'accompagnement, mais constitue vraiment le fondement narratif d'un film. Ses œuvres ont été présentées à l'échelle internationale, dans des salles et lors des festivals comme Wigmore Hall à Londres par exemple, ou le festival Ultraschall à Berlin. C'est un compositeur dont on entend vraiment de plus en plus parler. Je vous propose d'entendre Œil, pourquoi tu auras corde, une œuvre composée en 2020 de Yannick Giger, interprétée par le nouvel ensemble contemporain de La Chaux-de-Fonds.

Joy de Yannick Guiguer. Pourquoi tu auras cordes, une œuvre interprétée le 8 mai 2026 au Temple allemand de la Chaux-de-Fonds par les musiciens du nouvel ensemble contemporain de la Chaux-de-Fonds. Ce concert se poursuit avec une pièce de Ben Nobuto, qui est compositeur, pianiste et producteur. Il est anglo-japonais, basé à Londres. Son style est qualifié de résolument contemporain et de sonore éblouissant. Sa musique explore les thèmes de l'attention et de la fragmentation en s'inspirant de la culture internet et des codes populaires d'une manière ludique, ironique et surréaliste. Il combine souvent des sons acoustiques, des sons électroniques. Il s'intéresse à la manière dont les processus de l'un peuvent s'appliquer à l'autre ainsi qu'à la relation entre l'humain et le non-humain dans le contexte d'une représentation en direct. « J'imaginais quelque chose de brillant, nous dit-il, de mécanique et d'uniforme, comme une chaîne de montage de petits jouets dans une usine, tournant sans cesse en rond sur des tapis roulants. » C'est ce qu'il nous dit à propos de Joy Replica, cette pièce dans laquelle il explore la répétition, la distorsion, où il transforme l'écoute en un jeu hypnotique entre silence et vagues d'énergie. Je vous propose d'écouter tout de suite Joy Replica pour saxophone, alto, clarinette basse et piano interprété par les solistes du nouvel ensemble contemporain de la Chaux-de-Fonds.

Joy Replica de Ben Nobuto pour saxophone alto, clarinette basse et piano, interprété par les solistes du nouvel ensemble contemporain de la Chaux-de-Fonds lors du concert enregistré le 8 mai 2026 au Temple allemand de la Chaux-de-Fonds par notre production musicale. Troisième œuvre de ce concert, celle de Christian Masson, intitulée Noctilucence. Christian Masson est compositeur anglais, il est né au Royaume-Uni en 1984. Voilà ce qu'il nous dit sur sa musique. « Mon travail explore l'intersection de la couleur et de la ligne du temps et de l'espace, du musicien et de l'auditeur. » Je vous rappelle que ce concert du Nouvel Ensemble Contemporain de la Chaux-de-Fonds s'intitulait « Œil ». Christian Masson poursuit. Je suis fasciné par la façon dont le son peut incarner le temps tout en transformant notre expérience du temps et par la possibilité que la musique nous offre à travers les rituels d'interprétation et d'écoute auxquels nous participons. De laisser derrière nous notre moi quotidien, de plonger plus profondément dans le moment présent et d'entrer dans les royaumes de l'imagination. La musique de Christian Masson se caractérise par l'entrelacement et les métamorphoses subtiles des sons, ce qui donne souvent naissance à des atmosphères très oniriques. Il est lauréat de nombreux prix. Je vous l'ai dit, il est né en 1984 et il attire très vite l'attention de la scène internationale dès le début de la vingtaine, grâce à ses premières œuvres orchestrales. Parmi ses réalisations récentes figurent Sympathetic Resonance, créé par l'Orchestre symphonique de la Radio de Francfort, ou encore The Oddity Effect pour l'ensemble moderne et le Sud-Ouest Rundfunk Vocal Ensemble, ainsi que plusieurs projets majeurs avec l'Octandre Ensemble, qu'il a d'ailleurs cofondé en 2011. À propos de l'œuvre à proprement dit, intitulée Noctilucence, elle a été composée en 2009, cette œuvre tire son nom d'un type de nuage, nous dit-il. Les nuages noctilucents se forment dans les couches les plus élevées de l'atmosphère terrestre. Ils apparaissent à des altitudes supérieures à 80 km ou 50 miles lors des nuits d'été. Et ils se présentent sous la forme de vagues argentées illuminées par le soleil à la lisière de l'espace. Bien que les observations aient apparemment augmenté au cours des 20 dernières années, ces phénomènes restent extrêmement rares et constituent encore un mystère pour la science. À l'image de ces nuages, la musique de Noctilucence évolue souvent dans les registres aigus ou des harmoniques chatoyantes de cordes, des arabesques de piccolo et des octaves lumineuses au piano illuminent la ligne mélodique qui traverse la pièce. Noctilucence est dédiée à Sinan Savaskan en remerciant de ses nombreuses années d'amitié et d'inspiration. Vous mentionnez également, peut-être cela orientera votre écoute, que Christian Masson est également joueur de thérémine. Nous écoutons Noctilucence de Christian Masson, interprété par le Nouvel Ensemble Contemporain de la Chaux-de-Fonds.

0: Noctilucence de Christian Mason, interprété par le nouvel ensemble contemporain de La Chaux-de-Fonds, le 8 mai 2026, un concert enregistré par notre production musicale. Je vous indique également que le nouvel ensemble contemporain de La Chaux-de-Fonds était sous la direction de Zoé Tsokano. Nous poursuivons avec la dernière œuvre de ce concert. Elle est de Rebecca Sanders. Elle s'intitule Into the Blue. Souvenez-vous, on en avait parlé avec Giuseppe Menuti. Voici ce qu'il nous en disait.
1: Une musique qu'il faut vraiment fermer les yeux et imaginer.
0: Nous écoutons Into the Blue de Rebecca Sanders, interprétée par le nouvel ensemble contemporain de La Chaux-de-Fonds sous la direction de Zoé Tsokano.

0: Into the Blue de Rebecca Sanders, une pièce pour ensemble interprétée par le Nouvel Ensemble.
1: Et ce morceau pour achever cette émission, puisque Musique d'Avenir s'est terminée pour ce soir. Merci à Cériel Terre pour la réalisation de l'émission. Je vous rappelle que nous avons reçu Giuseppe Menuti pour parler de la nouvelle saison du NEC. Je vous rappelle également que leurs prochains concerts seront les 25 et 26 septembre, le 25 à La Chaux-de-Fonds, le 26 septembre à Zurich. Je vous donne rendez-vous la semaine prochaine, même jour, même heure, pour d'autres aventures sonores. D'ici là, faites de beaux rêves et n'oubliez pas d'ouvrir vos oreilles. Il est minuit sur Espace 2.
2: Philippe Nanzer.
3: C'est la surprise totale en Allemagne. La CDU ne siégera pas au Parlement du Land de Mecklembourg-Poméranie occidentale à l'issue des élections régionales partielles. D'après des estimations de l'audiovisuel public allemand, le parti du chancelier Friedrich Merz n'a pas réussi à atteindre la barre éliminatoire des 5% de voix ce dimanche. Mais qu'à cela ne tienne, a déclaré le chancelier allemand, qui est au plus bas d'ailleurs en matière de popularité, il a promis de poursuivre les réformes malgré cette défaite électorale cuisante. Ces réformes doivent être mises en œuvre, a-t-il expliqué. Je prends cette responsabilité parce que je veux faire avancer notre pays, a-t-il ajouté. L'extrême droite allemande, elle, nage dans le bonheur, dans ce même land de Mecklembourg-Poméranie occidentale. Et selon des sondages effectués à la sortie des bureaux de vote, l'AfD enregistre entre 37 et 38% des voix. En 2021, ce n'était que 17%. Suivent les sociaux-démocrates du SPD avec environ 36%. À Berlin, par contre, la victoire devrait revenir au parti de la gauche radicale Die Linke. Et plus à l'est, Russie unie est en passe de remporter aisément les élections législatives en Russie. Les premiers résultats de ce scrutin, publiés par la commission électorale ce dimanche soir, ont accordé 57,5% des voix au parti au pouvoir, et ceci après le dépouillement de près de 14% des votes. Cyclisme, c'est sans surprise que le Belge Remco Evenepoel a été sacré champion du monde du contre-la-montre ce dimanche soir à Montréal pour la quatrième année consécutive. Médaille d'argent, l'Italien Filippo Ganna. Médaille de bronze, le jeune Français Paul Seixas. Stefan Küng a dû se contenter du 7e rang et Stefan Bisseger de la 28e place. Encore du cyclisme avec cette fois-ci Marlène Reusser qui conserve son titre mondial en contre-la-montre. Ce dimanche après-midi, la Bernoise a survolé le chrono des mondiaux de Montréal pour conserver son titre acquis l'an dernier. C'était à Kigali, au Rwanda. La médaille d'argent est revenue à la Britannique Zoé Bechstedt. Le bronze à l'Allemande Franziska Korch. Et puis on a joué au football ce dimanche, dans le cadre de la Super League. Au stade de la Tulière, Lausanne Sport a subi la loi du leader du championnat, à savoir Lugano, avec un score sans appel de 4 à 0. Outre Sarine, Saint-Gall est allé gagner à Bâle sur le score de 3 à 1 et défaite de Vaduz à domicile contre Thun 2 à 1. La météo, eh bien cette nuit, le ciel devrait être globalement dégagé, avec toutefois quelques voiles de nuages élevés qui seront plus nombreux sur le nord de la région. Cela dit, le temps continuera d'être bien ensoleillé avec des voiles de nuages élevés, parfois denses, sur le nord de la Suisse romande, et quelques cumulus qui s'étaleront le long du Jura et des Préalpes. Du côté du thermomètre en plaine, il fera tout au plus 23 degrés au meilleur de la journée.
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1: Hélène Créanbull.
2: En Allemagne, l'AfD est arrivée hier en tête dans le Mecklembourg-Poméranie-Occidentale avec 38% des voix selon les premières estimations. Le parti d'extrême droite progresse fortement par rapport à 2021 où il avait obtenu 16,17%. À Berlin, c'est le parti de gauche radicale Die Linke qui arrive en tête. Dans le Mecklembourg, les sociaux-démocrates du SPD recueillent, eux, environ 36% des voix. La CDU du chancelier Friedrich Merz est quant à elle proche de la barre des 5% nécessaires pour entrer au Parlement régional. Ces résultats constituent un revers électoral pour le parti du chancelier qui a obtenu son plus mauvais résultat dans ce land depuis l'après-guerre. Nos pays sont les deux grandes nations indépendantes et qui veulent le rester. Ce sont les propos d'Emmanuel Macron hier à Saint-Pierre-et-Miquelon aux côtés du Premier ministre canadien Mark Carney. Les deux dirigeants ont défendu la souveraineté de leur pays et appelé à un rapprochement bilatéral face aux pressions de Donald Trump. Mark Carney a lui aussi insisté sur la nécessité de pouvoir vivre comme nous l'entendons en s'appuyant sur les valeurs communes des deux pays. En Russie, le parti de Vladimir Poutine, Russie Unie, a sans surprise remporté hier les élections législatives. Selon un sondage à la sortie des urnes, il recueille 49,4% des voix, un score similaire à celui de 2021. Le scrutin s'est déroulé sur 3 jours dans un contexte marqué par la guerre en Ukraine, des attaques de drones et des piratages informatiques. Il a été organisé alors que l'expression de la dissidence est sévèrement réprimée et que le parti Labloko, frontalement opposé à la guerre, a été écarté. En France, près de 50 000 personnes ont manifesté hier contre une proposition de loi sur l'usage des armes par les forces de l'ordre. Des rassemblements ont eu lieu notamment à Paris, Marseille, Lyon et Toulouse. Les manifestants dénoncent un texte qui reviendrait selon eux à donner un permis de tuer. De nombreuses associations de défense des droits humains, des partis de gauche et le syndicat de la magistrature avaient appelé à manifester. Le soleil dominera aujourd'hui malgré des voiles nuageux, parfois denses, au nord de la Suisse romande. Quelques cumulus se développeront aussi le long du Jura et des Préalpes. Le mercure atteindra les 23 degrés en plaine avec une bise modérée sur le plateau. Demain, mardi, le temps sera généralement ensoleillé malgré quelques bancs de nuages le long des Préalpes en début de journée. Et côté température, il fera minimum 11 degrés en plaine, maximum 23 degrés.
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1: Hélène Créanbulle.
2: En Russie, le parti de Vladimir Poutine, Russie Unie, a sans surprise remporté hier les élections législatives. Selon un sondage à la sortie des urnes, il recueille 49,4% des voix, un score similaire à celui de 2021. Le scrutin s'est déroulé sur 3 jours dans un contexte marqué par la guerre en Ukraine, des attaques de drones et des piratages informatiques. Il a été organisé alors que l'expression de la dissidence est sévèrement réprimée et que le parti Labloko, frontalement opposé à la guerre, a été écarté. En Allemagne, l'AfD est arrivée en tête hier dans le Mecklembourg-Poméranie occidentale avec 37% des voix selon les premières estimations. Le parti d'extrême droite progresse fortement par rapport à 2021 où il avait obtenu 16,7%. À Berlin, c'est le parti de gauche radicale Die Linke qui arrive en tête. Dans le Mecklembourg, les sociodémocrates du SPD recueillent autour de 36% des voix. La CDU du chancelier Friedrich Merz est, elle, proche de la barre des 5% nécessaires pour entrer au Parlement régional. Ces résultats constituent un revers électoral pour le parti du chancelier qui a obtenu son plus mauvais résultat dans ce land depuis l'après-guerre.